0: direction de Saintes, de Niort ou encore de Paris. Attention, dans ce secteur, il faudra bien respecter le corridor de sécurité puisque les forces de l'ordre sont toujours en intervention sur place. Alors, j'apprends qu'elles viennent de quitter les lieux il y a quelques instants. Pour autant, il y a toujours du monde pour dépanner ce fourgon qui se situe sur le bas-côté. La chaussée est quelque peu humide également dans ce secteur, donc vous prêtez bien attention à cet accident, vous ralentissez bien à son amont. Et puis je parlais d'un seul accident, puisque sur l'A85, où je vous signalais un véhicule arrêté sur le bas-côté il y a quelques minutes, ce véhicule est en train d'être pris en charge. A priori, plus de gêne au trafic au kilomètre 72 de l'A85. Pour vous qui avez quitté Angers, direction Vierzon, ça circule désormais très bien sur cet axe, comme d'ailleurs sur l'ensemble du Grand Ouest du pays. Je n'ai encore que très peu mentionné des secteurs tels qu'Orléans, par exemple, Bourges, Brive-la-Gaillarde, de Montauban, Toulouse ou encore Pau, c'est que tout se passe bien pour vous. Attention tout de même à ces quelques gouttes de pluie qui peuvent vous toucher localement.
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C'était M. Pokora pour vous accompagner sur la route. Très bon début de week-end à l'écoute du 107.7. Le trafic revient dans quelques minutes. Il sera toujours question de cet accident sur la 10 à Saintes, très précisément, kilomètre 441. Si vous roulez en direction de Paris, attention à ce fourgon, toujours arrêté sur le bas-côté. On en reparle dans un instant. Pour l'heure, je vous propose un petit peu de disco, tiens, pour vous maintenir bien éveillé à cette heure. Voici le groupe FL65 avec Move Your Body.

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1: Le 107.7 à vos côtés sur la route et à vos côtés sur les autoroutes du Grand Ouest. 2h16, soyez les bienvenus si vous venez tout juste de nous rejoindre. Le trafic toujours marqué par un seul événement à cette heure et cet accident qui se poursuit sur les voies de la 10 que vous empruntez dans le sens Bordeaux-Paris. Vous avez quitté la Gironde, direction la Charente-Maritime, kilomètre 441. Attention en arrivant à Saintes, puisqu'un fourgon est actuellement en cours de dépannage sur la bande d'arrêt d'urgence. Il y a toujours d'ailleurs du monde, c'est certain, sur les lieux, notamment le patrouilleur Kevin, mais également les forces de l'ordre. En tout cas, vous assurez bien leur sécurité en respectant justement le corridor de sécurité, c'est-à-dire que vous vous décalez afin de laisser une voie d'écart entre les intervenants sur ce véhicule et votre véhicule afin de poursuivre votre route en direction de Niort ou encore Paris. Partout ailleurs, ça se passe très bien, que vous m'écoutiez par exemple du côté de Paris, de Nantes, de Tours, Bordeaux, Bayonne ou encore Toulouse. Autant de secteurs où le trafic est très fluide à cette heure. Je vous rappelle simplement qu'à Brive-la-Gaillarde, si vous circulez sur l'A20 en direction de Toulouse et du Sud, dans ce sens, vous ne pourrez pas emprunter la bretelle de liaison qui permet de récupérer la 89 en direction de Bordeaux. Bretelle que vous retrouvez au kilomètre 270 de l'A20. Cette même autoroute que vous quittez par l'échangeur Objat, puis vous effectuez quelques kilomètres sur le réseau secondaire avant de récupérer la 89 par l'entrée 19 Brive-Ouest. La première partie de votre agenda des sorties arrive tout de suite dans le 107.7 et nous vous emmenons dans le sud-ouest avec un festival jazz, un événement en partenariat avec notre antenne du cirque dans le Lot et une fête aérienne sur la côte basque. C'est à découvrir juste après Louane.

0: c'était Louane pour vous accompagner sur la route. Merci de votre fidélité au 107.7. Et tout de suite, la première partie de votre agenda des sorties vous emmène dans le sud-ouest. Marielle Tillier, le 23e festival Jazz en Comminges, est à vivre jusqu'à dimanche à Saint-Gaudens. Et comme chaque année, tous les styles de jazz sont représentés.
1: Le festival IN programme 2 concerts par soir. Le OFF accueille 28 groupes. Des ambiances contrastées pour tous les goûts et de vraies découvertes musicales. Samedi, le parc des expositions accueille d'abord le pôle Les Trios qui reprend des œuvres de Bach. Bach qui continue d'inspirer les jazzmen d'aujourd'hui. En deuxième partie, la cubaine Anna Carla Maza que nous présente Claude Van der Ginst, le président du festival.
2: C'était un des critères qu'on s'était donné pour cette programmation cette année. Montrer la diversité des instruments que pouvait incarner cette musique jazz. Anna Carla Maza, donc en deuxième partie, se produira avec son violoncelle. Ça, c'est beaucoup plus rare. Et alors, il faut la voir sur scène. Elle danse avec son instrument. Elle est pleine d'énergie et revisite toute cette musique jazz latino. C'est notre concert de clôture et on est là aussi très très satisfait de l'avoir produite sur notre scène.
1: Et le 23e Jazz en commun, je se poursuis jusqu'à dimanche à Saint-Gaudens avec le 107.7. On s'y rend par la sortie 18 de l'A64. Le festival Plantella se tient sur 3 jours. C'est à Assy, à l'ouest de Figeac, dans le Lot, dédié aux arts du cirque, avec 5 spectacles programmés jusqu'à samedi, accessibles dès 6 ans. Ils se complètent d'ateliers cirque, jonglage, portée acrobatique, équilibré, monocycle et d'ateliers chorégraphiques à partager en groupe. Et puis la fête aérienne de Saint-Jean-de-Luz est à vivre jusqu'à dimanche sur la place du Maréchal Foch. Le village comprend des simulateurs de vol, une découverte des métiers de l'aviation, des rencontres avec des pilotes. Et samedi, un grand show aérien spectaculaire au-dessus de la baie de Saint-Jean-de-Luz. Rendez-vous dans quelques minutes avec d'autres idées de sortie.
0: Et rendez-vous effectivement dans quelques minutes en votre compagnie Marielle Tillier pour un nouveau voyage. Vous restez bien sur le 107.7 puisque je vous fais gagner des cadeaux dans quelques minutes. Ce sera juste après Jason Derulo.

Jason Derulo. On monte un petit peu la température dans l'autoradio avec Sexy for Me. Un cadeau, lui aussi sexy, pourquoi pas en tout cas. 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Le trafic revient dans quelques minutes, restez bien avec nous. C'est juste après Michael Jackson.

0: place à la seconde partie de votre agenda des sorties. Marielle Tillier, cette fois, direction Bruguière, au nord de Toulouse. Le parc du Bascala vit jusqu'à dimanche à l'heure d'un royaume médiéval et fantastique avec le festival Échos et Merveilles.
1: 8e édition avec encore 40 concerts de musique celtique, folk et fantastique. Un salon de littérature réunissant 100 auteurs et une ambiance unique tout au long des 5 journées de festival. Son directeur Nicolas Chacour.
2: C'est vraiment une bulle de l'imaginaire pour toute la famille. Il y a beaucoup d'activités. Déjà, le parc en lui-même est sublime. C'est une énergie très particulière et très positive avec le lac, etc. Des déambulations, des gens qui sont déguisés. Il y a même un défilé cosplay médiéval fantastique le dimanche. La musique est à tous les étages. La musique, c'est l'ADN premier. Donc, on peut retrouver des concerts qui sont pas annoncés, qui sont en plein milieu du parc. Évidemment, les artisans. On peut faire du lancer de hache, on peut faire des escape games, on peut faire la chasse au trésor, on peut faire du jeu de plateau, du jeu de rôle, du jeu de société. Il y a vraiment énormément de choses sur 6 hectares et nous on tient vraiment à ce que l'aventure soit la plus immersive possible, autant pour une famille qui vient se balader que pour des habitués qui travaillent.

0: traverse le pays entier d'ailleurs pour venir, pour retrouver cette ambiance-là chaque année.
1: Et le Festival Échos et Merveilles se tient jusqu'à dimanche à Bruguières, au nord de Toulouse. On s'y rend par la sortie 11 Saint-Jory de l'A62. Pessac en Gironde organise son festival Vietnamia, dédié à la culture vietnamienne. Tout au long du week-end, vous pourrez parcourir le village installé au complexe sportif Belgrave, découvrir des contes, vous initier à l'excellente cuisine du pays et pourquoi pas apprendre le vietnamien, mais aussi assister à un spectacle artistique et philosophique pour clore cette édition. Enfin, le château de Duras dans le Lot-et-Garonne vous attend pour ce week-end de l'Ascension avec un programme d'animation pour toute la famille. Un campement médiéval présente des ateliers de maniement d'armes et de création artisanale, en plus de la visite de ce monument historique dont les fondations remontent au XIIe siècle. Très bon week-end.
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1: À 2h45, vous nous rejoignez peut-être à l'instant sur le 107.7 sur les autoroutes du Grand Ouest que vous parcourez du côté de Paris, de Nantes, de Tours, Bordeaux, Bayonne ou encore Toulouse. Et bien sûr, l'ensemble de ces secteurs, ça roule très bien. Deux accidents tout de même à vous signaler à 7h, à commencer par un accident dans le secteur de Cahors. Vous m'écoutez dans le Lot sur l'autoroute A20 dans le sens Brive-Montauban. À l'arrivée sur Cahors, attention puisqu'un fourgon est arrêté sur la voie de droite, vous n'avez que deux voies pour circuler au kilomètre 360 très précisément. C'est pourquoi, une fois passé l'échangeur 57 Cahors Nord, vous ralentissez bien évidemment et surtout vous serrez sur la gauche. Attention encore une fois à ce fourgon arrêté sur la voie de droite, je le rappelle. Vous vous décalez bien et vous levez le pied bien sûr à l'approche de ce véhicule, kilomètre 360. Un autre véhicule, toujours à l'arrêt, en cours de dépannage, mais sur bande d'arrêt d'urgence. Il s'agit d'un fourgon au kilomètre 441 de l'A10. Vous avez quitté Bordeaux direction Saintes. Attention, puisque à Saintes, très précisément, eh bien l'intervention prend un petit peu de temps puisque eh bien ce fourgon se trouvait vraiment sur le bas-côté. Plusieurs glissières de sécurité ont été endommagées dans ce secteur et il y a toujours du monde sur place. Vous l'avez compris, autant de raisons de lever le pied à l'approche de ce fourgon. Vous respectez bien le corridor de sécurité, kilomètre 441 de l'A10 en direction peut-être de La Rochelle via la 837 ou encore sur la 10 direction Niort, Orléans ou Paris. Et partout ailleurs, ça se passe très bien. Merci de votre fidélité au 107.7. Voici le titre You're Still the One pour vous poursuivre la route.
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Elena sur le 107.7 avec le titre Capuche. Vous restez bien en notre compagnie. L'actualité revient à 3h, suivie de votre météo locale et d'un retour au trafic sur le Grand Ouest. Ça se passe toujours très bien, mais vigilance tout de même sur l'A20 à Cahors, très précisément, kilomètre 360 de l'autoroute A20 que vous empruntez dans le sens Brive-Montauban. Attention, un véhicule est arrêté sur la voie de droite. Vous ralentissez et vous vous décalez sur la gauche à son approche. Une fois passé l'échangeur Cahors Nord. Retour au trafic détaillé dans quelques minutes. Voici Norah Jones pour la musique.

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1: Bonsoir à tous. Je porte plainte contre Patrick Bruel pour viol. Les mots sur Instagram de la journaliste Flavie Flamand qui accuse le chanteur de 67 ans de l'avoir violé alors qu'elle était encore mineure en 1991. Le chanteur évoque lui une relation épisodique mais réfute les accusations de viol par la voix de ses avocats. Un nouvel épisode judiciaire autour de Patrick Bruel, déjà visé par plusieurs plaintes pour agression sexuelle et tentative de viol. Toujours au volet justice, la sentence est tombée pour Saad Lamjared dans son procès pour viol. Le chanteur marocain a été condamné à 5 ans de prison pour avoir violé une jeune femme à Saint-Tropez en 2018. Une affaire qui lui avait déjà valu 3 mois de détention provisoire la même année. Au Moyen-Orient, le Liban salue l'espoir d'une stabilité durable après l'extension de la trêve avec Israël. Les deux parties ont convenu d'une prolongation du cessez-le-feu pour 45 jours à l'issue de 2 journées de tractations à Washington. Reste à savoir si la trêve sera appliquée sur le terrain alors que 6 personnes ont été tués hier au sud Liban dans une frappe israélienne. Stéphane Héris te rassure sur le risque d'apparition d'un variant plus dangereux de l'antivirus. Le virus analysé en France par l'Institut Pasteur correspond aux souches déjà connues et surveillées en Amérique du Sud, indique la ministre de la Santé. Une patiente française est toujours hospitalisée dans un état grave après avoir été contaminée sur la croisière MV Ondus. Et puis toujours en France, un homme de 39 ans mis en examen en Isère pour viol et agression sexuelle sur 2 fillettes de 15 ans. Le suspect a été interpellé puis placé en détention provisoire après une alerte de l'enseignante de l'une des victimes présumées auprès des forces de l'ordre. Enfin en football, l'AS Saint-Etienne se rapproche d'un retour en Ligue 1. Le décuple champion de France a remporté hier soir son match de play-off de Ligue 2 face à Rodez à l'issue d'une rencontre qui s'est décidée au tir au but. Les Verts joueront leur montée lors d'un barrage aller-retour la semaine prochaine contre le 16e de Ligue 1. Il est 3h, passé de 2 minutes, vous êtes bien sur le 107.7, l'actualité revient dans une heure. Restez bien avec nous, le trafic c'est dans un instant et c'est à suivre juste après la météo. Et une météo toujours capricieuse avec des pluies qui vont se poursuivre sur une partie du Grand Ouest en ce samedi, particulièrement sur le Sud-Ouest, avec des averses continues attendues entre l'Aquitaine et l'Occitanie, malgré l'apparition légère d'éclaircies dans l'après-midi. Du côté du centre, c'est plus positif avec du soleil attendu toute la journée, en théorie, du côté du centre Val-de-Loire et du Poitou-Charentes. En revanche, sur la pointe Nord-Ouest, là aussi, des conditions pluvieuses dès la matinée entre la Bretagne, la Normandie et l'Île-de-France et des pluies qui devraient se poursuivre dans l'après-midi. Les températures, les maximales, vous comptez jusqu'à 13 degrés à Strasbourg, 14 à Limoges, 15 à Tours, Nantes et La Rochelle et Bordeaux, jusqu'à 16 degrés à Cahors.
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1: L'infotrafic est toujours dicté à 3h passées de 3 minutes par ce véhicule arrêté sur la route kilomètre 360 de l'autoroute A20. Vous m'écoutez sur cet axe au départ de Brive et de la Corrèze. Peut-être m'écoutez-vous d'ailleurs en provenance de Paris. Vous avez passé Brive, vous roulez direction Montauban et Toulouse. Attention, kilomètre 360 à ce véhicule arrêté sur la voie de droite. Vous devez bien vous déporter sur la gauche pour éviter cet obstacle. Kilomètre 360. C'est pour vous qu'avez passé l'échangeur 57 Cahors Nord. Attention donc à bien lever le pied à l'approche de ce véhicule. Et puis vous assurez également la sécurité du patrouilleur Jean-Raymond qui vient tout juste d'arriver sur les lieux. Une autre intervention qui, elle, se poursuit sur l'A10 à Saintes, kilomètre 441. Un fourgon qui a été accidenté dans les glissières de sécurité. C'est pour cette raison que l'intervention dure toujours. En tout cas, il y a toujours du monde sur les lieux. Une fois passer l'échangeur 35 Saintes. Donc attention vraiment, si vous avez quitté Bordeaux en direction de Saintes, de Niort ou encore Paris, vous assurez bien là aussi la sécurité de tous les intervenants. Et puis je pense à vous qui m'écoutez sous les gouttes de pluie, elles sont relativement peu nombreuses sur le Grand Ouest à cette heure, mais tout de même, vous rencontrez quelques gouttes sur la 64 par exemple, cette longue autoroute qui relie Bayonne et Toulouse. Attention si vous approchez du secteur de Pau ou encore de Tarbes, puisque vous allez rencontrer quelques gouttes, vous réduisez bien votre vitesse dans ces conditions, je compte sur vous.
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Vous aurez reconnu, bien sûr, Pink Floyd dans l'autoradio à 3h13 avec le titre Take It Back. J'ai une bonne nouvelle pour vous qui m'écoutez à Saintes, puisque l'accident sur l'autoroute A10 est terminé. Le fourgon qui est en cours de dépannage depuis de nombreux points de trafic maintenant vient d'être dépanné justement. Donc sur l'A10, le trafic est toujours très fluide. En revanche, sur l'A20 à Cahors, il y a toujours cette difficulté avec un fourgon arrêté sur la voie de droite, kilomètre 360 de l'autoroute que vous empruntez depuis Brive direction Montauban. On y revient dans quelques minutes après Marguerite.

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1: Une seule difficulté à noter sur les autoroutes du Grand Ouest à 7h, elle nous emmène toujours du côté de Cahors, dans le Lot. Vous m'écoutez sur l'autoroute A20, au départ de Brive en direction de Cahors et de Montauban. Attention au kilomètre 360, toujours un fourgon en cours de dépannage sur la voie de droite. Il y a du monde en intervention dans ce secteur, plusieurs patrouilleurs actuellement sur la chaussée. Alors un balisage a été mis en place pour votre sécurité et vous contraindre de circuler uniquement sur la voie de gauche, ce qui signifie que ça circule bien, kilomètre 360, mais vous devez ralentir, vraiment c'est la priorité pour assurer la sécurité de tous les intervenants, d'autant plus la nuit, bien sûr ils sont plus difficiles à voir. Donc attention, vous serrez bien sur la gauche, kilomètre 360 de l'A20, pour vous qui venez de passer l'échangeur numéro 57 Cahors Nord. Partout ailleurs, eh bien je n'ai aucune difficulté à vous signaler, que vous m'écoutiez par exemple du côté de Paris, d'Orléans, de Tours, de Laval, d'Angers ou encore de La Roche-sur-Yon, bref sur l'ensemble du quart nord-ouest et du sud-ouest du pays. La seule autre difficulté à cette heure, ce sont ces quelques gouttes de pluie qui tombent actuellement du côté de Bordeaux sur l'autoroute A10 ou encore non loin de Pau sur l'A64. Attention, vous êtes bien vigilant. Vous adaptez bien vos distances de sécurité. Vous n'hésitez pas à les rallonger avec l'automobiliste qui vous précède, puisque je vous rappelle que les distances de freinage sont altérées dans ces conditions. Donc, la plus grande des prudences. Merci de votre fidélité au 107.7. Dans un instant, une idée de sortie en famille, direction la côte atlantique en Charente-Maritime, pour découvrir le petit frère du Fort Boyard. C'est à suivre juste après Daddy Yankee.

0: Un petit air de vacances dans l'autoradio avec Con Calma. C'est un titre signé Daddy Yankee sur le 107.7. À suivre Zawi Stéphane ou encore The Whispers. Pour l'heure, direction la Charente-Maritime en face de l'île d'Oléron pour découvrir un site d'aventure à visiter en famille, le Fort Louvois. Yvan Mouton est allé à la rencontre des visiteurs.
1: Léa, Karine,
2: Pierre,
3: Paul.
4: C'est la première famille que je rencontre en arrivant à Fort Louvois après une traversée de 3 minutes en bateau. À marée basse, on s'y rend à pied. À marée haute, c'est le bateau.
5: Ils sont en plein milieu de l'océan, c'est très bien.
4: Et la traversée en bateau, tu nous racontes un peu là? Parce que c'est quand même une petite aventure, non?
5: Oui.
6: Quand ils viennent à pied, bah, c'est un petit peu glissant. C'est l'aventure de venir à pied.
4: Sixtine Méran, responsable du Fort Louvois.
6: Et quand c'est en bateau, c'est pareil. C'est la petite balade en bateau qui, pour peu qu'il y ait un petit peu de houle, alors là, ça rajoute un petit frisson.
4: T'as traversé en bateau, t'as eu peur?
3: Non.
4: Le Fort Louvois, c'est un mini Fort Boyard. Sixtine Méran.
6: Alors quand on le voit du ciel, il ressemble à un fer à cheval. Et sinon, quand il est de face, c'est une fortification avec un donjon qui culmine à 24 mètres.
4: Il a été construit sous le règne de Louis XIV pour protéger l'arsenal de Rochefort. Un bel aménagement dévoile la vie quotidienne des soldats qui y séjournaient.
5: Voir comment ils vivaient dans le temps, comment ils dormaient, etc. J'ai beaucoup aimé.
4: Comment ils dormaient donc justement dans un fort comme ça?
5: Dans des lits très serrés.
3: Ils dormaient à trois dans un lit.
6: Effectivement, l'idée c'était que les gens puissent... Imaginez comment vivait un soldat du XVIIe siècle dans le fort. On a créé des scénographies avec des soldats qui étaient en train de dormir ou qui étaient dans leur salle de repos, avec le commandant, les appartements du commandant, pour que les gens imaginent vraiment qu'est-ce que c'était la vie d'un soldat ici.
7: Pauline.
8: Roxane.
4: Nicolas.
9: Corentin.
10: Et toi, tu t'appelles comment ?
4: Et voilà la deuxième famille rencontrée à Fort Louvois dans une salle très particulière.
11: C'est la pièce où on se déguise.
4: Ah d'accord.
12: Moi j'ai mis une robe mais on se déguise pour s'amuser.
7: Il y a des jeux pour les enfants, il y a des questions à répondre, hein, comme ça on apprend plein de choses en jouant. Une petite vidéo pour apprendre qui est Louvois.
4: C'est qui Louvois ?
13: C'est l'architecte qui a fabriqué le fort.
4: Mais bravo, alors là vraiment bravo. Du coup t'as appris quelque chose. Et toi, t'as appris d'autres choses ici?
13: Non.
4: Fort Louvois, le site où on apprend plein de choses ou rien du tout. On y passe un très bon moment en tout cas. Fort-louvois.com pour les renseignements. C'est à Bourg-Franc-le-Chaput, en face de l'île d'Oléron, par les autoroutes A10 ou A837.
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1: Au cœur d'un trafic bien calme à 3h30, soyez les bienvenus à l'écoute du 107.7. J'ai le plaisir de vous accompagner jusqu'à 6h sur les autoroutes du Grand Ouest. Trafic calme, je le disais, puisqu'il n'y avait qu'un seul véhicule arrêté sur l'autoroute A20, kilomètre 360. Ça vous concernait si vous circulez depuis Brive direction Montauban. Ce véhicule a été dépanné. La circulation est donc désormais au clair, puisque les cônes de signalisation viennent également d'être enlevés. Attention tout de même, puisque vous risquez toujours de rencontrer dans le secteur de Cahors, le véhicule jaune du patrouilleur qui était en intervention. Donc vous prêtez bien attention à lui, bien sûr, le temps qu'il puisse repartir en toute sécurité. Et puis sur l'autoroute A28 que vous empruntez entre Rouen et Tours, en direction de Tours et de la 10, kilomètre 52, il y a un véhicule arrêté sur bande d'arrêt d'urgence, quelques kilomètres avant d'arriver sur le péage de Saint-Christophe-sur-le-Nay. Là aussi, vous êtes vigilant, bien sûr, face à la présence de ce véhicule. Un trafic calme, je le dis, qui ne doit pas vous empêcher bien sûr de faire une pause, particulièrement sur un long trajet. Peut-être que vous m'écoutez par exemple sur la route du départ pour ce week-end prolongé de l'Ascension, vous avez bien raison d'en profiter, mais il faut penser à vous arrêter, comme vous le rappelle le docteur et médecin Michel Simès, également présentateur télé, puisque je vous le rappelle, le phénomène d'hypovigilance est la première cause d'accident mortel sur autoroute.
2: Je crois qu'il n'y a pas 46 solutions. Quand vous commencez à somnoler, quand vous commencez à avoir les yeux qui piquent et vous dire oh là là, je préfère être dans un lit plutôt que dans ma voiture, et ben faut s'arrêter. Moi je m'arrête très très régulièrement, et en tout cas dès que je commence à bouger les jambes un peu violemment pour me réveiller, je sais qu'il faut que je m'arrête. Après on a la chance ou pas de pouvoir faire des micro siestes, et puis je le fais moi régulièrement, mais où je passe le volant à ma femme. Mais je crois que le seul conseil à donner aux gens, c'est de s'écouter et de ne pas chercher à pousser les limites de son organisme, parce que c'est la porte ouverte à l'accident.
1: Et attention donc à l'hypovigilance pour votre sécurité.
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C'était Raphaël qui vous accompagnait sur la route à 3h39. Soyez les bienvenus à l'écoute du 107.7. Merci de votre fidélité. Vous restez bien avec nous. Le trafic revient dans quelques minutes. Ce sera juste après Achille, Million de cœurs, suivi de The Brand New Heavies. Très belle route à tous.

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1: L'infotrafic des plus calmes à 3h46 avec un trafic pour le moins excellent sur les autoroutes du Grand Ouest, quel que soit l'axe que vous parcourez à cette heure. Peut-être nous écoutez-vous sur la route d'un départ prolongé encore en ce week-end de l'Ascension. Mais oui, vous serez à nouveau plusieurs à prendre la route en ce samedi. C'est peut-être déjà le cas, par exemple via l'A10 entre Paris et Bordeaux, peut-être la 81, l'autoroute en direction de la Bretagne, ou bien du côté du Sud-Ouest sur la 62 entre Bordeaux et Toulouse. Quel que soit votre trajet, en tout cas ça roule très bien. Vous prêtez attention tout de même à ces quelques gouttes de pluie qui continuent de vous toucher, même si ce n'est pour le moment pas très gênant, dans le sens pas très imposant, même si ça commence à bien tomber sur la 63 par exemple, pour bien vous qui m'écoutez du côté du Sud-Ouest. Attention donc face à ces gouttes de pluie qui ont tendance à redoubler un petit peu d'intensité ces dernières minutes. De toute façon, vous n'oubliez pas de réduire votre vitesse, quelle que soit l'intensité de la pluie. Quelques gouttes également toujours du côté de la Gironde. Je vous le rappelle, comme le code de la route vous l'impose, 110 km/h au lieu de 130. Et puis sur les portions d'autoroute déjà limitées à 110, vous abaissez votre vitesse à 100 km/h. Dans un instant, votre rendez-vous cinéma, c'est à voir avec Thierry Chaise, rédacteur en chef du magazine Première. Il nous parlera notamment du film d'ouverture du Festival de Cannes, projeté mardi sur la Croisette et déjà en salle cette semaine. Une production française intitulée La Vénus électrique, et c'est à suivre après Donna Lewis.

0: Et dans cet avoir, votre rendez-vous cinéma, nous retrouvons Yvan Mouton en compagnie de Thierry Chaise, rédacteur en chef du magazine Première, pour sa sélection de la semaine.
1: Un casting éclatant pour le film qui a fait l'ouverture de ce 79e Festival de Cannes. Gilles Lellouche, Anaïs de Moustier, Pio Marmaille, réalisé par Pierre Salvadori. Il s'agit de La Vénus électrique, Thierry.
2: C'est une merveille. Alors ça se passe dans un Paris assez ancien. Anaïs de Moustier joue une jeune femme. Il y a des performances de cirque. Donc elle, en fait, c'est la Vénus électrique parce que on la met sur scène, on lui envoie des courants électriques et des hommes montent pour l'embrasser et ils prennent le courant. C'est le coup de foudre.
1: Et c'est très poétique, finalement.
2: C'est très poétique. Et elle va se retrouver par un effet du hasard à jouer aussi le rôle de voyante pour un homme joué par Pierre Marmaille qui a perdu sa femme et qui aimerait rentrer en contact avec elle via l'au-delà. Évidemment, c'est impossible, mais évidemment, par le cinéma, tout est possible. Et c'est le début d'un festival de quiproquos.
3: Il a pris conscience qu'il vous embrassait, vous. Et là, on a ressenti un mélange de stupeur et de désir.
4: Ah oui ?
3: Et aussitôt de honte, attention.
4: Ah bon.
2: Et là, c'est absolument étincelant. Et Cannes ne pouvait s'ouvrir de meilleure manière.
1: Et on ne quitte pas d'ailleurs le Festival de Cannes, puisque vous nous conseillez un autre film en compétition officielle cette fois. Il s'agit d'Histoire parallèle, film avec également une distribution brillante, éclatante. Je cite Isabelle Huppert, Vincent Cassel, Pierre Niney et sans doute d'autres.
2: Virginie Efira et Adam Bessa, qui est un jeune comédien qui monte. À la réalisation, c'est Asghar Farhadi, donc l'homme qui a fait une séparation, qui avait déjà tourné en France. C'est un Iranien. Il avait tourné en France avec Le Passé. Là, on est dans le quartier de la République parisien, et en fait, c'est une histoire d'appartements qui se font face. Hitchcock aurait adoré. C'est une autrice qui, en fait, s'inspire de ce qu'elle voit chez ses voisins. Il y a Vincent Cassel, Virginie Efira, Pierre Niney. Elle imagine ce qui se passe entre eux, qui est avec qui est le possible amant. Et elle écrit ce roman. Et il se trouve que ce roman va avoir des conséquences sur la vie de ces trois-là. Ah. Voilà, si vous aimez les films de Farhadi, qui toujours... Les films de Farhadi, il y a toujours ce qu'on voit, et en fait, ce qu'on n'a pas tout à fait vu. Ben dans ce film-là...
1: Il y avait un faible pour Virginie Efira depuis longtemps. Deux films estampillés Festival de Cannes, Histoire parallèle et La Vénus électrique, déjà en salle cette semaine, à retrouver également dans le magazine Première et sur première.fr.
0: 3h54, le trafic arrive dans quelques minutes sur le 107.7, vous restez bien en notre compagnie. C'est à suivre juste après l'actualité à 4h, mais pour l'heure, nous écoutons le dernier Angèle en compagnie de Justice, voici What You Want.

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1: Bonjour à tous. Stéphanie Rist se veut rassurante. Aucun élément ne laisse à penser à l'apparition d'un variant plus dangereux de l'antivirus. Les mots sur X de la ministre de la Santé après les derniers examens de l'Institut Pasteur sur la souche des Andes, détectée sur une passagère française de la croisière MV Ondus. Cette dernière est toujours hospitalisée à Paris dans un état grave. Combien de temps le nouveau cessez-le-feu entre le Liban et Israël tiendra-t-il? Les deux parties réunies depuis plusieurs jours à Washington ont convenu hier soir d'une prolongation de la trêve de 45 jours. Beyrouth loue l'espoir d'une stabilité durable, tandis qu'Israël revendique un potentiel de réussite important dans la tenue de cet accord. Sur le terrain, pourtant, 6 personnes ont été tuées hier au sud Liban dans une frappe israélienne. Toujours à l'international, Donald Trump s'est exprimé hier soir dans une interview à Fox News sur la situation à Taïwan, de retour de son voyage diplomatique en Chine. « Je n'ai pas envie que quelqu'un déclare l'indépendance de l'île », a déclaré le président américain. Après des échanges parfois musclés à ce sujet avec son homologue Xi Jinping, ce dernier avait menacé d'un conflit entre Pékin et Washington si la question de Taïwan était, je cite, « maltraitée ». Et puis Boeing confirme la vente de 200 avions à Pékin. Le constructeur américain salue une tournée couronnée de succès en Chine après la visite diplomatique de Donald Trump, qui affirmait jeudi que Pékin s'était engagé à honorer cette commande. En France, Flavie Flamand annonce porter plainte pour viol contre Patrick Bruel. La journaliste et animatrice télé accuse le chanteur de l'avoir violée en 1991 alors qu'elle était encore mineure. Les avocats de Patrick Bruel affirment que leur client a tenu une relation épisodique avec Flavie Flamand, mais réfute les accusations de viol. Et puis enfin en football, les Verts entretiennent l'espoir d'une remontée en Ligue 1. L'AS Saint-Etienne a éliminé hier soir Rodez en play-off de Ligue 2, 0-0 à l'issue du temps réglementaire, dans une rencontre qui s'est décidée au tir au but. Les Verts défieront la semaine prochaine le 16e de Ligue 1 lors d'un barrage aller-retour pour tenter de revenir dans l'élite du football français. Il est 4h passées de 2 minutes, vous êtes bien sur le 107.7, le trafic revient dans quelques instants. C'est à suivre juste après votre météo. La météo en ce début de week-end sur le Grand Ouest, elle est toujours marquée par des pluies sur une bonne partie du territoire, à commencer par le sud-ouest entre l'Aquitaine et l'Occitanie où des pluies sont attendues en continu malgré l'apparition timide d'éclaircies dans l'après-midi. Des pluies également attendues du côté du quart nord-ouest entre la Bretagne et l'Île-de-France en passant par la Normandie. Et puis tendance un petit peu plus positive sur le centre et le Poitou-Charentes notamment avec du soleil sous un ciel toujours couvert à l'image du temps prévu à Strasbourg. Les maximales côté température, eh bien vous comptez jusqu'à 14 degrés à Toulouse, Tarbes ou encore Alençon, 15 à Nantes, La Rochelle, Tours, Paris ou encore Bordeaux.
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1: Très bon début de week-end à l'écoute du 107.7. La route se passe toujours aussi bien sur les autoroutes du Grand Ouest. Je vais commencer à manquer de superlatifs pour qualifier vos conditions de circulation. Si l'on accepte, bien sûr, cette pluie qui vous touche localement, par exemple sur l'A64 dans le secteur de Pau ou de Tarbes, A64 que vous parcourez entre Bayonne et Toulouse. Attention en tout cas dans la traversée des Pyrénées face à ces gouttes qui peuvent gêner non seulement votre visibilité, mais surtout vous contraignent à réduire votre vitesse. Quelques rares gouttes et encore que désormais du côté de la Gironde, quoique maintenant il ne pleut plus. Non, c'est vraiment du côté des Pyrénées actuellement que se concentrent les difficultés. Encore une fois, vous réduisez bien votre vitesse et vous rallongez vos distances de sécurité. Et puis pourquoi pas vous observez la pause d'ailleurs, le temps que ces gouttes s'estompent, histoire de pouvoir repartir en toute sécurité. Et si l'on accepte ces gouttes, eh bien ça se passe très bien sur les autoroutes du Grand Ouest. Aucune difficulté à noter.
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David Bowie pour vous accompagner sur la route à 4h12. Et en parlant de musique justement, je suis certain que certaines et certains d'entre vous adorent les titres des années 2000. D'autres préfèrent les titres peut-être version Ibiza pour passer en mode dance floor. Ou encore vous préférez le style classique. 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Retour à l'actualité du trafic dans 3 minutes à peine, juste après Amanda Bourneuf.

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1: Soyez les bienvenus à l'écoute du 107.7. Je vous rejoins à Bordeaux dans un instant pour une actualité trafic. Le temps pour moi de vous rappeler cet accident qui nous est signalé depuis quelques minutes sur les voies de la 71 à Orléans, très précisément l'autoroute A71 que vous empruntez depuis Orléans en direction de Clermont-Ferrand et du centre. Eh bien attention, tout proche de l'échangeur numéro 2 Olivet, kilomètre 106, c'est là que cet accident se serait produit. Je n'ai pas plus d'informations pour le moment, notamment la localisation de ces véhicules. Donc attention vraiment si vous vous apprêtez à quitter Orléans en direction du centre. Le patrouilleur Jean se rend sur les lieux. Et puis du côté de Bordeaux, dont je vous parlais il y a un instant, un piéton est toujours signalé, là aussi depuis quelques minutes, kilomètre 539. On est vraiment à quelques kilomètres de la rocade bordelaise à peine. En tout cas, vous prêtez attention à cette actualité trafic, que vous rouliez direction Bordeaux ou direction Niort ou encore Paris. À kilomètre 539, vous circulez entre les échangeurs Ambarès-Saint-Loubès et Sainte-Eulalie. Et puis toujours sur l'autoroute A10, si vous m'écoutez à l'approche de Bordeaux, en direction du sud-ouest, et que vous m'écoutez au volant d'un camion de plus de 2,90 m de largeur, il y a une sortie obligatoire. Pour vous, c'est la sortie numéro 38, Blaye-Montendre. La raison, c'est qu'au-delà de cette sortie, vous ne pourrez pas passer la barrière de péage de Viersac en raison d'une zone de travaux. C'est pourquoi il vous faut emprunter cette fameuse sortie 38 Blaye-Montendre pour contourner cette difficulté. Vous vous dirigez donc sur le réseau secondaire, vous prenez la direction de Blaye puis la route départementale 137 direction Saint-André de Cubzac afin de regagner la 10 et de rejoindre Bordeaux ou peut-être poursuivre votre route du côté du sud-ouest. Partout ailleurs, mis à part cet accident à Orléans ou encore ce piéton à Bordeaux, tout se passe bien pour vous. Sa voix fait vibrer toute une génération entre love, émotion et mélodies envoûtantes. Dans un instant, vous retrouverez Taïk dans Montez le son. Il est coach dans The Voice cette saison. Et il nous parlera également de son nouvel album, Joya, juste après Matafix.

0: 4h22, vous êtes bien sur le 107.7.
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0: Nous montons le son avec un artiste qui a redéfini les codes de l'afro-love et conquis des millions de cœurs. Taïk est au micro de Christelle Mollon.

0: Bonjour Pike.
1: Salut.
0: Girlfriend, c'est le titre donc qu'on vient d'écouter. De l'amour, de la danse, de la sensualité, des sonorités R&B, un brin d'autotune. Ouais. Et tout cela, ça forme l'afro-love, la joy music.
1: La joy, ouais, qui définit mon univers, ouais, depuis peu. C'est de faire de toute son histoire, ses cicatrices, ses douleurs, ses blessures, une joie. Et de prendre soin de sa joie surtout, parce que c'est un réel trésor et une vraie arme contre le monde.
0: Tous les fans de Michael Jackson, évidemment, ont reconnu le sample de, yes, de You Rock My World, sorti en 2001, c'est un hommage.
1: C'est totalement un hommage, ouais. Depuis que je suis petit, moi je me bousille à cette chanson matin, midi, soir, et j'ai jamais trop eu le cran de la faire, parce que pour moi c'était sacré, Michael, on n'y va pas. Et en fait, c'est Black Do, qui est le compositeur avec lequel je fais ce titre, qui, avec dédain et légèreté, me dit bah, écoute, c'est pas parce que c'est Michael qu'on peut pas essayer, tu vois. Et puis dans tous les cas, c'est la musique qui juge. Si le son est naze, on le sort pas. Donc on a essayé, le son était pas naze au final.
0: Alors Taïk, pour les très rares personnes, j'imagine, qui ne vous connaîtraient pas encore très bien, votre vrai nom c'est Julien. Et Taïk, c'est donc un acronyme qui veut dire Take All You Can, prends tout ce que tu peux, en français. C'est votre devise aussi un peu dans la vie.
1: Totalement.
0: Cette façon de toucher à tout notamment.
1: Totalement, de prendre tout ce que je peux, ça me dirige aussi même des fois dans mes choix. Il y a des fois où je suis à des carrefours un peu de ma vie et je prends la direction que je juge être la meilleure en me disant Take All You Can, prends ce que tu peux là. T'as ça qui est là, tu le prends. Et tu t'en contentes et t'essayes d'en faire quelque chose d'immense.
0: Dans ce que vous prenez, il y a toutes les expériences que vous pouvez vivre. Mm-hmm. Et on ne peut pas ne pas parler de The Voice, dont vous êtes l'un des coachs, ouais, cette année.
1: Yes.
0: C'est pas terminé parce que la finale, ça sera dans quelques semaines.
1: Ouais,
0: et qu'est-ce que ça vous a apporté jusqu'ici, cette expérience?
1: Ça fait énormément grandir, même en tant qu'humain. Être assis à côté de légendes comme Amel, comme Lara et comme Florent aujourd'hui, en étant un artiste qui n'a encore rien prouvé, c'est-à-dire que je suis quand même mon premier album.
0: Bon, deux avec Joya.
1: Deux maintenant avec Joya. Aussi, à force d'écouter pendant 8 heures des chansons populaires françaises, moi qui ne suis pas à la base de ce registre-là, ben ça fait progresser même dans la tournure des phrases, dans les thèmes des chansons. J'ai entendu des thèmes de chansons mais magnifiques. Donc oui, même en tant qu'artiste, ça te fait progresser.
0: Merci beaucoup, Taï.
1: Merci beaucoup, merci.
0: Et on a hâte de découvrir ce deuxième disque, Joya, dont on écoute donc le premier single qui s'appelle
1: Girlfriend.

A Girlfriend, c'est un titre signé de Tyke. L'artiste est l'invité de Monter le son toute cette semaine et vous retrouvez son entretien sur notre site internet radio-autoroute.com ainsi que notre application. Merci de votre fidélité au 107.7. Retour au trafic dans quelques minutes. Il sera notamment question de ce piéton. C'est bien confirmé près des voies de circulation de l'A10, non loin de Bordeaux. Kilomètre 538. Attention, que vous rouliez direction Bordeaux ou direction Paris. Les forces de l'ordre sont en intervention sur la bande d'arrêt d'urgence, donc vigilance vraiment pour la sécurité de tous les intervenants. Voici Claudio Capeo.

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1: 4h31, soyez les bienvenus à l'écoute du 107.7 à vos côtés 24h sur 24 sur les autoroutes et notamment les autoroutes du Grand Ouest où j'ai le plaisir de vous accompagner jusqu'à 6h. À 7h, deux actualités trafic à retenir du côté d'Orléans et de Bordeaux. À commencer par ce piéton à Bordeaux, kilomètre 538 de l'autoroute. Vous roulez depuis Paris en direction de Bordeaux. Attention, à quelques kilomètres à peine de vous engager sur la rocade bordelaise, il y a des piétons arrêtés sur le bas-côté, ainsi que les forces de l'ordre qui sont en train de procéder à une intervention. Donc vous êtes bien vigilants puisqu'il y a plusieurs personnes présentes sur la bande d'arrêt d'urgence. Donc attention s'il vous plaît à bien ralentir à leur approche et puis également vous décaler. Bien sûr, vous respectez le corridor de sécurité. Donc si possible, vous laissez une voie d'écart entre ces piétons sur la bande d'arrêt d'urgence et votre véhicule, kilomètre 538 de l'A10. Autre actualité trafic, je le disais, nous emmène du côté d'Orléans avec un véhicule, c'est bien confirmé, véhicule accidenté à Orléans, du côté du Loiret, kilomètre 106 de l'autoroute A71 que vous empruntez en direction de Vierzon, de Bourges et du Centre. Vous êtes vigilant, quitte à Orléans, puisqu'il y a donc un véhicule arrêté sur le bas-côté. Le patrouilleur Jean va se rendre sur les lieux. Partout ailleurs, ça se passe toujours très bien. Je vous rappelle simplement que si vous m'écoutez à Brive-la-Gaillarde sur l'A20 en direction de Toulouse, dans ce sens de circulation, vous ne pourrez pas emprunter la bifurcation vers la 89 en direction de Bordeaux, puisque cette dernière est fermée en raison de travaux. Alors pour récupérer la 89 vers la Gironde, vous quittez d'abord l'autoroute par l'échangeur 50 Objat, puis vous effectuez un court trajet par le réseau secondaire avant de reprendre la 89 par l'entrée Brive-Ouest.
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0: L'ancien membre des One Direction, Harry Styles, sur le 107.7, 4h39. Vous restez bien avec nous, puisque le trafic revient dans quelques minutes. Et surtout, je vous fais jouer et peut-être gagner des cadeaux sur notre antenne. C'est dans un instant, juste après Gaëtan Roussel. Suivi de Sophie Zelmani.
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0: Sophie Zelmani avec un titre intitulé Always You, littéralement toujours vous, et vous êtes toujours à l'écoute du 107.7. 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Le trafic arrive dans quelques instants.
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0: L'infotrafic marqué à 4h47 par un seul événement sur l'ensemble des autoroutes du Grand Ouest. Il nous emmène du côté d'Orléans puisqu'il s'agit d'un accident au kilomètre 106 de l'autoroute A71. Vous vous apprêtez à quitter Orléans en direction de Clermont-Ferrand et du centre, ou peut-être pour récupérer l'A20 en direction de Brive-la-Gaillarde. En tout cas, à Orléans, vous êtes bien vigilant kilomètre 106 puisque la bande d'arrêt d'urgence est neutralisée pour permettre le dépannage d'un véhicule. Il y a toujours du monde en intervention à cet endroit, donc vous prêtez bien attention et surtout vous respectez le corridor de sécurité. Je vous le rappelle, vous vous décalez bien, vous laissez une voie si possible entre vous et le personnel en intervention pour assurer la sécurité de ce piéton. Kilomètre 106, lieu de cet accident, c'est un kilomètre avant, passé l'échangeur numéro 2 Olivet. Partout ailleurs, de bonnes nouvelles à 7h, que vous m'écoutiez du côté de Nantes, de Paris, de Niort, Bordeaux, Brive, Montauban ou encore Toulouse. Aucune difficulté quant à vos conditions de circulation. Attention tout de même à ces quelques gouttes de pluie toujours qui continuent de tomber du côté de l'autoroute A64 et des Pyrénées. Votre Magoto arrive sur le 107.7 et nous reviendrons dans un instant sur une nouvelle marque de voitures électriques qui débarque dans l'Hexagone. Genesis, un constructeur venu d'Asie. Rendez-vous juste après les Dire Straits.

0: King, Elvis, ce titre des Dire Straits. Merci de votre fidélité au 107.7 et prudence sur la route, vous n'oubliez pas de faire des pauses. Comme promis, place à votre Mag Auto et comme chaque semaine, nous retrouvons Sébastien Datte aux côtés d'un journaliste de l'Automobile Magazine.
1: Christophe Congrégat, bonjour.
2: Bonjour.
1: Cette semaine, on s'intéresse dans le grand dossier du dernier numéro de l'Automobile Magazine consacré aux véhicules électriques à une nouvelle marque qui débarque et elle n'est pas chinoise.
2: Non, elle n'est pas chinoise. Elle est asiatique, mais pas chinoise puisqu'elle vient de Corée du Sud. Mmh. En fait, Genesis, c'est le nom de cette marque. En fait, c'est la marque de luxe du groupe Hyundai Kia.
1: Ok.
2: C'est une marque qu'on va voir un peu plus cette année, puisqu'ils seront présents en WEC, en championnat du monde d'endurance, donc aux 24 heures du Mans, et qui va essayer d'exister parmi, bah on va le dire, hein, les constructeurs allemands qui sont un peu les rois du premium.
1: Dans votre justement dernier numéro consacré à cette nouvelle marque, vous nous faites découvrir la GV60. Alors là, vous nous parliez des 24 heures du Mans. Pour le coup, rien à voir.
2: Non, rien à voir, parce que là, c'est un SUV modèle un peu à la mode en ce moment. Plutôt SUV coupé, avec un arrière un peu tombant, un peu dynamique.
1: Il y a un petit look Mercedes.
2: Bah, il y a des choses quand on voit les jantes.
1: Les jantes, les feux arrière.
2: Exactement. Il y a des petites inspirations venant du luxe, y compris sur le logo.
1: Le logo, une espèce de mélange entre Aston Martin, Corvette, Bentley.
2: Exactement. C'est des bonnes références. Hein. Ils n'ont pas choisi Dacia pour s'inspirer, évidemment. Et effectivement, quand on ouvre la porte à l'intérieur, c'est très, très bien fait. Là, on a des beaux matériaux, des beaux cuirs. Après, c'est une motorisation électrique. Mm-hmm. Il y a une propulsion, une 4 roues motrices, les perfos sont largement suffisantes. À conduire, c'est plutôt pas mal. Les premiers prix, c'est pas donné, c'est des marques un peu chères. Donc on va commencer à un peu plus de 54 000 euros là, pour cette version propulsion. C'est pas donné, mais les Allemands sont encore plus chers. Donc pourquoi pas, ils ont à peu près tous les atouts pour que ça puisse séduire. Image de marque mise à part, encore une fois, on les verra au Mans, ça va les aider à se faire connaître. Mais en tout cas, ils ont fait ce qu'il fallait pour que leur produit soit crédible.
1: Et d'ailleurs, ça transpire dans le titre que vous avez donné à cet article, les moyens de ses ambitions pour découvrir donc cette nouvelle marque et ce nouveau véhicule. Rendez-vous dans le dernier numéro de l'Automobile Magazine. À très bientôt, Christophe Congrégat.
2: À bientôt.
0: 4h55, vous restez bien avec nous. Le trafic revient dans quelques minutes. Ce sera juste après l'actualité à 5h, suivi de la météo. Vous restez prudents, surtout si vous circulez sur la pluie, comme c'est le cas sur une partie du sud-ouest. Bon courage dans ces conditions et peut-être pour vous donner un peu de courage et vous réchauffer. Voici Benabar, suivi de Lady Gaga.
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1: Bonjour à tous. À la une, un nouvel espoir de trêve au Moyen-Orient entre le Liban et Israël. Les deux pays ont acté hier la prolongation du cessez-le-feu en vigueur pour une durée de 45 jours à l'issue de deux journées de pourparlers à Washington. Beyrouth loue l'espoir d'une stabilité durable dans la région malgré les nouvelles frappes israéliennes au Liban vendredi. 6 personnes, dont 3 secouristes affiliés au Hezbollah libanais, ont été tuées dans ces tirs. Je n'ai pas envie que quelqu'un déclare l'indépendance de Taïwan. Donald Trump a mis en garde par ses mots hier les dirigeants de l'île sur toute volonté de s'éloigner de l'influence de Pékin, et ce malgré le soutien des États-Unis. Le président chinois Xi Jinping avait menacé jeudi d'un conflit entre Pékin et Washington en cas de différend autour du sort de l'île. Au cours de sa visite en Chine, Donald Trump avait annoncé que Pékin s'était engagé à acheter 200 avions au groupe Boeing, une information confirmée hier soir par le constructeur américain, qui salue un déplacement en Chine couronné de succès. Donald Trump affirme également que Pékin s'est engagé à acheter 750 avions supplémentaires. En France, Patrick Bruel visé par une plainte pour viol de Flavie Flamand. La journaliste et autrice accuse le chanteur de l'avoir violée en 1991 alors qu'elle était âgée de 16 ans. Patrick Bruel n'a jamais drogué Flavie Flamand et ne lui a imposé aucun rapport sexuel. On réagit par ces mots hier les avocats du chanteur. Et puis toujours au volet justice, la sentence est tombée pour Saad Lamjared dans son procès pour viol. Le célèbre chanteur marocain a été condamné à 5 ans de prison pour avoir violé une jeune femme à Saint-Tropez en 2018. Une affaire qui lui avait déjà valu 3 mois de détention provisoire la même année. Et puis on termine avec un mot de rugby. Début ce samedi de la 24e journée de championnat de Top 14. La lutte pour les places européennes s'annonce à nouveau intense avec entre autres Pau en lice à 14h30 face à Clermont. Montpellier, actuel deuxième, se déplace à Castres. Bordeaux-Bègles reçoit Perpignan. Enfin à 21h, le choc entre le Racing 92 et Toulon. Il est 5h passé de 2 minutes, vous êtes bien sur le 107.7. Très bon réveil à notre écoute. Retour à l'actualité trafic dans un instant, juste après la météo. Et l'instabilité pluvieuse de ces derniers jours se poursuit sur le Grand Ouest en ce samedi, avec des pluies sur un large quart sud-ouest, particulièrement sur l'Occitanie, avec des averses attendues toute la journée. Entre l'Aquitaine et le Limousin, des gouttes également, qui devraient laisser place à quelques éclaircies dans la journée. Tendance pessimiste également sur la pointe nord-ouest du côté de la Bretagne et de la Normandie, avec là aussi une grisaille généralisée toute la journée. Et puis du soleil tout de même du côté du centre du pays, à l'intérieur des terres, le centre Val-de-Loire, ainsi que du côté de l'Île-de-France. Les températures, les maximales, vous comptez jusqu'à 13 à Strasbourg et Tarbes, 14 au Mans et Toulouse, 15 à Paris et Orléans, ou encore Brive, et jusqu'à 16 à Poitiers et Cahors.
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1: Merci de votre fidélité au 107.7. Il est 5h passé de 3 minutes. Peut-être nous rejoignez-vous tout juste à l'instant, ou en tout cas venez-vous de prendre la route ces dernières minutes. Sachez une chose, ça se passe très bien sur les autoroutes du Grand Ouest. Si vous m'écoutez par exemple sur l'A10 entre Paris et Bordeaux, encore la 62 entre Bordeaux et Toulouse, ainsi que la 64, l'axe Bayonne-Toulouse. En tout cas sur la grande majorité des axes du Grand Ouest, aucune difficulté quant à votre trajet, si ce n'est cette pluie localement que vous rencontrez sur les Pyrénées. Attention si vous circulez sur l'autoroute A64 ou encore du côté de l'A63 et de Bayonne. Vous n'oubliez pas de réduire votre vitesse dans ces conditions. Toujours un accident à signaler à 7h du côté d'Orléans sur l'autoroute A71 que vous empruntez dans le sens Orléans vers Clermont-Ferrand et le centre, peut-être vers Toulouse par l'autoroute A20. Attention, kilomètre 105, toujours beaucoup de monde en intervention pour dépanner un fourgon. Le dépanneur ou encore les forces de l'ordre sont toujours sur place, donc vous ralentissez bien au départ d'Orléans et de l'échangeur numéro 2 Olivet en direction du centre. Et puis j'en termine avec cette actualité qui me parvient à l'instant. Direction l'autoroute A61 que vous empruntez dans le sens Bordeaux vers Narbonne. Sur le périphérique est toulousain, attention à ce véhicule arrêté dans la bretelle de sortie La Roseraie, bretelle de sortie au kilomètre 230.
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À noter le titre Talk to You. Et moi aussi, je continue de m'adresser à vous avec grand plaisir jusqu'à 6h sur les autoroutes du Grand Ouest. Tout se passe toujours bien sur la route, si l'on accepte cet accident qui dure un petit peu du côté d'Orléans. Attention, si vous m'écoutez à Orléans au départ de la 71, kilomètre 105, toujours un accident. Vous respectez bien le corridor de sécurité, bien que les voies de circulation aient été dégagées. À 71, que vous empruntez depuis Orléans, direction Clermont-Ferrand. Attention donc dans ce sens de circulation à cet accident. On revient en détail sur l'actualité du trafic dans moins de 3 minutes, allez, moins de 4 minutes plus précisément. Juste après All Saints, voici le titre I Know Where It's At.

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1: Merci de votre fidélité au 107.7. Deux actualités trafic à retenir à 7h. Tout d'abord, cet accident qui se poursuit du côté d'Orléans sur la 71. Autoroute que vous empruntez dans le sens Orléans-Clermont-Ferrand. Attention, kilomètre 105, non loin de l'échangeur numéro 2, Olivet. Toujours pas mal de monde en intervention pour dépanner un fourgon et porter assistance à une personne. Kilomètre 105, je le disais, c'est à l'approche de l'échangeur 2, Olivet. Quoi qu'il en soit, vous levez bien le pied dans ce secteur pour la sécurité de tous les intervenants. Et puis vous prêtez également un autre véhicule arrêté dans un secteur tout autre. Je vous rejoins à Toulouse du côté de la Ville Rose, direction la 61, que vous parcourez dans le sens Bordeaux vers Narbonne. Vous passez par l'est de Toulouse pour poursuivre votre route sur la 61. Attention, kilomètre 230, un véhicule est arrêté dans la bretelle de sortie à La Roseraie. C'est au kilomètre, je le disais, 230. Il y a les forces de l'ordre. En tout cas, les forces de l'ordre sont présentes pour protéger le véhicule. Vous ralentissez donc bien si vous tentez de quitter l'autoroute dans ce secteur. Je vois que vous êtes certains à le faire d'ailleurs sur les caméras. Donc attention, s'il vous plaît, pour la sécurité de toutes les personnes présentes. Partout ailleurs, ça se passe bien si l'on accepte ces gouttes de pluie qui commencent à toucher un petit peu plus régulièrement maintenant une partie du sud-ouest du pays. Je pense à vous qui circulez sur la 63 par exemple entre Bordeaux et l'Espagne. Bon courage à vous dans ces conditions humides. Encore une fois, vous n'oubliez pas de lever le pied comme vous l'impose le code de la route. Et puis je vous rappelle simplement que si vous empruntez l'autoroute A20 dans le sens Paris-Toulouse, vous roulez donc direction Toulouse et vous passez par Brive, et bien à Brive-la-Gaillarde très précisément, vous ne pourrez pas emprunter la bifurcation qui permet de rejoindre la 89 en direction de Bordeaux en raison d'une zone de travaux. Vous quittez l'autoroute par l'échangeur 50 Objat, puis vous récupérez le réseau secondaire afin de reprendre votre trajet sur la 89 par l'entrée Brive-Ouest. À suivre sur le 107.7, une pianiste française qui consacre son nouvel album à un compositeur américain bientôt nonagénaire, toujours en activité. Il s'agit de Philip Glass. Celia Oneto Benzaid sera l'invitée de Tempo 110 dans un instant, juste après les Red Hot Chili Peppers.

0: Les Red Hot Chili Peppers sur le 107.7. Restez bien avec nous, Marine, ou encore Lynn Collins arrive. Mais pour l'heure, nous changeons de registre musical avec le minimalisme de Philip Glass, cette musique répétitive née aux États-Unis dans les années 60. La pianiste Celia Onetto Ben Saïd nous en parle dans Tempo 110 avec Charlotte Latour.
1: Avec une pianiste française qui a découvert Philip Glass il y a seulement 7 ans. Celia Onetto Ben Saïd, à 33 ans, reconnaît que la musique du compositeur américain ne lui a jamais été enseignée pendant ses études de piano. Aujourd'hui, tout à la joie de découvrir l'immense répertoire pour piano du maître du minimalisme, elle sort un album qui illustre les différentes facettes de l'œuvre de Philip Glass, de la musique d'opéra à la musique de film, en passant donc par des pièces pour piano, le tout dans une atmosphère tantôt nostalgique, tantôt enivrante.
2: La musique de Philip Glass a été longtemps perçue comme trop simple dans le monde de la musique contemporaine, de la création. Faut pas oublier qu'en France, on est dans le pays de Boulez. Et Boulez et Glass, c'est quand même diamétralement opposé comme esthétique. Et Glass va faire partie de ces compositeurs comme Steve Reich ou John Adams après, qui vont aller à contre-courant de cette quête de complexité en allant vers un culte un peu de la simplicité et de la transe par la répétition. Sa force, c'est qu'il est rentré par la porte du grand public, puisque à partir du moment où le public veut écouter Philip Glass, les interprètes veulent le jouer, quand bien même on ne nous l'a pas enseigné dans l'histoire de la musique, ni dans les cours de piano, de violon, etc. Il y a une force hypnotique qu'il a et qui est sincère. Souvent, il va mélanger des rythmes ternaires avec des rythmes binaires dans les deux mains ou dans les différentes voix de l'orchestration. Et puis, avec une harmonie constituée d'accords assez simples, mais tout de suite très immédiats. Et puis, tout d'un coup, il y a une mélodie qui se dégage. En fait, c'est l'efficacité folle.
1: Echoes de Celia Onetto Ben Saïd, un album paru chez Mirare.
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1: Merci de votre fidélité au 107.7. Vous êtes bien vigilants sur les autoroutes du Grand Ouest puisque l'actualité trafic est marquée à cette heure par ces quelques gouttes de pluie qui vous touchent de plus en plus en provenance de l'Atlantique. Je pense à vous particulièrement qui m'écoutez du côté de la Nouvelle-Aquitaine sur la 63 par exemple, l'autoroute des Landes entre Bordeaux et l'Espagne, ou également localement sur les Pyrénées si vous roulez sur la 64 entre Bayonne et Toulouse. Attention donc à ces gouttes de pluie qui bien sûr vous contraignent à réduire votre vitesse. Je vous le rappelle, 110 km/h au lieu de 130 comme vous l'impose le code de la route. Partout ailleurs, si l'on accepte ces gouttes, eh bien ça se passe toujours très bien. Seul un accident perdure du côté d'Orléans sur l'autoroute A71. Attention, en quittant Orléans, direction de Clermont-Ferrand et du centre, kilomètre 105, toujours un fourgon en cours de dépannage dans ce secteur, 1 km avant l'échangeur de Olivet.
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1: A beautiful things, c'est signé Benson Boone et moi je vous souhaite une merveilleuse journée à l'écoute du 107.7. Très bon réveil en tout cas. Peut-être que vous nous rejoignez eh bien simplement à l'antenne en train de prendre la route tranquillement ce week-end prolongé de l'Ascension. Vous avez bien raison puisque vous êtes encore peu nombreux sur les routes à cette heure. Mais attention toujours à ces gouttes de pluie qui vous touchent localement dans le sud-ouest, notamment du côté de Bordeaux, de Bayonne ou encore Pau. Encore une fois, on ne le répétera jamais assez. Pensez à bien réduire votre vitesse. Pensez également à faire des pauses très régulièrement, pourquoi pas prendre un petit café, simplement passer du temps en famille, ou bien danser pour reprendre un petit peu d'énergie avant de reprendre la route. Ce n'est pas moi qui le dis, c'est Stromae avec ce titre « Alors on danse ».

0: Maël à l'instant avec un titre intitulé Tic Tac. Et oui, l'horloge tourne, il est 5h45 et il est déjà temps de se retrouver pour un point trafic. C'est à suivre dans 30 secondes.
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0: Très bon début de week-end à l'écoute du 107.7. Toujours un plaisir d'être à vos côtés sur les autoroutes du Grand Ouest, où ça se passe décidément très bien. À 7h, un samedi matin bien calme pour le moment, notamment autour des grandes agglomérations. Hein. Pas de soucis, pas de ralentissement pour atteindre la capitale parisienne, Nantes, Bordeaux ou encore Toulouse. Puis d'ailleurs, sur l'ensemble des axes du Grand Ouest, eh bien ça se passe très bien. Toujours ces gouttes de pluie. Hein. Attention, encore une fois, si vous m'écoutez du côté du Sud-Ouest, vous êtes déjà touché par les gouttes localement du côté de Bordeaux, de Bayonne ou encore de Pau. Des conditions de circulation qui vous contraignent bien sûr à adapter vos distances de sécurité. Et puis, je vous rappelle simplement les suites et la fin, en tout cas je l'espère dans les prochaines minutes, de cet accident du côté d'Orléans, kilomètre 105 de la 71, que vous empruntez en direction de Clermont-Ferrand et du centre. Attention, hein, toujours un fourgon en cours de dépannage sur le bas-côté. Vous y prêtez bien attention puisqu'il y a du monde en intervention. Votre question d'autoroute en compagnie de la rédaction du 107.7, c'est à suivre dans un instant, juste après The Corrs.

0: C'était de Kors sur le 107.7.
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0: Et comme promis, nous retrouvons votre question d'autoroute avec la rédaction du 107.7.
2: Qui sont les personnes qui surveillent l'autoroute en permanence? Au sein des PC sécurité du réseau Vinci Autoroute, les régulateurs sécurité trafic, ou RST, veillent 24 heures sur 24 sur votre sécurité. Présentation avec Stéphane Mora, responsable d'un des PC sécurité.
3: Leur mission, c'est de superviser le trafic, faire intervenir les moyens de secours ou les personnes de Vinci Autoroute pour aller protéger les événements et informer les automobilistes à l'aide de panneaux à messages variables au-dessus de l'autoroute.
2: Leur lien est permanent avec les patrouilleurs grâce à une radio interne.
4: Écoute, bonjour.
5: Bonjour, c'est Dominique Céline et Udo. On va poser...
2: Et ils travaillent avec les préfectures des départements que l'autoroute traverse en cas d'événement majeur.
3: La décision de mettre en place, dans certains cas, une sortie obligatoire, c'est toujours la préfecture qui va valider cette mesure d'exploitation pour garantir à l'automobiliste son voyage.
2: Les régulateurs sécurité trafic gèrent également l'installation de zones de travaux, comme pour une fermeture programmée pour refaire la chaussée, par exemple.
3: Le soir, on va le consigner sur l'outil informatique et ce sera également diffusé en temps réel sur les ondes de 107.7.
2: Ces opérateurs des PC sécurité vous répondent également à la borne orange. En cas de problème, c'est le meilleur moyen de les informer d'une situation à risque.
0: Restez bien à l'écoute du 107.7, il est 5h, passé de 52 minutes et l'actualité revient à 6h, suivi de votre météo locale et de vos conditions de circulation. Encore une fois, ça se passe très bien sur les autoroutes du Grand Ouest. Attention tout de même sur l'A62 depuis Bordeaux, si vous arrivez sur Toulouse, à kilomètre 218, deux véhicules accidentés, la circulation serait difficile sur la voie de gauche. Vous serrez bien sur la droite dans ce secteur.

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1: Bonjour à tous. À la une de l'actualité, le Liban appelle à une stabilité durable au Moyen-Orient après la prolongation du cessez-le-feu avec Israël pour une durée de 45 jours. L'ambassadeur israélien à Washington, où les tractations ont eu lieu ces derniers jours, évoque des discussions constructives et franches. Hier, pourtant, des frappes israéliennes au Liban à destination du Hezbollah ont fait 6 morts selon les autorités locales. Toujours à l'international, Donald Trump met en garde Taïwan contre toute déclaration d'indépendance. Dans un entretien diffusé hier par la chaîne Fox News, le président américain est rentré cette nuit de sa tournée diplomatique en Chine, marquée par des échanges parfois tendus sur le sort de l'île avec son homologue chinois Xi Jinping. Ce dernier avait menacé d'un conflit entre la Chine et les États-Unis en cas de désaccord autour du sort de l'île. Patrick Bruel n'a jamais drogué ni imposé de rapport sexuel à Flavie Flamand. Réaction hier soir des avocats du chanteur en réponse à la plainte pour viol déposée par la journaliste. Flavie Flamand accuse Patrick Bruel de l'avoir violée en 1991 lorsqu'elle avait 16 ans. Une affaire qu'elle avait déjà dénoncée anonymement auprès de Mediapart dans un dossier publié en avril. Toujours en France, un adolescent de 17 ans a été poignardé hier près de la gare de Val-de-Reuil dans l'Eure. Son pronostic vital est engagé. Une enquête pour tentative de meurtre est en cours pour retrouver les auteurs de l'agression et en déterminer les causes. Et puis le groupe Pierre et Vacances Center Parcs, victime d'une cyberattaque d'ampleur. Plus d'un million de données sur des réservations telles que des dates et lieux de séjour et le nom des occupants auraient été dérobés. Contrairement aux données bancaires, affirme le groupe. Une plainte contre X a été déposée. Enfin, les résultats de la nuit en NBA. Les San Antonio Spurs de Victor Wembanyama mènent actuellement dans le quatrième quart-temps lors du match 6 des demi-finales de conférence Ouest face à Minnesota. Une victoire leur assurait une place en finale de conférence contre Oklahoma City. Et puis plus tôt dans la nuit, Détroit s'est imposé sur le parquet de Cleveland 115-94 et disputera un match 7 face aux Cavaliers dimanche. 6h passées de 2 minutes, très bon réveil à l'écoute du 107.7. L'actualité revient dans une heure, présentée par Thibaut Dinouel. Pour l'heure, place à vos conditions de circulation, c'est à suivre juste après la météo. Et une météo toujours capricieuse, malheureusement, dans la lignée des jours précédents, avec de nouvelles pluies attendues sur une bonne partie du Grand Ouest en ce samedi, principalement sur le quart sud-ouest, avec des averses continues entre l'Aquitaine et l'Occitanie attendues, malgré l'apparition progressive d'éclaircies en deuxième partie de journée. Et puis des pluies continues également sur la pointe nord-ouest, du côté de la Bretagne et de la Normandie, jusqu'à l'intérieur des terres du côté de l'Île-de-France. Enfin, une tendance plus positive du côté du centre-Val de Loire ou encore du Poitou Charente, avec de belles éclaircies attendues sous un ciel tout de même couvert. Les maximales côté température comprises entre 11 et 15 degrés sur le Grand Ouest et vous comptez dans l'Est jusqu'à 13 à Strasbourg.
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1: Très bon réveil à l'écoute du 107.7, il est 6h passé de 3 minutes et vos conditions de circulation sont perturbées depuis quelques minutes par quelques accidents. Malgré une nuit bien calme, vous l'avez entendu si vous étiez avec nous depuis quelques heures, mais à 7h vous devez prêter attention à un accident du côté de Toulouse. Vous m'écoutez sur la 62, vous avez quitté Bordeaux et la Gironde et vous approchez de Toulouse, kilomètre 219. Attention puisque deux véhicules seraient accidentés sur la voie la plus à gauche. Vous serrez bien sur les deux voies droites au kilomètre 219 pour éviter cet obstacle 6 kilomètres avant la barrière de péage Toulouse-Nord. Encore une fois, vigilance, hein, même si vous n'êtes que peu nombreux à cette heure sur la route. J'aperçois à l'instant sur les caméras effectivement un véhicule bien arrêté sur la voie de gauche, donc prudence véritablement une fois passé l'échangeur numéro 11 Saint-Jory. Et puis dans un secteur tout autre sur la 11, cette fois-ci vous m'écoutez dans le sens Paris-Nantes, kilomètre 143, attention, là aussi un accident signalé une fois passé l'échangeur La Ferté-Bernard. À l'approche du Mans, vous levez bien le pied, d'autant que le patrouilleur Samuel est en train d'arriver sur les lieux. Et puis on termine avec la suite et la fin, je l'espère, en tout cas de cet accident du côté d'Orléans sur la 71. Au départ d'Orléans, direction Clermont-Ferrand, kilomètre 105, toujours un fourgon en cours de dépannage et des cônes de signalisation présents sur les deux voies les plus à droite pour votre sécurité. Vous levez bien le pied dans ce secteur afin d'assurer la sécurité de l'ensemble des intervenants. Partout ailleurs, je vous rassure, ça se passe bien. Vous prêtez attention tout de même à ces gouttes de pluie qui commencent à vous toucher dans certains secteurs du sud-ouest et qui vous contraignent naturellement à réduire votre vitesse.
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1: 6h05, il est en studio depuis un petit moment maintenant et il est prêt, en pleine forme pour vous accompagner. C'est Thibaut Dinoël qui prend le relais. Bonjour Thibaut.
2: Bonjour Julien, bonjour à tous. Effectivement, je m'installe à vos côtés pendant plusieurs heures, hein, jusqu'à 10h du matin avec des points trafic réguliers. Julien, on vous retrouve la nuit prochaine sur les ondes du 107.7. Reposez-vous bien et nous on se retrouve dans 10 minutes pour le trafic.

dernier Teddy Swims à l'instant sur le 107.7. Rendez-vous dans 3-4 minutes pour l'info trafic. On reparlera de cet accident confirmé. Vous qui approchez de Toulouse par l'autoroute A62, c'est-à-dire depuis le nord, depuis Montauban, depuis Bordeaux, peut-être depuis Brive également. Accident en cours au kilomètre 219. On est juste après la sortie 11 Saint-Jory. Vous serez attentifs puisqu'au cœur de ce début de journée, il fait encore sombre et une voiture est accidentée en travers des voies de la voie de gauche. Le patrouilleur est en train et surtout le dépanneur sont arrivés sur place. La voie de gauche est neutralisée. Vous restez bien sur les deux voies de droite, kilomètre 219. Après Saint-Jory, sortie numéro 11, retour du trafic après le classique de Stéphane Echer. Voici combien de temps.

0: Stéphane Echer sur le 107.7, un petit peu plus de 6h15. Quelques accidents, quelques interventions en cours. On va notamment aller au nord de Toulouse dans le trafic dans 20 secondes. Vous restez branchés.
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0: 6h17 sur la route de ce samedi matin, niché au cœur de ce pont de l'Ascension. Tout va globalement bien, bien sûr. Il n'y a pas de bouchons ni de grosses difficultés à cette heure-ci, mais des interventions tout de même. On va aller à Orléans, on va aller au Mans, et puis nous allons commencer d'abord par le secteur de Toulouse. Vous roulez sur la 62 depuis Bordeaux, depuis Agen, depuis Montauban, depuis Brive. Vous abordez Toulouse par le nord au kilomètre 219, c'est-à-dire 3 kilomètres après la sortie numéro 11 Saint-Alban, nous avons malheureusement une voiture qui est accidentée sur la voie de gauche. Elle est en travers de la voie de gauche au niveau du kilomètre 219. La bonne nouvelle, c'est que sur place, le patrouilleur, plutôt le dépanneur, est déjà en intervention. Il s'est mis en protection, il a neutralisé la voie de gauche. Donc je vous rappelle votre point de repère, la sortie numéro 11 Fenouillet-Saint-Alban. 3 kilomètres après, vous serrez bien au milieu et à gauche. Attention également, puisqu'au bord des voies, il y a visiblement des véhicules arrêtés aussi. Donc on reste bien vigilant, kilomètre 219. On quitte Toulouse. Je vous emmène au sud d'Orléans, désormais sur l'autoroute A71. Vous venez de passer Orléans et vous progressez en direction de Clermont-Ferrand et du sud. Je rappelle qu'au kilomètre 105, au niveau d'Olivet, la sortie numéro 2, vous passerez bien également sur les voies de gauche, voie de droite neutralisée pour évacuer une fourgonnette qui est partie à la faute et dans le fossé au niveau de la sortie numéro 2, Olivet. Changement de région, changement de décor, on part sur l'autoroute A11 dans le département de la Sarthe. Vous roulez depuis Paris en direction de Nantes et de l'Ouest, une fois passé le secteur de la Ferté-Bernard. Accident en cours également avec une fourgonnette impliquée au bord des voies. Bande d'arrêt d'urgence et voie de droite concernée et neutralisée. C'est peut-être un petit peu spectaculaire, je vous demande d'éviter la curiosité. Kilomètre 142, on est peu après l'aire de service de la Ferté-Bernard en direction de l'Ouest, vous serrez bien. Sur voie de gauche, dernière information sur l'autoroute A10, l'autoroute Paris-Bordeaux. Je vous retrouve en Charente-Maritime entre Niort et Saint-Jean-d'Angély quand vous êtes passé au niveau de l'aire de repos de Deuil-sur-le-Mignon au kilomètre 397. Un chevreuil errant et donc bien vivant a été repéré au bord des voies. Il pourrait traverser. Soyez attentifs dans les deux sens de circulation.

La musique de Dizzy's à l'instant sur le 107.7. Tiens, j'apprends cette information au niveau du péage de Toulouse Sud. À proximité de cette barrière de péage, un piéton a été repéré près des voies. Soyez vigilants si vous passez ce péage dans les deux sens de circulation. Et puis je vous rappelle qu'au nord de Toulouse, cette fois-ci, vous abordez Toulouse par la 62. On a toujours cette intervention pour cette voiture accidentée sur voie de gauche. Vous passez bien sur voie de droite et sur voie du milieu à vitesse réduite, s'il vous plaît. Kilomètre 219, on est 3 km après la sortie numéro 11, Saint-Alban en direction de Toulouse. On aura l'occasion de reparler en détail de toutes les infos qui vous concernent sur la route de ce samedi matin. Rassurez-vous, il y a des accidents, mais il n'y a pas de ralentissement ni de grosses difficultés. On en reparle donc en détail après Whitney Houston. 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
1: Il est 6h, passé de 31 minutes sur la route de ce samedi 16 mai 2026, sans grande difficulté, avec quelques gouttes de pluie tout de même dont il faut se méfier déjà en ce moment du côté du sud-ouest de l'Hexagone. C'est pas des fortes averses, mais voilà, déjà quelques averses qui peuvent rendre la chaussée glissante. Dans le sud-ouest, justement, on va partir tout de suite du côté de Toulouse. Vous m'écoutez sur la 62, vous abordez Toulouse par le nord, depuis Montauban, depuis depuis Bordeaux, depuis Brive peut-être également, et l'autoroute A20. Une voiture, je le rappelle, est accidentée malheureusement sur la voie de gauche au kilomètre 219. Votre point de repère, c'est la sortie numéro 11 Saint-Alban. Vous passez au niveau de cette sortie 3 kilomètres plus loin. Vous verrez beaucoup de monde en intervention, notamment les services de l'autoroute, les services de dépannage. La voie de gauche est neutralisée. Il y a beaucoup de monde aussi sur la bande d'arrêt d'urgence. Donc je vous demande de bien lever le pied. Vous passerez simplement sur la voie droite ou sur la voie du milieu, mais donc pas sur la voie de gauche au kilomètre 219. Ça ne provoque pas de bouchons, mais ça nécessite de la vigilance de votre part. Je rappelle aussi qu'à Toulouse, toujours, mais au sud de Toulouse, cette fois-ci, un piéton a été repéré près des voies au niveau de la barrière de péage de Toulouse Sud. On quitte la Haute-Garonne, puisque je vous retrouve désormais loin de là, du côté du département du Loiret, sur l'autoroute A71. Vous venez de passer Orléans et vous roulez vers le sud en direction de Clermont-Ferrand et de Vierzon. Au niveau de la sortie suivant Orléans, la sortie 2, Olivet, une intervention est en cours pour évacuer un fourgon qui est parti dans le fossé au niveau de cette sortie. Vous passez bien en serrant sur les voies de gauche quand vous passez à hauteur donc de la sortie numéro 2, Olivet, en direction du sud. Changement d'autoroute à présent, direction la Sarthe et l'autoroute A11, où une autre fourgonnette était accidentée au bord des voies de cette autoroute entre Paris et Le Mans, juste après le secteur de la Ferté-Bernard au kilomètre 142. La bonne nouvelle, c'est que ce fourgon vient d'être évacué. Alors sur place, les services de l'autoroute sont encore présents, donc la voie de droite est encore neutralisée. Vous passez bien au milieu. Et à gauche, la dernière information nous emmène sur la 10, l'autoroute Paris-Bordeaux, et on s'arrête entre Niort et Saintes, en Charente-Maritime. Un chevreuil a été repéré près des voies, il pourrait traverser à tout moment. Votre point de repère, c'est l'aire de repos de Deuil sur le Mignon. C'est au niveau de cette aire, au kilomètre 397, que cet animal a été signalé.
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1: À suivre votre rendez-vous consacré au livre marque-page. Et ce matin, nous recevons Mathilde Bosseau, une autrice déjà primée dès son premier roman et qui revient avec La Colline. Elle sera avec nous pour nous en parler juste après la musique de Doja Cat.

0: Doja Cat pour la musique sur le 107.7. Stevie Wonder à suivre dans les prochaines minutes. On reparlera trafic à 6h45-46, même précisément, avec notamment cet accident, je vous le rappelle, à l'approche de Toulouse, par le nord, sur la 62, au kilomètre 219. La voie de gauche est neutralisée pour évacuer un véhicule accidenté. Si vous aimez les bons polars, ne passez pas à côté des livres de Mathilde Bosseau, notre invitée ce matin, puisque son deuxième roman, La Colline, vient tout juste de paraître, et elle nous en parle avec vous, Francine Thomas.
1: Bonjour Mathilde Bosseau.
2: Bonjour.
1: On va rester au tout début de La Colline, page 15. Nous sommes dans une cité à Rennes. Un des habitants appelle les secours et il déclare « Je crois bien qu'il y a un bébé balancé dans les poubelles enterré devant chez nous ». L'image est assez sidérante. Elle vous vient d'où, cette image ?
2: Eh bien, elle me vient d'un fait divers terrible qui a secoué Rennes en octobre 2023. Voilà, un nouveau-né a été jeté dans une benne à enterrer et c'est ma sœur sage-femme qui m'a confié cette histoire lorsqu'ils ont recueilli ce bébé abandonné à l'hôpital de Rennes.
1: Et vous, ça a tout de suite percuté votre imaginaire d'autrice ?
2: Oui, parce qu'en fait, elle me parle de personnages bons, ce grand-père qui sonne l'alerte, ces pompiers qui descendent en rappel plus de 4 mètres, qui vont sauver cet enfant, et puis les soignants qui vont l'entourer de toute leur humanité.
1: Alors, juste avant la découverte de ce bébé, il y a une scène d'accouchement en prologue avec une fin assez saisissante, elle aussi. Il est question d'une porte que l'on referme à clé, d'un bébé qui semble avoir disparu, on ne sait pas trop, et donc on comprend immédiatement la connexion entre ces deux événements. Trouver qui a mis ce bébé à la poubelle va donc être tout l'enjeu du livre.
2: Oui, c'est vrai, parce que moi, je vais également chercher en fait comment c'est possible. Je n'ai pas d'idée au départ quand je commence à écrire.
1: Ça paraît dingue parce que c'est tellement bien construit.
2: C'est gentil, mais c'est la vérité. Je pars à l'aventure en fait avec mes personnages qui naissent au gré des chapitres. Et donc, je vais chercher. Je sais que j'ai cette Monroe, cette jeune femme, 17 ans, totalement esselée. Je sens qu'elle a vécu quelque chose de terrible, mais je ne sais pas encore ce qui lui est totalement arrivé. Je vais essayer de l'entourer de toute la bonté du monde pour tenter de dire l'innommable.
1: Alors c'est un roman polyphonique, l'intrigue avance par le biais de différents personnages et puis il y a des flashbacks. Monroe, pendant sa grossesse, elle va vivre chez sa grand-mère dans une maison sur une colline retirée du monde. La colline, même si des drames s'y jouent aussi, elle devient le lieu des possibles. Elle fait du bien au lecteur, cette colline. Est-ce qu'elle a fait du bien à l'écrivaine pendant l'écriture ?
2: Oui, c'est vraiment très juste ce que vous dites parce qu'en fait je n'en pouvais plus de la ville, de faire de ce carcan et j'ai eu besoin de m'échapper dans l'écriture, de laisser gambader la métaphore dans la colline. C'est un peu les lieux de mon enfance, c'est le lieu effectivement de la nature toute puissante et c'est le lieu où je vais retrouver ma grand-mère que j'adorais et qui m'a transmis tant de choses par le verbe, par le geste, par les regards.
1: Donc le personnage de cette grand-mère, elle emprunte un peu à la vôtre ?
2: Elle emprunte beaucoup à la mienne.
1: Mathilde Bosseau, vous publiez La Colline au seuil, l'histoire d'un bébé qu'on extire d'une poubelle, de générations de femmes que l'on maltraite, d'un suspense que vous savez incroyable.

0: n'est-elle pas merveilleuse? Isn't she lovely? Stevie Wonder, à l'instant, sur le 107.7, hommage à sa fille, à l'époque qui venait tout juste de naître. 6h45, le trafic arrive dans un instant.
1: Bienvenue à bord de ce vol MA001 à destination de Tbilissi, en Géorgie. 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
0: Il est 6h passé de 46 minutes et tout va bien sur votre trajet autoroutier de ce début de journée. Il y a quand même quelques petites interventions à retenir. On va d'abord partir sur la 62, l'autoroute qui vous permet d'atteindre Toulouse en provenance du nord, donc en provenance de Montauban, de Brive, de Paris, peut-être de Bordeaux également. Je rappelle que 3 km après la sortie 11, Fenouillé, Saint-Alban, intervention en cours des services de l'autoroute et des dépanneurs. Ils sont nombreux dans ce secteur puisqu'une voiture est accidentée sur la voie de gauche, donc vous, ça ne vous ralentit pas, mais je vous demande de vous-même de bien lever le pied en passant au niveau de cette intervention. Vous n'aurez que la voie du milieu et la voie de droite pour passer en évitant, s'il vous plaît, la curiosité. Autre information à retenir, autre accident, cette fois c'est au sud d'Orléans et cela vous concerne sur le tout début de la 71. Vous arrivez d'Orléans, voire de Paris par la 10, vous poursuivez en direction de Bourges et de Clermont-Ferrand au niveau de la sortie numéro 2 Olivet, donc juste après Orléans, vous serrez bien au milieu à gauche, voie droite neutralisée pour permettre le dépannage d'une fourgonnette au niveau de cet échangeur. Nous avions également une fourgonnette accidentée sur les voies de l'A11, l'autoroute Paris-Le Mans, à l'approche du Mans et après le secteur de la Ferté-Bernard, donc en direction de l'ouest. Le dépannage est terminé, mais sur place il y a peut-être encore les services de l'autoroute et la voie droite neutralisée, donc on reste attentif au kilomètre 142.

La Lune de Christophe Maé sur le 107.7, la musique française à l'honneur, puisqu'avant cela on avait Julien Doré et sa First Lady. À 6h53, je vous rappelle que si vous êtes à l'approche de Bordeaux en ce moment par la 62, la voie de gauche était neutralisée, elle l'est toujours au kilomètre 219 après la sortie 11 Saint-Alban. Il y avait une voiture accidentée qui vient d'être évacuée, mais les services de l'autoroute sont encore sur place en ce moment pour nettoyer la chaussée. Côté trafic, globalement ça roule bien partout. Il y a quelques autres interventions à retenir. On le fera le point complet après les infos de 7h du matin. Christopher Cross à présent pour la musique. Bon début de journée.

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2: Bonjour à tous. Un cessez-le-feu prolongé de 45 jours entre le Liban et Israël, annonce hier soir des États-Unis où se tiennent les pourparlers. La trêve devait s'achever demain. Trêve violée à de multiples reprises par l'armée israélienne depuis son entrée en vigueur il y a près d'un mois. Hier soir encore, le Liban a annoncé la mort de 3 secouristes dans une frappe de l'État hébreu. Le porte-avions Charles de Gaulle est arrivé au large de la péninsule arabique, annonce hier soir de la ministre déléguée aux armées, Alice Ruffo, qui précise bien que le Charles de Gaulle n'est pas dans le détroit d'Ormuz, mais se tient prêt en cas de déclenchement d'une mission neutre pour y rétablir la navigation. Patrick Bruel réfute toute accusation de viol. Le chanteur reconnaît une relation épisodique, mais assure n'avoir jamais imposé de rapport à Flavie Flamand. Réponse des avocats de l'artiste après la plainte pour viol déposée par l'animatrice des faits qui se seraient produits en 1991 d'après Flavie Flamand, alors qu'elle n'avait que 16 ans à l'époque. Au Festival de Cannes, une palme d'or d'honneur pour John Travolta, palme surprise qui lui a été remise hier soir pour l'ensemble de son œuvre et notamment pour ses rôles dans Grease ou Pulp Fiction. C'est au-delà d'un Oscar, réagit la star américaine qui a vu son premier film comme réalisateur être projeté hier soir hors compétition. En football, Saint-Etienne au bout du suspense, les Verts peuvent encore croire à la montée en Ligue 1 grâce à leur succès hier soir à domicile dans le deuxième play-off de Ligue 2. Il a fallu aller au tir au but pour battre Rodez. Saint-Etienne qualifié donc pour le barrage contre le 16e de Ligue 1, dont l'identité sera connue dimanche soir à l'issue de la dernière journée de championnat. Les deux clubs s'affronteront en confrontation aller-retour. Et puis un mot de basket et de NBA, les Spurs de Victor Wembanyama en finale de la conférence Ouest. San Antonio a battu les Timberwolves de Minnesota et affronteront les Thunder d'Oklahoma City, donc en finale de la conférence Ouest. 7h02, fin de ce flash. Dans un instant, le trafic après la météo. La météo, un peu de répit aujourd'hui, même si le temps est déjà un petit peu pluvieux par endroit et le sera aujourd'hui, notamment sur une ligne allant du sud-ouest jusqu'en Bourgogne-Franche-Comté. Quelques averses attendues aussi dans les Hauts-de-France ce matin et dans le courant de l'après-midi. Ça restera plus dégagé, par contre, au bord de l'Atlantique ou près de la Méditerranée. Pour les températures, elles seront comprises cet après-midi entre 15 et 20 degrés. Hein, 15 degrés, par exemple, du côté de Strasbourg. Strasbourg et d'Alençon, 16 degrés à Tours, à Paris, à La Rochelle, 17 degrés à Bordeaux, il fera 20 degrés au bord de la Méditerranée.
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2: Il est 7h, passé de 3 minutes, je vais vous emmener du côté du département de la Sarthe, je vais vous emmener également en la région d'Orléans, mais avant cela, cap sur la Haute-Garonne, la région de Toulouse. Pour notre première information, alors je vous rassure, partout ça roule très bien ce matin, il n'y a pas de bouchons ni de grosses difficultés, même autour des grandes villes. Vous approchez de Toulouse par la 62, donc depuis le nord, depuis Montauban, depuis Bordeaux, peut-être depuis Paris et Brive. Je rappelle qu'au kilomètre 219, c'est-à-dire 3 kilomètres après la sortie numéro 11, Fenouillet-Saint-Alban, nous avons un accident. Alors l'accident impliquait d'abord une voiture sur la voie de gauche, cette voiture a été dépannée, donc toutes les voies désormais sont praticables. Simplement, il y a encore beaucoup de monde et notamment les pompiers sur la bande d'arrêt d'urgence. Donc je vous demande de bien serrer au milieu et à gauche. Vous évitez de frôler ces véhicules sur la voie de droite au kilomètre 219. On quitte Toulouse. Je vous retrouve à Orléans désormais. Vous arrivez à Orléans par l'A10 depuis Paris et vous récupérez la 71 pour prendre la direction de la Sologne, de Vierzon et du Sud au kilomètre 105. On est vraiment juste après Orléans au niveau de la sortie après Orléans, la sortie 2, Olivet, vous serrez bien, là aussi au milieu à gauche, une fourgonnette est en train d'être évacuée du bord des voies. Elle a fait une sortie de route au niveau d'ailleurs de cet échangeur. Olivet, donc vous serrez bien au milieu et à gauche. Dernière information sur l'autoroute A11, l'autoroute Paris-Le Mans, vous roulez en direction de l'ouest, là aussi une fourgonnette a dû être dépannée. Il y a toujours peut-être un petit peu de monde sur place et la voie droite reste neutralisée au moment où l'on se parle. Kilomètre 140. On est peu après l'aire d'autoroute de la Ferté-Bernard.
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1986, titre écrit par Jean-Jacques Goldman pour Johnny Hallyday. Il est 7h, passé de 9 minutes. Voici Vernis Rouge, c'est une nouveauté. Belle journée à tous.

0: Teddy Bears à 7h15 tout pile sur le 107.7 dans une minute pas plus, le retour de l'infotrafic.
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0: Un petit peu plus de 7h15, on va commencer ce point trafic avec la dernière information qui me parvient sur la 62, l'autoroute Bordeaux-Toulouse, une fois passé Agen et juste après la sortie 8, Valence d'Agen. Attention à ces obstacles repérés sur les voies de l'autoroute, je n'en connais pas la nature, vous êtes attentifs. 1 km après Valence d'Agen, sortie numéro 8, kilomètre 150 de cette autoroute A62. L'autoroute A62, vous passez le secteur de Montauban. Et vous approchez vraiment de Toulouse. Je vous rappelle que juste avant d'aborder Toulouse, il y a donc cette intervention toujours des services de l'autoroute avec un véhicule accidenté. Alors c'est sur la bande d'arrêt d'urgence désormais, il y a les gendarmes aussi sur place. Il n'y a plus d'impact direct pour vous sur le trafic, si ce n'est qu'il faudrait être attentif tout de même. Vous ne frôlez pas le bord des voies puisqu'il y a ces véhicules en intervention. Donc vous serrez bien au milieu et à gauche. Nous sommes donc au kilomètre 219 juste avant d'aborder le secteur de Toulouse. Voilà pour ces informations dans le sud-ouest. Dans le centre du pays, je vous rappelle que dans la région d'Orléans, nous avions une fourgonnette en train d'être dépannée au bord des voies de l'autoroute au sud d'Orléans, au niveau de la sortie 2 Olivet, au tout début de la 71 vers le sud. Cette camionnette vient d'être évacuée. Il y a peut-être encore un petit peu de monde sur place, donc on reste attentif au niveau d'Olivet, sortie numéro 2 de la 71. La dernière information nous emmène cette fois dans le département de la Sarthe que vous traversez grâce à l'autoroute A11 en direction du Mans. Donc vous arrivez de Paris et donc vous roulez vers le Mans, vers la Bretagne, vers Angers, vers Nantes, juste avant d'aborder le Mans. Une fois passé la Ferté-Bernard, il y avait là aussi une fourgonnette accidentée au bord des voies. Tout est terminé désormais. Il y a peut-être encore le patrouilleur quand même sur place, donc vous serrez bien au milieu et à gauche, kilomètre 142, un peu après l'aire de service de la Ferté-Bernard. Dernière intervention, elle me parvient à l'instant et vous emmène cette fois dans le Périgord sur l'autoroute A89 depuis Clermont, depuis Brive, vous roulez en direction de Bordeaux et de l'océan, vous passez Périgueux au kilomètre 111, attention à ce chien repéré près des voies de cette autoroute A89, vigilance aussi dans l'autre sens au cas où l'animal réussirait à traverser. Les prochaines minutes en musique avec Donna Summer.

la toute fin des années 70, 1979. Donna Summer à l'instant sur le 107.7. Il est 7h26. Tiens, je vous rappelle que si vous roulez en ce moment sur l'autoroute A20 depuis Paris, depuis Limoges, en direction du sud, si vous souhaitez dans la région de Brive, bifurquer sur la 89 en direction de Périgueux et de Toulouse, c'est toujours impossible. En direction de Périgueux et de Bordeaux, pardonnez-moi, c'est toujours impossible. Hein, cette bretelle de liaison entre l'A20 et la 89 direction Bordeaux est fermée au moins jusqu'au début de l'été en raison de travaux menés par la direction des routes du centre et de l'ouest. Donc ce qu'il faut dans ces cas-là pour récupérer la 89 depuis l'A20 direction Bordeaux, c'est de sortir à Obja, la sortie 50, puis emprunter le réseau secondaire pour rejoindre l'autoroute A89 que vous pourrez récupérer depuis l'accès numéro 19 Brive Ouest. Voici Birdie avant le retour du trafic à 7h30.

0: douce voix de Birdie à tout pile 7h30 sur les ondes du 107.7. Je vous retrouve dans moins d'une minute pour l'infotrafic.
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0: Un petit peu plus de 7h30 sur la route, assez calme, de ce samedi matin. Attention par endroit tout de même aux quelques gouttes de pluie qui vous accompagnent déjà sur votre route, notamment du côté de Bordeaux, de Toulouse et des Pyrénées. Donc dans l'ensemble sur le sud-ouest de l'Hexagone, c'est pas des torrents d'eau, mais voilà, quelques gouttes de pluie qui peuvent déjà rendre les chaussées humides. Avant de vous parler de quelques interventions encore en cours, plusieurs infos me parviennent et concernent la présence d'animaux au bord des voies, et ça peut être très dangereux s'il venait à traverser. On va d'abord prendre la direction de l'A83, l'autoroute de la Vendée. Vous êtes au sud de Nantes, au niveau de l'échangeur numéro 3 Aigrefeuille, plutôt entre Aigrefeuille sortie 3 et Montaigu sortie 4. Donc on est vraiment au sud de la Loire-Atlantique, quasiment au niveau de la Vendée, kilomètre 15, chevreuil repéré près des voies. Attention dans les deux sens de circulation. Loin de la Vendée, je vous retrouve en Dordogne, dans le Périgord, sur l'autoroute A89. Vous êtes entre Brive et Bordeaux, vous passez en fait le secteur de Périgueux au kilomètre 111. Là, c'est un chien qui a été repéré près des voies et qui pourrait aussi traverser et se faufiler à travers le terre-plein central. Donc kilomètre 111, vigilance dans les deux sens. Attention également à ces obstacles repérés sur les voies de l'A62, l'autoroute Bordeaux-Toulouse, une fois passé Agen et juste après la sortie 8 Valence d'Agen, quand vous roulez vers Montauban et vers Toulouse, kilomètre 150, des obstacles repéré sur les voies. Le patrouilleur Jérémy se rend sur place pour les ramasser. Je vous parlais tout à l'heure d'un accident sur cette autoroute A62 à l'approche de Toulouse. Accident désormais officiellement terminé. On retourne quand même dans le secteur de Valence d'Agen, puisque c'est du direct. J'apprends à l'instant qu'un chevreuil a été repéré près des voies. On est du côté de Castelsarrasin, kilomètre 161. Donc entre Agen et Castelsarrasin, quand vous passez au niveau de l'aire de service de Garonne, un chevreuil est repéré près des voies au niveau de cette aire d'autoroute, kilomètre 161. Bien plus au nord à présent, je vous retrouve d'abord du côté d'Orléans sur la 71, autoroute que vous empruntez donc depuis l'A10, depuis Orléans en direction du sud. Juste après Orléans, il y a la sortie de Olivet. Je rappelle qu'au niveau de cette sortie, il y avait un véhicule accidenté qui a été évacué, mais la bande d'arrêt d'urgence reste encore neutralisée, donc vous passez en étant attentif. Et puis même information sur l'autoroute A11 depuis l'Île-de-France en direction du Mans et de l'Ouest, une fois passé La Ferté-Bernard au kilomètre 142. Là aussi, un accident était en cours, c'est terminé, mais sur place, il y a encore les services de l'autoroute au bord des voies.
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0: Votre rendez-vous santé, dans un instant, nous allons parler ce matin de l'hospitalisation à domicile, un choix souvent rassurant pour le patient, mais c'est aussi, on va le voir, une prise en charge très encadrée. Explication dans quelques minutes, juste après Taylor Swift, Check It Off.

0: Taylor Swift sur le 107.7. Nous sommes le 16 mai et il neige en ce moment du côté du Massif Central. Ça peut vous concerner sur l'autoroute A89 en ce moment entre la Corrèze et le Puy-de-Dôme, secteur du Mont-d'Or, de la Bourboule, puisqu'on est en altitude. Alors rassurez-vous, hein, la neige ne tient pas au sol. C'est plutôt de la neige mêlée à de la pluie d'ailleurs, mais ça prouve vraiment qu'on est dans une période bien en dessous des normales de saison. Donc les chaussées sont quand même rendues très très humides. Hein. Je compte sur vous pour être attentif dans ce secteur en altitude sur l'autoroute A89, vous qui sillonnez les routes de la Corrèze et du Puy-de-Dôme. Retour du trafic à 7h45, ça se passe bien à part cela. Votre rendez-vous santé en partenariat avec le magazine Bien-être et Santé. Et ce matin, nous parlons de l'hospitalisation à domicile, un dispositif très encadré. Avec vous, Lisa Mériou, vous êtes rédactrice en chef adjointe de ce magazine et vous répondez aux questions de Charlotte Latour.
1: Lisa Mériou, dans quel cas peut-on bénéficier d'une hospitalisation à la maison ?
2: Alors, une hospitalisation à domicile, donc HAD, peut être prescrite dans beaucoup de situations médicales, par exemple soins palliatifs, traitement intraveineux, néonatologie, suivi post-chirurgical. Et important à savoir, l'HAD est pris en charge dans les mêmes conditions que les soins à l'hôpital, donc pris en charge par l'assurance maladie.
1: Bon, en tout cas, ce qui est sûr, c'est que ça n'est pas un choix à prendre à la légère. Et d'ailleurs, ce type d'hospitalisation est soumis à plusieurs conditions.
2: C'est ça, peu importe les soins, ils sont encadrés par le code de la santé publique et soumis à plusieurs conditions. La première étant le consentement. Le patient peut refuser une HAD prescrite par son médecin et choisir un autre lieu de soins comme l'hôpital ou une structure de convalescence. Mais la plupart des patients qui refusent une HAD invoquent plutôt des raisons d'ordre psychologique, comme la crainte que leur maladie soit banalisée, car à l'hôpital, généralement, le sentiment de sécurité est plus fort.
1: Comment fait-on la demande ?
2: Alors, le recours à l'HAD est possible dès lors que toutes les conditions médicales et techniques et humaines sont réunies. Le médecin qui prescrit l'HAD doit s'assurer que l'environnement du patient est compatible avec sa mise en œuvre, notamment en termes de sécurité. Il faut aussi que la superficie du logement permette l'installation de matériel, comme un lit médicalisé dans certains cas.
1: Oui, parce qu'il y a parfois une vraie coordination des intervenants à réaliser, et ça, les patients ou les proches ne le font pas eux-mêmes.
2: C'est ça. L'HAD fait l'objet d'une prescription médicale transmise à une structure agréée. C'est elle qui s'assure d'évaluer la situation et d'organiser la coordination entre les médecins, les infirmiers, les aides-soignants, kinésithérapeutes, etc.
1: Et on précise que la durée d'une hospitalisation à domicile est indiquée dans la prescription du médecin, mais qu'elle peut être prolongée selon l'état du patient. Merci beaucoup, Lisa Mériou, Bien-être et Santé, magazine à retrouver dans toutes les pharmacies partenaires.
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0: joli souvenir musical avec Moby à 7h44. Dans un instant, on prend des nouvelles de votre route.
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0: Et à 7h45, je vais vous parler surtout d'animaux repérés près des voies de certaines autoroutes et ça peut être quand même très dangereux s'ils venaient à traverser. D'abord sur l'A89 autoroute entre Bordeaux et Lyon. D'abord, je précise qu'il neige sur l'A89. Oui, ce n'est pas une blague. Nous sommes le 16 mai. Il neigeote, de la neige mêlée à de la pluie. Quand vous roulez en altitude du côté des contreforts du Puy-de-Dôme, de la Corrèze, on est du côté du Mont d'Or, de la Bourboule. Voilà, la neige ne tient pas au sol, bien sûr, mais ça peut rendre la chaussée très humide. Donc, vous restez attentif et vous abaissez naturellement vos vitesses. Du côté de cette autoroute A89, si vous roulez plutôt du côté de la Dordogne et du Périgord, attention à ces animaux. D'abord, ce chien repéré près des voies au kilomètre 111, on est vraiment du côté de Périgueux. Et puis un petit peu plus à l'ouest, du côté de Mussidan, au kilomètre 93. Donc on est encore vraiment pas très loin de Périgueux. Là, c'est un chevreuil qui a été repéré près des voies. Soyez vigilants, puisqu'on me signale qu'il est vraiment en train de traverser les voies, visiblement, au kilomètre 93. On est vraiment au niveau quasiment de Mussidan, échangeur numéro 13 et le péage du même nom. Donc soyez vraiment vigilants, chevreuil qui serait en train de traverser les voies. Je vous retrouve sur l'A62, un petit peu plus au sud de l'autoroute, entre Bordeaux et Toulouse, et dans le secteur de Castelsarrasin, là aussi un chevreuil a été repéré quand vous passez au niveau de l'aire d'autoroute de Garonne. C'est au niveau de cette aire, au kilomètre 161, qui est un chevreuil, donc, près des voies également. Voilà pour les informations importantes à retenir. J'ajoute aussi qu'il y avait des accidents un petit peu plus tôt ce matin. Les accidents sont quasiment tous terminés. Simplement, il y a du nettoyage à chaque fois sur la bande d'arrêt d'urgence. Donc, vous passez bien en ne frôlant pas les services de l'autoroute. D'abord au sud d'Orléans, sur l'A71, en direction du sud, au niveau de la sortie de Olivet, au kilomètre 105. Et puis sur l'A11, entre Paris et Le Mans, une fois passé la Ferté-Bernard, au kilomètre 142.

Shakira avec Carlos Santana sur le 107.7, la chanteuse colombienne qui sera encore aux manettes de l'hymne officiel de la Coupe du Monde de football qui démarre dans un petit peu moins d'un mois aux États-Unis. Il est 7h54, je vous parlais de flocons de neige en altitude du côté du Puy-de-Dôme sur la 89. Il y a eu un petit épisode neigeux, alors de la neige mêlée à de la pluie, mais il faut dire qu'il fait très frais en ce moment dans le Massif central. Bon, les chaussées sont humides, il n'y a plus de neige, hein, ça a duré pas très longtemps et c'était vraiment de la neige mêlée à de la pluie, mais voilà, les chaussées sont quand même bien détrempées. Vous restez attentifs sur l'autoroute A89 à travers la Corrèze et le Puy-de-Dôme. Sinon, ça se passe bien sur la route de ce début de journée, évidemment, et on reparlera de trafic après les infos de 8h du matin. Avant cela, voici Zaoui et Stéphane.

0: Il est 8h, soyez les bienvenus.
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2: Bonjour à tous, ils se sont mis d'accord pour prolonger le cessez-le-feu. Israël et le Liban s'entendent pour 45 jours supplémentaires de trêve des combats, annonce des États-Unis hier soir où se tenaient les pourparlers. Un cessez-le-feu très fragile et violé à de multiples reprises par l'armée israélienne depuis son entrée en vigueur il y a près d'un mois. Hier soir encore, le Liban annonçait la mort de 3 secouristes dans une frappe de l'État hébreu. Pas de variant plus transmissible ou bien plus dangereux. La ministre de la Santé se veut rassurante après l'analyse de la souche de l'antavirus détectée chez une française passagère du paquebot de croisière MV Ondius. Aucun élément ne laisse penser à l'apparition d'un variant plus dangereux, explique Stéphanie Rist après le séquençage complet mené par l'Institut Pasteur. Les plaintes s'accumulent contre Patrick Bruel, le chanteur, de nouveau dans la tourmente après de nouvelles accusations de viol. C'est l'animatrice Flavie Flamand qui a déposé plainte pour des faits qui remonteraient à 1991 alors qu'elle était âgée de seulement 16 ans. Patrick Bruel réfute ces accusations et assure n'avoir jamais imposé de rapport sexuel à l'animatrice aujourd'hui âgée de 51 ans. Les sports en basket, la NBA et les Spurs qualifiés pour la finale de la conférence Ouest. Les Texans emmenés par Victor Wembanyama sont venus à bout des Timberwolves de Minnesota et affrontons le Thunder d'Oklahoma City en finale de conférence Ouest. En football, Saint-Etienne se redonne une chance de monter en Ligue 1. Les Verts ont remporté hier soir le deuxième play-off de Ligue 2 au tir au but contre Rodez et disputeront donc le barrage face au 16e de Ligue 1, dont l'identité sera connue dimanche soir à l'issue de la dernière journée du championnat. Ça se jouera entre Nice, Auxerre ou Le Havre. Et puis un autre club du foot français, autre club historique, acte son retour en Ligue 2. Sochaux a validé hier soir sa montée en deuxième division à l'issue de la dernière journée de National. 8h02, très bon samedi matin à notre écoute. Le trafic arrive après la météo. Une météo toujours partagée entre averse et éclaircie, même si on aura un petit peu de répit par rapport aux dernières heures. Le temps sera dégagé et ensoleillé, par exemple, autour de la Méditerranée tout au long de la journée. On aura le droit aussi à de belles éclaircies sur le centre et certaines régions de l'ouest. Alors ça pourra être encore un petit peu pluvieux ce matin dans le sud-ouest et cet après-midi du côté de la Bretagne. Et puis les températures bien en dessous des normales de saison. Cet après-midi, par exemple, 14 degrés à Strasbourg, il fera 15 degrés au Mans, 16 degrés à Paris et La Rochelle, 17 à Toulouse et Bordeaux, jusqu'à 20 degrés au bord de la Méditerranée.
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2: 8h03 et des températures tellement en dessous des normales de saison qu'il a même neigé tôt ce matin du côté du massif central. Alors de la neige mêlée à de la pluie qui évidemment n'a pas tenu au sol, mais vous avez peut-être été un petit peu surpris tout à l'heure sur l'A89 à travers le Puy-de-Dôme du côté du Mont-d'Or, le secteur de Superbès de la Bourboule où il y a eu donc un petit épisode de neige très très faible. Les chaussées sont bien humides, donc vous restez tout de même vigilant évidemment dans ce secteur. Côté trafic, ça se passe très bien ce matin, il n'y a pas de grosses difficultés évidemment au cœur de ce samedi niché dans ce pont de l'Ascension. Alors quelques infos tout de même sur cette autoroute A89, justement du côté de Périgueux. Sur cette autoroute, un chevreuil a été repéré près des voies, il pourrait traverser à tout moment, d'ailleurs c'est peut-être le cas, me précise-t-on. Sur place, il y a le patrouilleur Valentin qui est en intervention. Nous sommes à proximité du péage de Mussidan, donc pas très loin de Périgueux sur l'A89, kilomètre 93, très précisément. Loin du Périgord, je vous emmène en Loire-Atlantique désormais sur l'autoroute A83 pour le même genre d'information. Un chevreuil repéré près des voies au sud de Nantes, kilomètre 15 de l'autoroute A83. Vigilance dans les deux sens. Là, le patrouilleur Nicolas est sur place. Deux dernières infos. Vous roulez vers l'ouest depuis Paris. Vous êtes sur l'autoroute A11 direction Le Mans, la Bretagne, Angers, voire Nantes. Je rappelle qu'au kilomètre 142 après le secteur de la Ferté-Bernard, un patrouilleur est en train de nettoyer la bande d'arrêt arrêt d'urgence où s'était produit un petit peu plus tôt un accident. Vous passez bien en serrant au milieu et à gauche. Hein. Vous ne le frôlez pas au niveau du kilomètre 142. Et puis, même information au sud d'Orléans, au tout début de la 71, autoroute que vous empruntez peut-être depuis la 10, depuis Orléans, en direction du sud, au niveau de la sortie de Olivet, kilomètre 105, nettoyage en cours de la bande d'arrêt d'urgence.
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musique de Mr. Probs pour vous accueillir à 8h08 sur la route très tranquille de ce samedi matin. On a du soleil par endroit, notamment du côté de la région parisienne. On a un temps également assez agréable en fait sur certaines régions du nord de la France. C'est beaucoup plus humide et pluvieux sur le sud-ouest, mais dans l'ensemble, il n'y a pas de grosses difficultés, alors ni d'un point de vue météorologique, ni d'un point de vue trafic, bien sûr. Et on en profite pour vous offrir des cadeaux, tiens, sur la route de ce samedi matin. Vous êtes moins nombreux que ce qu'il y a pu y avoir mercredi ou jeudi avec les départs du pont de l'Ascension, et notamment la journée également et bien de demain qui s'annonce très très chargée. On vous offre des cadeaux, donc profitez-en. 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Bonne chance à toutes et tous. Info trafic en direct à Orléans avec un accident assez impressionnant, malheureusement, je l'apprends à l'instant, sur l'autoroute A10 en direction du nord, direction Paris, au niveau de l'aire d'Orléans-Gidy au kilomètre 90. Il y a un poids lourd qui s'est couché sur le bord des voies. Alors, il ne gêne pas le trafic directement pour vous qui restez sur la 10 en direction de Paris. Par contre, dans la bretelle de sortie, vraiment au niveau de cette aire d'Orléans-Gidy, poids lourd couché, les pompiers en intervention. Il y a beaucoup de poids lourds arrêtés au bord des voies dans ce secteur, donc vous restez vigilants. Les pompiers sont sur place. On en reparle en direct à 8h15 dans le prochain point trafic. Il arrive après Angèle et Justice.

0: Q1, Angel et Justice sur le 107.7. Qu'est-ce qu'on veut en écoutant le 107.7? Ben, l'infotrafic, évidemment. Le trafic, c'est un accident qui vient de se produire à Orléans, au bord des voies de la 10. Un poids lourd est couché, c'est assez impressionnant, dans la bretelle de sortie de l'aire d'autoroute d'Orléans JD. Vous verrez vraiment ce poids lourd et l'intervention des pompiers. Vous serrez bien sur les voies du milieu et les voies de gauche. C'est assez spectaculaire, on en reparle dans un instant dans le trafic de 8h15.
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0: Il est 8h passées de 16 minutes, pas mal de petites informations dans plusieurs régions différentes, donc je vous demande de bien tendre l'oreille. Il n'y a pas de grosses difficultés, bien sûr, pas de ralentissement, mais des informations qui nécessitent de la vigilance, et c'est le cas notamment à Orléans. Vous m'écoutez sur l'autoroute A10 et vous roulez vers le nord en direction de Paris. Vous passez la région d'Orléans, il y a l'aire d'autoroute d'Orléans JD au kilomètre 89, et bien quand vous passez au niveau de cette aire, vous verrez une intervention nombreuse des sapeurs-pompiers, des forces de l'ordre, des services de l'autoroute. La voie de droite est neutralisée juste en passant juste à la sortie, en passant au niveau de la sortie de cette aire d'Orléans JD. Pourquoi ? Parce qu'un poids lourd est couché en travers des voies au niveau de la bretelle de sortie. Donc rassurez-vous, il n'y a pas d'impact direct pour vous qui êtes sur l'autoroute A10, mais vous verrez que la voie de droite est neutralisée dans ce secteur. Beaucoup de poids lourds arrêtés et l'un d'entre eux malheureusement est couché au bord des voies au niveau de cette sortie de l'aire d'Orléans, JD en direction de Paris. On part à présent sur l'A28, depuis le centre du pays, depuis Tours, vous roulez vers le nord et vous arrivez au niveau du Mans, vous passez la sortie 23 Le Mans Centre, avant de poursuivre peut-être vers la Normandie, vers la Bretagne. Nous avons, eh bien, au kilomètre 98, 2 km après donc la sortie Le Mans Centre, une voiture accidentée. C'est sur bande d'arrêt d'urgence, il n'y a pas de gêne directe, mais vous restez vigilant. À l'approche du Mans, par l'autoroute A11, cette fois depuis l'Île-de-France, on a eu un accident un petit peu plus tôt ce matin. Il est terminé, mais le patrouilleur est en train de nettoyer le bord des voies, donc vous restez vigilant en passant à sa hauteur, kilomètre 142, nous sommes après le secteur de La Ferté-Bernard. Même information également, on retourne à Orléans, mais sur la 71 que vous empruntez depuis Orléans vers le sud, au niveau de la sortie numéro 2, Olivet. Il y a eu un accident et la bande d'arrêt d'urgence est en train d'être neutralisée. C'est le kilomètre 105. Dernière information, nous partons en Loire-Atlantique, au sud de Nantes. Sur l'autoroute A83, vous serez attentif dans les deux sens au kilomètre 15, puisqu'un chevreuil a été repéré près des voies. Nous sommes au niveau de l'aire de repos de Remouillet, kilomètre 15 de l'A83. Partout ailleurs, tout se passe bien. Plus au sud, du côté des Pyrénées, du sud-ouest, de Toulouse par exemple, aucun souci particulier.
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0: Tiens, on vous donne quelques idées de sorties pour ce week-end de l'Ascension qui se poursuit dans le sud-ouest. Notamment, on va parler d'un festival de jazz, mais aussi d'une fête aérienne sur la Côte Basque. Ce sera juste après Queen.

0: en musique de Freddie Mercury et le groupe Queen, bien sûr, sur le 107.7. Il est 8h22. Je vous rappelle que si vous êtes dans la région d'Orléans, sur l'autoroute A10 en direction du nord, quand vous passez au niveau de l'air d'Orléans Jidy, vous verrez que la voie de droite est neutralisée en raison d'un accident assez spectaculaire. Un poids lourd qui est couché sur les voies de la bretelle de sortie de cette aire d'autoroute. Ça n'a pas d'impact pour vous qui restez sur les voies de l'A10 vers le nord, mais vous serrez bien tout de même sur les voies de gauche. Et vous qui êtes sur cette aire d'autoroute, bon, vous serez très attentif au moment de la quitter. Il faudra un petit peu zigzaguer comme ça avant de vous insérer sur les voies de la 10 en direction de Paris. Partons dans le sud-ouest, retrouver Marielle Tillier pour quelques idées de sortie ce week-end. Et Marielle, notamment, le 23e festival jazz en Comminges, c'est jusqu'à dimanche à Saint-Gaudens.
1: Le festival IN programme 2 concerts par soir. Le OFF accueille 28 groupes, des ambiances contrastées pour tous les goûts et de vraies découvertes musicales. Samedi, le parc des expositions accueille d'abord le pôle Les Trios qui reprend des œuvres de Bach, Bach qui continue d'inspirer les jazzmen d'aujourd'hui. En deuxième partie, la cubaine Anna Carla Maza, que nous présente Claude Vanderginst, le président du festival.
2: C'était un des critères qu'on s'était donné pour cette programmation cette année, montrer la diversité des instruments que pouvait incarner cette musique jazz. Anna Carla Maza, donc en deuxième partie, se produira avec son violoncelle. Ça, c'est beaucoup plus rare, et alors il faut la voir sur scène. Elle danse avec son instrument, elle est pleine d'énergie, et revisite toute cette musique jazz latino. C'est notre concert de clôture et on est là aussi très très satisfait de l'avoir produite sur notre scène.
1: Et le 23e Jazz en commun, je se poursuis jusqu'à dimanche à Saint-Gaudens avec le 107.7. On s'y rend par la sortie 18 de la 64. Le festival Plantella se tient sur 3 jours. C'est à Assy, à l'ouest de Figeac, dans le Lot, dédié aux arts du cirque, avec 5 spectacles programmés jusqu'à samedi, accessibles dès 6 ans. Il se complète d'ateliers cirque, jonglage, portée acrobatique, équilibré monocycle et d'ateliers chorégraphiques à partager en groupe. Et puis la fête aérienne de Saint-Jean-de-Luz est à vivre jusqu'à dimanche sur la place du Maréchal Foch. Le village comprend des simulateurs de vol, une découverte des métiers de l'aviation, des rencontres avec des pilotes. Et samedi, un grand show aérien spectaculaire au-dessus de la baie de Saint-Jean-de-Luz. Rendez-vous dans quelques minutes avec d'autres idées de sortie.
0: Ah, le rendez-vous est pris, Marielle. On vous retrouve dans une dizaine de minutes. On ira du côté de Toulouse, tiens, pour un festival qui plaira aux enfants qui aiment notamment les chevaliers. Et puis on aura également des animations médiévales justement dans un château du Lot-et-Garonne. À tout de suite, Marielle.

0: Estelle et Kenny West à 8h29 sur le 107.7. Vous restez branchés, dans une minute le retour du trafic. Nous irons notamment du côté du Mans et d'Orléans.
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0: 8h31.
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0: Un petit peu plus de 8h30 sur la route. Alors, ensoleillé de ce samedi matin du côté de Paris, du côté d'Orléans et de certaines régions du nord et de l'ouest. C'est beaucoup plus couvert et souvent pluvieux également dans le sud-ouest. Côté trafic, pas de grosses difficultés. Alors, trois infos tout de même, trois accidents qui n'entraînent pas de ralentissement, mais qui nécessitent de la vigilance. D'abord à Orléans. Vous êtes sur l'autoroute A10 et vous roulez vers le nord, direction Paris. Vous passez Orléans et Orléans, il y a l'aire d'autoroute d'Orléans, j'y dis, vous verrez qu'au niveau de cette aire d'autoroute, la voie de droite est neutralisée, alors ça vous laisse les trois voies de gauche pour passer, puisque nous sommes dans un secteur à quatre voies, mais c'est assez spectaculaire, beaucoup de pompiers en intervention. En fait, il y a un poids lourd qui s'est couché en travers des voies dans la bretelle de sortie de cette aire d'autoroute. Beaucoup de poids lourds arrêtés à ses côtés, beaucoup de pompiers. Vous évitez la curiosité, vous serrez bien sur les voies les plus à gauche. Notez que si vous faites la pause, si vous vous arrêtez sur cette aire d'Orléans-Gidi, vous pourrez la quitter, mais en étant très très vigilant. Les pompiers ont laissé un petit passage comme cela pour vous insérer sur l'autoroute A10 direction Paris, mais il faudrait être bien attentif. Depuis Paris à présent, vous roulez vers Le Mans. Vous êtes sur l'autoroute A11 en direction de l'ouest, peu avant Le Mans et après le secteur de la Ferté-Bernard. On a eu un accident tout à l'heure sur le bord des voies. L'accident est fini, mais le patrouilleur est toujours en train de nettoyer la bande d'arrêt d'urgence, kilomètre 142. Enfin, du côté du Mans, toujours, mais sur l'A28, cette fois-ci, vous arrivez depuis Tours et le centre du pays en direction donc du Mans. Alors l'accident nous était signalé dans un premier temps du côté de la sortie 23 Le Mans Centre. Finalement, c'est en amont de cela que ça se serait produit, au kilomètre 88 et non au kilomètre 98. Donc votre point de repère, c'est la sortie 25 Écomois. Un petit peu plus loin, il y a l'aire de repos des Croiselles. Et bien peu après cette aire, vous verrez qu'il y a une voiture qui est accidentée sur bande d'arrêt d'urgence juste avant d'atteindre Le Mans et peut-être de poursuivre en direction de la Normandie, voire de la Bretagne.
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0: Dans un instant, la deuxième partie de notre agenda des sorties du week-end, nous irons notamment dans le sud-ouest à Toulouse, avec un festival où va plonger dans un monde de chevaliers, de musique celtique, des animations médiévales également dans un château du Lot-et-Garonne. On en parle avec Marielle Tillier juste après le dernier Benabar.

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0: direction cette fois-ci du nord de Toulouse, la commune de Bruguières, où le parc du Bascala ce week-end se met à l'heure du royaume médiéval et fantastique avec le festival Échos et Merveilles.
1: 8e édition avec encore 40 concerts de musique celtique, folk et fantastique, un salon de littérature réunissant 100 auteurs et une ambiance unique tout au long des 5 journées de festival. Son directeur Nicolas Chacour.
2: C'est vraiment une bulle de l'imaginaire pour toute la famille. Il y a beaucoup d'activités. Déjà, le parc en lui-même est sublime. C'est une énergie très particulière et très positive avec le lac, etc. Des déambulations, des gens qui sont déguisés. Il y a même un défilé cosplay médiéval fantastique le dimanche. La musique est à tous les étages. La musique, c'est l'ADN premier. Donc, on peut retrouver des concerts qui sont pas annoncés, qui sont en plein milieu du parc. Évidemment, les artisans. On peut faire du lancer de hache. On peut faire des escape games. On peut faire la chasse au trésor. On peut faire du jeu de plateau, du jeu de rôle, du jeu de société. Il y a vraiment énormément de choses sur 6 hectares et nous on tient vraiment à ce que l'aventure soit la plus immersive possible, autant pour une famille qui vient se balader que pour des habitués qui traversent le pays entier d'ailleurs pour venir, pour retrouver cette ambiance-là chaque année.
1: Et le festival Échos et Merveilles se tient jusqu'à dimanche à Bruguières, au nord de Toulouse. On s'y rend par la sortie 11 Saint-Jory de l'A62. Pessac en Gironde organise son festival Vietnamia, dédié à la culture vietnamienne. Tout au long du week-end, vous pourrez parcourir le village installé au complexe sportif Belgrave, découvrir des contes, vous initier à l'excellente cuisine du pays et pourquoi pas apprendre le vietnamien, mais aussi assister à un spectacle artistique et philosophique pour clore cette édition. Enfin, le château de Duras dans le Lot-et-Garonne vous attend pour ce week-end de l'Ascension avec un programme d'animation pour toute la famille. Un campement médiéval présente des ateliers de maniement d'armes et de création artisanale, en plus de la visite de ce monument historique dont les fondations remontent au XIIe siècle. Très bon week-end.
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0: sur la route de ce samedi, niché au cœur de ce pont de l'Ascension. Donc samedi assez calme sur la route, mais quelques interventions tout de même. On fera un point complet eh bien dans un instant à 8h45, juste après cette courte page de réclame.
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3: Il est 9h moins le quart dans ce point trafic. Nous allons aller à Orléans et au Mans. Si vous n'êtes pas dans ces deux secteurs, ça roule très bien sur la route ce matin, près des Pyrénées, dans le sud-ouest, mais aussi sur les régions de l'ouest et du centre. Il n'y a vraiment aucune difficulté particulière. Attention tout de même à cette intervention nombreuse des pompiers à Orléans. Vous m'écoutez sur l'A10 en direction du nord, en direction de Paris. Vous passez Orléans. Il y a l'aire d'Orléans Gidy au kilomètre 89. Eh bien, juste au niveau de cette aire, la voie de droite, les deux voies de droite d'ailleurs sont neutralisées, donc vous avez les deux voies de gauche pour passer. On est dans un secteur à quatre voies, beaucoup de pompiers en intervention, beaucoup de poids lourds arrêtés au bord des voies. Pourquoi? Parce que dans la bretelle de sortie de cette aire d'autoroute, c'est assez spectaculaire, il y a un poids lourd qui s'est couché sur les voies dans cette bretelle de sortie, spectaculaire, mais donc sans gros impact pour vous qui passez donc l'A10 en direction de Paris. Vous évitez la curiosité. Notez que si vous êtes arrêté ou si vous faites la pause sur cette aire d'Orléans-Gidy, vous pourrez en sortir grâce à un petit passage laissé par les pompiers, mais vous serez effectivement très vigilant au moment de quitter cette aire d'autoroute. Deuxième info, nous partons pas très loin du Mans sur l'autoroute A28. Vous roulez depuis Tours et le centre du pays en direction du Mans, de la Bretagne, voire de la Normandie, juste avant d'atteindre le Mans au kilomètre 88. Nous sommes peu après l'aire de repos des Croiselles. Une voiture est accidentée au bord des voies. Alors, j'apprends à l'instant que c'est dans l'autre sens. Finalement, vous passez le Mans en direction du sud, direction Tours. Il y avait une voiture accidentée au bord des voies. Bon, vous oubliez tout ça. La voiture a été évacuée. L'accident est désormais terminé. Tout va bien. Voici Sting. Et puis sur l'autoroute A11, pas très loin du Mans, je rappelle qu'un chevreuil a été repéré près des voies entre Le Mans et Conneret, kilomètre 156 de l'A11. Vigilance dans les deux sens. Chevreuil au bord des voies de cette autoroute.

0: La route en musique avec Sting à l'instant sur le 107.7. Information trafic en direct dans le Périgord sur l'A89. Vous roulez en direction de Bordeaux et de l'Atlantique. Vous venez de passer Périgueux. Une voiture serait accidentée, me dit-on, au bord des voies, kilomètre 97. Après la sortie 14, Périgueux Ouest, vous restez attentif dans ce secteur. Retour du trafic à 9h du matin. D'ici là, la musique de Jamiroquai et encore des Fan Younes Cannibals pour nous emmener donc jusqu'au journal de 9h.
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0: Les Fanions Cannibals sur la route de ce samedi matin, il est 9h.
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0: Bonjour à tous. Un cessez-le-feu prolongé de 45 jours entre le Liban et Israël, annonce hier soir des États-Unis où se tenaient les pourparlers. La trêve devait s'achever demain et donc prolongée. Trêve violée à de multiples reprises par l'armée israélienne depuis son entrée en vigueur il y a près d'un mois. Le porte-avions Charles de Gaulle est arrivé au large de la péninsule arabique, annonce hier soir de la ministre déléguée aux armées, Alice Ruffo, qui précise bien que Charles de Gaulle n'est pas dans le détroit d'Ormuz, mais se tient prêt en cas de déclenchement d'une mission neutre pour y rétablir la navigation. Patrick Bruel réfute toute accusation de viol. Le chanteur reconnaît une relation épisodique mais assure n'avoir jamais imposé de rapport sexuel à Flavie Flamand. Réponse des avocats de l'artiste après la plainte pour viol déposée par l'animatrice. Des faits qui se seraient produits en 1991 d'après Flavie Flamand alors qu'elle n'avait que 16 ans à l'époque. Au Festival de Cannes, une palme d'or d'honneur pour John Travolta, palme surprise qui lui a été remise hier soir pour l'ensemble de son œuvre et notamment pour ses rôles dans Grease ou Pulp Fiction. C'est au-delà d'un Oscar, a réagi la star américaine qui a vu son tout premier film comme réalisateur être projeté hier soir hors compétition. En football, Saint-Etienne au bout du suspense, les Verts peuvent encore croire à la montée en Ligue 1 grâce à leur succès hier soir à domicile dans le deuxième play-off de Ligue 2. Il a fallu aller au tir au but pour battre Rodez. Saint-Etienne qualifié donc pour le barrage contre le 16e de Ligue 1 dont l'identité sera connue dimanche soir. Et puis un mot de basket et de NBA, les Spurs de Victor Wembanyama en finale de la conférence Ouest. San Antonio a battu les Timberwolves de Minnesota et affronteront le Thunder d'Oklahoma City en finale de conférence Ouest. Il est 9h02 sur le 107.7. Merci d'avoir suivi ce flash. Le trafic arrive après la météo. La météo, on a quelques passages ensoleillés par endroits et puis plus au sud-ouest de la pluie ce matin, en tout cas des averses. Voilà, c'est une journée encore bien maussade, bien partagée, alternance entre averses et éclaircies. Ça restera quand même très ensoleillé au bord de la Méditerranée tout au long de la journée. Les températures bien en dessous des normales de saison, 14 degrés pour la maximale à Strasbourg, il fera 15 degrés à Toulouse et au Mans, 16 degrés à Paris et La Rochelle, 17 degrés à Bordeaux et 20 degrés au bord de la Grande Bleue.
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0: Un petit peu plus de 9h du matin. Deux petites infos à retenir ce matin. Vous qui roulez à travers l'ouest, le centre, le sud-ouest de l'Hexagone, je vous emmène d'abord à Orléans. Vous êtes sur l'autoroute A10, vous roulez en direction du nord, en direction de Paris. Vous passez la région d'Orléans et à Orléans, il y a une aire d'autoroute qui s'appelle l'aire d'Orléans. J'y dis, vous serez attentif en passant cette aire au kilomètre 90 car de nombreux pompiers sont en intervention. Les services de l'autoroute également. Pourquoi cette intervention? Parce que dans la bretelle de sortie de cette aire d'Orléans, il y a un poids lourd qui s'est couché sur les voies de l'autoroute. Donc c'est assez impressionnant, assez spectaculaire. Alors il n'y a pas d'impact direct pour vous qui êtes sur l'A10 en direction du nord. Simplement, les voies de droite sont neutralisées dans ce secteur pour permettre l'intervention des secours. Donc vous serrez bien sur les deux voies de gauche. Notez que si vous vous arrêtez sur cette aire d'autoroute d'Orléans Gidi, vous pourrez en repartir, mais en étant particulièrement attentif, puisque il y aura qu'un petit passage pour passer et pour vous insérer sur l'autoroute A10 en direction de Paris. On part à présent sur l'A89 dans le Périgord, l'autoroute entre Lyon et Bordeaux. Vous roulez en direction de Bordeaux et de l'océan. Une fois passé Périgueux Ouest, la sortie numéro 14, une voiture est en panne au bord des voies. Ça ne gêne pas directement le trafic, mais il y a une intervention du patrouilleur Cyril sur place. Donc on reste attentif, kilomètre 97. Et puis dernière information qui me parvient à l'instant, nous partons sur l'A85 entre Tours et Angers où un chevreuil a été été repéré près des voies. Nous sommes dans le Maine-et-Loire, kilomètre 19 de cette autoroute, pas très loin de l'échangeur numéro 2 Longuet-Jumelles et de l'échangeur numéro 1 Beaufort-en-Vallée. Vigilance dans les deux sens de circulation. Un chien errant repéré près des voies, il pourrait traverser, notamment pour vous qui roulez en direction d'Angers et de l'Ouest, kilomètre 19. Le patrouilleur Sergio se rend sur place pour tenter de récupérer cet animal.
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Chanson écrite par Serge Gainsbourg pour Alain Chanfort. Manu Reva sur le 107.7 à l'instant. Il est 9h10, Avamax tout de suite pour nous emmener jusqu'au prochain point trafic. Quelques petites infos à retenir, mais globalement ça se passe bien sur la route de votre samedi matin.

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7: Il est 9h15.
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9: 9h15, avant de vous reparler de cet accident de poids lourd dans la région d'Orléans en direction de Paris, je me dois de vous parler d'animaux repérés près des voies à l'instant, notamment et bien sur l'autoroute A19. Nous sommes dans la région du Gâtinais, entre Orléans et Sens, pas très loin de la jonction entre l'A6 et l'A19, secteur de Courtenay, chevreuil repéré près des voies, kilomètre 33 de l'A19. J'en profite également pour vous rappeler que dans le Maine-et-Loire, cette fois-ci sur l'A85, entre Angers et Saumur, c'est un chien dont la présence est confirmée près des voies qui a été repérée. Vous roulez en direction d'Angers, kilomètre 19, après Longue et Jumelle, la sortie numéro 2. C'est dans ce sens-là que l'animal a été repéré. Attention aussi dans l'autre sens. Un détour rapide par le Périgord sur l'autoroute A89. Depuis Brive, vous roulez vers Bordeaux et vers l'Atlantique. Une fois passé Périgueux, kilomètre 97, un véhicule est en train d'être dépanné au bord des voies. J'apprends à l'instant par le patrouilleur Cyril que le dépannage est terminé. On va donc partir à Orléans pour la principale information qui, je vous rassure, n'a pas d'impact sur votre trajet. Il n'y a pas de ralentissement, mais ça nécessite beaucoup de vigilance de votre part. Vous êtes sur la 10, direction Paris. À Orléans, au kilomètre 90, il y a l'aire d'Orléans Gidi. Eh bien, au niveau de cette aire d'autoroute, je rappelle que les deux voies de droite sont neutralisées. Vous passerez seulement sur les deux voies de gauche. On est dans un secteur à quatre voies. Pourquoi les voies sont neutralisées? Parce qu'un poids lourd s'est couché dans la bretelle de sortie de cette aire d'autoroute d'Orléans Gidi. Il y a beaucoup de secours en intervention, donc vous passez en évitant la curiosité, s'il vous plaît. Pas de panique, hein, si vous vous arrêtez sur cette aire d'autoroute, vous pourrez en sortir en étant vigilant. Il y a un petit passage qui a été laissé par les sapeurs-pompiers.
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9: Un invité de marque, on peut le qualifier ainsi, va nous rejoindre dans un instant. Vous connaissez tous l'émission C'est pas sorcier et son célèbre animateur à l'époque, Jamy Gourmaud, est avec nous dans un instant. Lui qui vient de sortir son tout premier roman, Les ailes de la forêt. Il nous entraîne de la Guyane au Paris des années 20. Il viendra nous présenter son tout premier livre. Jamy Gourmaud avec nous dans un instant, juste après Marine.

0: La grande gagnante de la Starac, Marine, sur le 107.7. Un des tout premiers succès d'un groupe qu'on aime beaucoup, Coldplay, dans un instant, après avoir reçu notre invité du matin.
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0: On l'a tous regardé au moins une fois un jour à la télévision. Jamy Gourmaud est avec vous, Francine Thomas.
2: Bonjour Jamy Gourmaud.
3: Bonjour Francine.
2: Vous venez de publier votre premier roman, Les ailes de la forêt, chez Albin Michel. Écrire un roman, c'est pas trop sorcier ?
3: Alors, au départ, je pensais que ça l'était un peu. C'est peut-être pour ça que j'ai mis beaucoup de temps avant de m'y mettre. J'avais une sorte d'appréhension. Mais dès l'instant où j'ai trouvé mon histoire, le décor, les personnages, eh bien, je me suis très très vite installé dans cette aventure. Et je m'y suis plu.
2: J'allais vous demander justement, parce qu'écrire son premier roman, alors qu'on n'est même pas à la retraite à l'âge de 60 ans, ça procède de quoi ? C'était quand même un vieux rêve, quelque chose qui vous trottait dans la tête depuis longtemps ?
3: Alors, c'est plus qu'un vieux rêve, c'est ce que j'ai toujours eu envie de faire. Il m'a fallu du temps, je suis passé par le journalisme, je suis passé par la science, pour en arriver à l'écriture. Mais j'ai toujours aimé écrire. On ne s'en est peut-être pas bien rendu compte, mais quand j'écrivais C'est pas sorcier, quand je fais Le monde de Jamy, il y a énormément d'écriture. Quand on raconte une expérience, il faut trouver les mots justes, il faut trouver le rythme, il faut trouver la musique. En chimie, par exemple, c'est une pièce de théâtre avec plusieurs personnages. Donc voilà, en ce qui concerne l'écriture, je dirais que c'est un aboutissement.
2: Alors, Les ailes de la forêt nous emmènent dans le Paris des années 20, où on rencontre notamment les surréalistes, et puis dans une forêt guyanaise, en compagnie des bagnards. Pourquoi ces lieux et ces époques ?
3: Au point de départ, il y a la lecture d'une biographie, un peu par hasard, sur un chasseur de papillons. Et au détour d'une page, il y a deux lignes sur un papillon exceptionnel qu'on appelle le gynandromorphe, qui est un papillon qui est ni mâle ni femelle. Et chez les papillons, chez les morphos notamment, c'est assez spectaculaire parce que le papillon a une aile de mâle, donc d'un bleu métallique assez caractéristique, et une aile de femelle. Ce papillon est extrêmement rare et à cette époque, il se vend des fortunes. Donc, il faut se remettre dans ce contexte.
2: Mais d'ailleurs, c'est un peu une star, hein, le chasseur de papillons dans votre livre. Là, d'un coup, les surréalistes, ils sont trop contents de le rencontrer.
3: Exactement, parce que parmi les surréalistes, il y a des chasseurs. On croise dans ce roman André Breton, qui lui-même est collectionneur de papillons. Le papillon fascine les surréalistes que l'on croise dans ce roman, parce qu'il y a une énigme qui va se nouer en Guyane, et puis qui va se dénouer dans le Paris des années 20.
2: Jamy Gourmaud, il va falloir qu'on s'interrompe un tout petit instant pour faire un point sur le trafic, notamment, et puis on se retrouve juste après. À tout de suite.

0: Quelques notes de salo de piano bien célèbres. La voix de Chris Martin, c'était Coldplay évidemment, sur le 107.7. Un accident est en cours avec une intervention des pompiers à Orléans sur la 10 en direction de Paris. On en parle dans le trafic dans un instant. Et puis nous retrouverons ensuite notre invité du matin, bien connu à la télévision. Il vient de sortir son tout premier roman, Jamy Gourmaud, le célèbre présentateur à l'époque de C'est pas sorcier, est notre invité. Et on va parler avec lui aussi de voitures électriques dans quelques instants.
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11: Un petit peu plus de 9h30, je n'ai qu'une seule info à vous donner à cette heure-ci à travers l'ouest, le centre, le sud-ouest de l'Hexagone. Ça vous concerne dans le département du Loiret, dans la région d'Orléans. Vous roulez sur la 10 en direction du nord, direction Paris, direction les Hauts-de-France. Je vous rappelle qu'un accident de poids lourd est en cours au bord des voies de la 10. Alors le mot accident avec le mot poids lourd ajouté derrière, ça peut faire un petit peu peur. Alors rassurez-vous, il n'y a pas de bouchon, il n'y a pas de gros impact pour vous, mais il faudrait être attentif. Sur la 10, donc en direction du nord, vous passez Orléans. Au kilomètre 90, il y a l'aire d'autoroute d'Orléans-Gidi. Au niveau de cette aire, les deux voies de droite sont fermées, donc vous n'avez que les deux voies de gauche pour passer. On est dans un secteur à quatre voies. Pourquoi? Parce qu'au bord des voies, dans la bretelle de sortie de cette aire d'autoroute, un poids lourd est couché. Les pompiers sont en intervention, donc ça prend un petit peu de temps, évidemment. Si vous faites la pause, si vous vous arrêtez sur cette aire d'Orléans-Gidi, rassurez-vous également, vous pourrez vous y arrêter. Simplement au moment de repartir, faudra se frayer un petit peu. Il y a un petit passage qui a été laissé par les pompiers pour repartir, donc faudra juste être un petit peu plus attentif, encore plus que d'ordinaire. Je vous disais qu'il y avait pas grand chose à vous signaler partout ailleurs. J'ai une autre info tout de même. Nous étions à Orléans et là nous partons à Tarbes. Ah oui, là on change vraiment de région puisqu'on est dans les Hautes-Pyrénées. Vous êtes sur la 64, vous roulez depuis Bayonne, depuis Pau, en direction de Toulouse. Vous passez le secteur de Tarbes au kilomètre 148, présence de barres de fer sur la voie de droite. Le patrouilleur Pierre se rend en intervention sur place. Kilomètre 148, attention à cet obstacle.
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11: Allez, on retrouve notre invité, journaliste, écrivain, curieux, invétéré. C'est Jamy Gourmaud, toujours avec vous, Francine Thomas.
12: Jamy Gourmaud, tous nos auditeurs, ils sont en voiture en ce moment. Mm-hmm. Est-ce que c'est un environnement qui vous plaît, ça, a priori, une voiture et une route?
13: Alors, je suis pas un farouche conducteur. Et puis, c'est vrai aussi qu'il m'arrive également de travailler en voiture. J'ai la chance de pouvoir lire et travailler en voiture.
12: Sans avoir le mal des transports.
13: Sans avoir le mal des transports.
12: Alors, je crois que malgré tout, vous avez beaucoup essayé les voitures électrique, vous avez fait des petites vulgarisations, puisque c'est un sujet quand même qui mérite pédagogie, ça vous l'avez bien montré.
13: Oui, alors le sujet de la voiture électrique, je le traite depuis une dizaine d'années, parce qu'il y a beaucoup d'idées reçues autour de cette voiture, de ce moteur, et puis c'est un sujet qui nécessite encore un peu de pédagogie, voilà, notamment sur les autonomies, la recharge, etc., son impact environnemental, il y a encore pas mal de choses à, pas à dire, mais à redire.
12: Alors, quel est selon vous l'un des principaux atouts d'une voiture électrique?
13: Alors, tout va dépendre du conducteur.
12: Ça dépend de l'usage, oui.
13: Voilà, ça dépend de l'usage, ça dépend du conducteur. Moi, j'adore conduire une voiture électrique parce que je trouve que c'est assez souple. Après, l'atout, on le sait tous, c'est d'éviter les émissions de CO2. Et c'est là où il faut faire un petit peu de pédagogie, parce que c'est vrai qu'au départ, au moment de la construction, la voiture électrique va émettre davantage de CO2 que la construction d'une voiture thermique. Le bilan carbone en sortie d'usine est supérieur à celui de la voiture thermique. On parle de dette carbone, sauf que avec le temps, la dette carbone de la voiture thermique va augmenter, et il y a un moment donné où les deux courbes se croisent. Et on dit, enfin, les études l'ont montré, que en bout de course, une petite citadine, par exemple, aura émis 3 à 4 fois moins de CO2 que la même voiture thermique, une voiture un peu plus importante, 2 à 3 fois.
12: C'est intéressant parce que ça continue d'être un des arguments pour dire oui, finalement, c'est quand même pas si écologique que ça, ces voitures-là. Quand vous faites des contenus là-dessus, il y a beaucoup de commentaires, justement, vous sentez que ça suscite débat ou pas ?
13: Ah oui, ça suscite toujours débat, absolument. Alors, j'essaie de répondre de la manière la plus pédagogique possible.
12: Et scientifique, voilà. Toujours avec
13: Et
12: vous.
13: Scientifique, en apportant des arguments, des études. Mais vous avez beau dire les choses une fois, avant qu'elles rentrent, il faut les répéter plusieurs fois.
12: Jamy Gourmaud, vous signez Les Ailes de la Forêt chez Albin Michel, votre premier roman qui nous promet plein de découvertes assez incroyables. Merci beaucoup d'avoir été avec nous.
13: Merci beaucoup. Bonne route.
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Juliette Armanet, le titre l'Indien à 9h39. Tout va bien sur votre trajet. Ce matin, il y a juste une intervention des pompiers à Orléans, au bord des voies de l'A10, au niveau de l'aire d'Orléans, J10, kilomètre 90. Vous passez bien en serrant sur les deux voies de gauche. Il y a un camion qui est couché au bord des voies. Les pompiers interviennent direction Paris. Et puis, je vous rappelle cette info pratico-pratique tout de même qui vous concerne dans la région de Brive. Vous roulez sur l'autoroute A20 et vous souhaitez à Brive récupérer l'A89 pour prendre la direction de Périgueux, de Bordeaux. Notez que la bretelle de liaison habituelle entre l'A20 et l'A89 vers Bordeaux est fermée en raison de travaux au moins jusqu'au début de l'été, nous dit la direction des routes du centre-ouest qui effectue ces travaux de sécurisation. Ce qu'il faut faire dans ces cas-là, c'est anticiper avant Brive en quittant l'autoroute A20 à Objat, c'est la sortie 50, puis ensuite vous suivez le réseau secondaire jusqu'à Brive-Ouest, l'accès numéro 19, où vous pourrez donc retrouver la 89 en direction de Périgueux et de Bordeaux. 9h40, prochain point complet sur vos conditions de circulation dans 5 minutes. Voici Bonnet M. She's crazy like a fool.

0: de basse mythique pour un titre qui l'est tout autant, 1976, c'était Boney M. Le trafic dans un instant.
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0: Un peu plus de 10h moins le quart sur la route tranquille de ce samedi matin, niché au cœur de ce pont de l'Ascension. Vous traversez l'ouest, le centre, le sud-ouest de l'Hexagone. Une seule information à retenir à cette heure-ci, c'est au nord d'Orléans sur l'autoroute A10. Vous roulez en direction de Paris, en direction du nord. Vous verrez qu'au nord d'Orléans, au kilomètre 90, il y a l'aire d'autoroute d'Orléans-JD. Eh bien, au niveau de cette aire, je vous demande de vous lever le pied puisque vous n'aurez que les deux voies de gauche pour passer contre 4 voies d'habitude. Les deux voies droites sont fermées pour des opérations de dépannage au niveau d'un accident. Alors, assez impressionnant, je ne vous le cache pas, il y a beaucoup de pompiers en intervention. Un poids lourd s'est couché au bord des voies de l'autoroute, en fait au niveau de la bretelle de sortie de cette aire de service d'Orléans-JD. Voilà pourquoi il y a deux voies neutralisées. Vous avez les deux voies de gauche pour passer. Vous notez également que si vous choisissez de faire la pause à cette heure-ci sur l'aire d'Orléans-JD, pas de panique, vous pourrez la quitter simplement au niveau de cette sortie. Quand vous quitterez cette aire, bon bah vous serez très ralenti, vous aurez un petit passage pour sortir qui était créé par les sapeurs-pompiers, mais voilà, vous resterez vigilant évidemment. Voilà pour cette seule petite information. Partout ailleurs, bah écoutez, ça roule très bien sur les axes de l'ouest, du centre et du sud-ouest. Voici Marguerite.

0: La bosse, c'était Marguerite à l'instant sur le 107.7. Axel Red ou encore Diziz dans les prochaines minutes pour nous emmener jusqu'aux infos de 10h. Vous retrouverez ensuite Cyril Pointe dans le sud-ouest de l'Hexagone pour vous accompagner tout au long de ce samedi matin. 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Côté trafic, je vous rappelle qu'à Orléans, il y a toujours cet accident avec un poids lourd couché au bord des voies de la 10 au niveau de l'aire d'Orléans Gidi. Il n'y a que 2 voies pour passer contre 4 en temps normal. Pas de gros impact sur le trafic, mais vous êtes attentifs. C'est assez spectaculaire. Beaucoup de pompiers et de dépanneurs sur place. On en reparle après les infos de 10h.
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0: Et c'était Diziz à l'instant sur le 107.7. Il est tout pile 10h du matin.
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0: Bonjour, ils se sont mis d'accord pour prolonger le cessez-le-feu. Israël et le Liban s'entendent pour 45 jours supplémentaires de trêve des combats. Annonce hier soir des États-Unis où se tenaient les pourparlers. Un cessez-le-feu très fragile et violé à de multiples reprises par l'armée israélienne depuis son entrée en vigueur il y a près d'un mois. Hier soir encore, le Liban annonçait la mort de 3 secouristes dans une frappe de l'État hébreu. Pas de variant plus transmissible ou plus dangereux. La ministre de la Santé se veut rassurante après l'analyse de la souche de l'antivirus détectée chez une Française. Elle était passagère du paquebot de croisière MV Ondius. Aucun élément ne laisse penser à l'apparition d'un variant plus dangereux, explique Stéphanie Rist, la ministre de la Santé, après séquençage complet mené par l'Institut Pasteur. Les plaintes s'accumulent contre Patrick Bruel, le chanteur, de nouveau dans la tourmente après de nouvelles accusations de viol. L'animatrice Flavie Flamand a déposé plainte pour des faits qui remonteraient à 1991, alors qu'elle était âgée de 16 ans. Patrick Bruel réfute ces accusations et assure n'avoir jamais imposé de rapport sexuel à l'animatrice, aujourd'hui âgée de 51 ans. Les sports en NBA, les Spurs de San Antonio qualifiés pour la finale de la conférence Ouest. Les Texans, emmenés par Victor Wembanyama, sont venus à bout de Minnesota et affronteront Oklahoma City en finale de conférence Ouest. En football, Saint-Etienne se redonne une chance de monter en Ligue 1. Les Verts ont remporté hier soir le deuxième play-off de Ligue 2 au tir au but face à Rodez et ils disputeront le barrage face au 16e de Ligue 1 dont l'identité sera connue dimanche soir à l'issue de la dernière journée du championnat. Ça se jouera entre Nice, Auxerre ou Le Havre. Et puis un autre club historique du foot français acte lui son retour en Ligue 2. Sochaux a validé sa montée hier soir en deuxième division à l'issue de la dernière journée de National. 10h02, très bon samedi à notre écoute. Vous retrouverez dans une heure Sébastien Datt aux manettes de l'actualité. Dans un instant, le trafic après la météo. La météo partagée encore aujourd'hui, alternance entre pluie et éclaircie, tout de même un petit peu moins d'humidité que ces derniers jours. Quelques averses attendues tout de même dans le courant de l'après-midi, notamment du côté de la Normandie et de la Bretagne. Ça devrait rester sec partout ailleurs, mais les nuages ne seront jamais loin. En ce qui concerne les températures, toujours donc bien en dessous des normales de saison. 14 degrés cet après-midi à Strasbourg, 15 degrés à Angers, 16 degrés à Tours et à Paris, ainsi qu'à La Rochelle et jusqu'à 17 degrés à Bordeaux et au Pays Basque.
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0: À 10h passé de 3 minutes sur la route de ce samedi matin, route assez tranquille, assez calme, évidemment, il n'y a pas de difficulté, pas de gros ralentissement, mais aucun ralentissement du tout à vous signaler, simplement une info à retenir, elle vous concerne quand vous roulez en direction de Paris, en direction du Nord, sur l'autoroute A10, vous passez la région d'Orléans, à Orléans, au point kilométrique 90, il y a l'aire d'Orléans, j'y dis, et bien au niveau de cette aire, normalement il y a 4 voies pour passer, et là il n'y en a plus que 2, seulement les 2 voies de gauche, pour passer et longer cette aire d'autoroute. Pourquoi les deux voies de droite sont neutralisées? Parce qu'un poids lourd est accidenté, couché en travers des voies dans la bretelle de sortie de cette aire d'autoroute. Donc ça prend un petit peu de place, beaucoup d'opérations de dépannage et de secours. Les pompiers sont sur place. Vous restez bien sur les voies de gauche en baissant naturellement votre vitesse. Et puis pas de panique, si vous souhaitez vous arrêter, faire la pause sur l'aire d'Orléans, j'y dis, vous pourrez en sortir simplement. Il faudra passer au milieu d'un petit passage justement qui a été créé par les sapeurs-pompiers pour pouvoir quitter cette aire d'autoroute.
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0: Un début de journée assez calme, évidemment, pour ce samedi 16 mai avant les retours qui s'annoncent très très chargés demain. On va surveiller tout ça. Le trafic est calme et c'est Sébastien Datt qui vous accompagne. règne désormais. Bonjour Sébastien.
3: Bonjour Thibaut, bonjour à tous. Quelques éclaircies en plus, ce qui ne gâche rien en ce samedi. Par endroit, on sort quand même les cirés et les parapluies au cas où. Je surveillerai la météo, on reparlera de vos conditions de circulation et de cet accident au nord d'Orléans au plus tard à 10h15. Et d'ici là, on poursuit la route en musique. Benjamin Biolay dans un instant, Bruno Mars également à suivre. Après les gens absents, tiens, on se fait un petit Francis Cabrel.

0: Benjamin Biolay, soleil profond, bien profond le soleil en ce moment par endroit, pourvu que ça ne dure pas. Restez branchés, l'info trafic avec globalement de bonnes nouvelles, ce sera dans une petite minute.
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0: Avant la suite en musique, c'est l'heure de s'intéresser à vos conditions de circulation.
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0: Ça roule bien partout où vous vous trouvez. Pour l'instant, pas grand-chose à signaler côté météo. Quelques éclaircies, des nuages ailleurs, mais pas de grosses averses à signaler en ce moment. Soyez vigilants, un petit peu de trafic par endroit, en tout cas un petit peu plus qu'un samedi habituel. La bonne nouvelle, c'est que c'est fluide partout. Une seule véritable difficulté, un accident. Accident qui implique deux camions, c'est sur la 10. Au nord d'Orléans, en remontée vers la région parisienne et le nord de la France, vous vous méfiez. Au nord d'Orléans, au niveau de l'aire de Sarangidi. En fait, c'est dans la bretelle de sortie de cette aire que deux camions sont impliqués dans un accident. Et pour vous qui restez sur l'autoroute A10, hein, qui ne faites pas la pause sur l'aire, eh bien vous aurez deux voies au lieu de quatre au moment de passer à hauteur de cette aire de Sarangidi. Ça se passe en courbe, hein, qui plus est. Donc, effet entonnoir, vous passez de quatre à deux voies au niveau de cette aire de Sarangidi sur l'A10. En direction du nord, au nord de la région d'Orléans. Voilà pour cette principale info. Globalement, partout ailleurs, ça se passe bien, quelle que soit votre provenance et votre destination.
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0: On vous emmène en Charente-Maritime pour une idée de sortie en famille. Dans un instant, l'idée c'est de découvrir le petit frère de Fort Boyard. Vous saurez tout après Metcon.

0: Metcon pour vous accompagner sur la route. Pas de soucis pour l'instant, hein, le trafic est fluide et pourvu que ça dure. On reparle de l'infotrafic marqué par un accident au nord d'Orléans sur la 10 direction Paris. Vous avez deux voies au lieu de quatre, les deux voies de gauche pour passer au niveau de l'aire de Sarangidi. On refera le point à 10h30. D'ici là, les Blues Brothers pour la suite de la musique. Juste après, notre idée de sortie en famille tout de suite. Nous vous emmenons en Charente-Maritime, en face de l'île d'Oléron, pour découvrir un site d'aventure à visiter en famille, le fort Louvois. Yvan Mouton est allé à la rencontre des visiteurs.
1: Léa, Karine,
2: Pierre,
3: Paul.
4: C'est la première famille que je rencontre en arrivant à Fort-Louvois après une traversée de 3 minutes en bateau. À marée basse, on s'y rend à pied. À marée haute, c'est le bateau.
5: Ils sont en plein milieu de l'océan, c'est très bien.
4: Et la traversée en bateau, tu nous racontes un peu là? Parce que c'est quand même une petite aventure, non?
5: Oui.
6: Quand ils viennent à pied, bah, c'est un petit peu glissant. C'est l'aventure de venir à pied.
4: Sixtine Mérand, responsable du Fort-Louvois.
6: Et quand c'est en bateau, c'est pareil. C'est la petite balade en bateau qui, pour peu qu'il y ait un petit peu de houle, alors là, ça rajoute un petit frisson.
4: T'as traversé en bateau, t'as eu peur?
3: Non.
4: Le Fort-Louvois, c'est un mini Fort Boyard. Sixtine Mérand.
6: Alors, quand on le voit du ciel, il ressemble à un fer à cheval. Et sinon, quand il est de face, c'est une fortification avec un donjon qui culmine à 24 mètres.
4: Il a été construit sous le règne de Louis XIV pour protéger l'arsenal de Rochefort. Un bel aménagement dévoile la vie quotidienne des soldats qui y séjournaient.
5: Voir comment ils vivaient dans le temps, comment ils dormaient, etc. J'ai beaucoup aimé.
4: Comment ils dormaient donc justement dans un fort comme ça?
5: Dans des lits très serrés.
3: Ils dormaient à trois dans un lit.
6: Effectivement, l'idée c'était que les gens puissent... Imaginez comment vivait un soldat du XVIIe siècle dans le fort. On a créé des scénographies avec des soldats qui étaient en train de dormir ou qui étaient dans leur salle de repos, avec le commandant, les appartements du commandant, pour que les gens imaginent vraiment qu'est-ce que c'était la vie d'un soldat ici.
7: Pauline.
8: Roxane.
4: Nicolas.
9: Corentin.
10: Et toi, tu t'appelles comment ?
4: Et voilà la deuxième famille rencontrée à Fort-Louvois dans une salle très particulière.
11: C'est la pièce où on se déguise.
4: Ah d'accord.
12: Moi j'ai mis une robe mais on se déguise pour s'amuser.
13: Il y a des jeux pour les enfants, il y a des questions à répondre, hein, comme ça on apprend plein de choses en jouant. Une petite vidéo pour apprendre qui est Louvois.
4: C'est qui Louvois ?
14: C'est l'architecte qui a fabriqué le fort.
4: Mais bravo, alors là vraiment bravo. Du coup t'as appris quelque chose et toi t'as appris d'autres choses ici?
14: Non.
4: Fort-Louvois, le site où on apprend plein de choses ou rien du tout. On y passe un très bon moment en tout cas. Fort-Louvois.com pour les renseignements. C'est à Bourcefranc-le-Chaput, en face de l'île d'Oléron, par les autoroutes A10 ou A837.
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0: et bande originale mythique, les Blues Brothers, à 10h presque 30 minutes. Restez à l'écoute, l'infotrafic arrive dans un tout petit instant.
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0: Il est 10h32 et on s'intéresse sans plus tarder à vos conditions de circulation.
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0: Avant un dimanche, une journée de demain qui s'annonce particulièrement chargée hein, avec la fin du pont de l'Ascension ce samedi. Tout est vert, ça se confirme hein, en ce milieu fin de matinée. Ça circule bien partout où vous vous trouvez. Une seule véritable difficulté, un accident en cours à Orléans sur la 10. En remontée vers la région parisienne et le nord de la France, vous vous méfiez au niveau de l'aire de Sarangidi. Vous qui êtes sur l'autoroute A10, vous aurez deux voies, les deux voies de gauche uniquement pour passer. Les deux voies de droite ont été neutralisées en raison d'un accident de camion. L'accident s'est produit dans la bretelle de sortie de l'aire de Sarangidi. Et pour faciliter la sortie, la bretelle de sortie et de tous les véhicules qui ont fait la pause sur cette aire, eh bien voilà pourquoi eh bien une voie supplémentaire a été neutralisée. Donc deux voies au lieu de quatre pour passer sur la 10 au niveau de Sarangidi en remontée. Vers le nord de la France, vous vous méfiez. On part maintenant à Nantes. Autre info pour vous qui, depuis le périphérique nantais, cherchez à rejoindre l'autoroute A11. Eh bien, juste avant le secteur de la Porte de Gèvres, on est encore sur le périphérique nord de Nantes. Un coffre de scooter est tombé sur la chaussée. Ça gêne visiblement la voie de droite. Donc, vous restez bien à gauche et vous ralentissez. Surtout, un patrouilleur vient de confirmer l'info. Et puis, autre obstacle sur la voie de gauche, cette fois de l'A83. Ça se passe à Niort, en direction de Nantes, kilomètre 131. On nous parle de vêtements tombés sur les voies. C'est 5 kilomètres après Niort-Nord, la sortie 10 de l'autoroute A83.
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0: 10h35, les Refugee All-Stars. Dans un instant, les Black Eyed Peas tout de suite et le retour de vos conditions de circulation au plus tard à 10h45.

0: Les Refugee All Stars à 10h43 minutes. L'info trafic, restez branchés, c'est dans un instant.
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9: 10h45, 11h moins le quart, toujours d'excellentes conditions de circulation, mais toujours un appel à la prudence. Si vous empruntez l'autoroute A10, en remontée vers Paris et le nord de la France, dans la région d'Orléans, un accident est en cours depuis ce matin. Deux camions impliqués et deux voies neutralisées. C'est au niveau de l'aire de Sarangidy. Donc vous roulez vers le nord, après Orléans, au niveau de cette aire de Sarangidy, vous allez devoir serrer sur les deux voies de gauche. Vous allez apercevoir beaucoup de monde en intervention au bord des voies pour permettre l'évacuation de ces deux camions accidentés. Ça se passe dans la bretelle de sortie de l'aire de Sarangidy. Et donc au moment où vous allez passer à hauteur de l'intervention sur les deux voies de gauche, eh bien vous vous méfiez puisque les deux voies de droite sont neutralisées, notamment pour faciliter l'insertion de tous ceux qui ont fait la pause sur cette aire de Sarangidy. D'ailleurs, si vous faites la pause vous-même, notez qu'au moment où vous quitterez l'aire de Sarangidy, il faudra faire attention. Il y a énormément de monde mobilisé sur place, plusieurs véhicules de dépannage, de secours, des forces de l'ordre également en intervention sur place. Accident pas trop grave, mais assez impressionnant. Voilà pour cette principale info. Ailleurs, globalement, pas de soucis. Je vous rappelle simplement qu'à Nantes, au moment où vous basculez depuis le périphérique nord-nantais vers l'autoroute A11, dans le secteur de la Porte de Gèvres, un coffre de scooter serait tombé sur la voie de droite. Donc vous vous méfiez et vous serrez bien à gauche. Et puis si vous êtes sur l'autoroute A28, eh bien sachez qu'un sanglier menace de traverser les voies. Ça se passe au sud du Mans, tout près de la sortie 24 Parigné-l'Évêque. Sur le 107.7, on vous fait revivre des concerts emblématiques et dans quelques minutes, on vous emmène en 1983 pour un live qui a marqué l'histoire de la pop et de la danse. À l'époque, on ne le savait pas encore, mais Thriller, l'album le plus vendu de tous les temps, faisait d'un enfant star le roi de la pop, absolument live. Ça arrive juste après les Tears for Fears.

0: Late Solo Tears Roll Down. C'était les Tears for Fears à 10h49. Christophe Maé pour terminer l'heure dans un instant. L'actu, la météo et le trafic de retour à 11h tout pile. Et tout de suite, c'est l'heure d'Absolument Live.
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0: On traverse l'Atlantique au début des années 80. Marie Codemo nous raconte l'une des plus grandes performances de l'histoire, signée Michael Jackson.
2: C'est l'histoire d'un live enregistré au Pasadena Civic Auditorium de Los Angeles devant 3000 personnes. Live qui est entré dans la légende, mais pas comme les autres, à reculons. Et vous allez comprendre pourquoi. En mars 1983, Michael Jackson, invité aux 25 ans de la Motown, interprète Billie Jean. Pourtant, il avait quitté la maison de disques 4 ans auparavant. Mais si à cette époque, la Motown est incontournable, Michael aussi l'est devenu. Après un quart d'heure à chanter avec ses frères les grands tubes des Jackson 5, le voilà, seul sur scène, enfin lui, son gant, ses paillettes, son micro et son premier moonwalk. Ou comment donner l'impression qu'on avance alors qu'on recule, mais que avec les pieds parce que le corps est un petit peu penché. Enfin bon, en français c'est une rétroglissade, mais c'est moins joli. Aussi difficile à expliquer qu'à réaliser, et je suis sûre que vous avez essayé. Allez, avouez. Le show a été diffusé 3 semaines plus tard à la télé américaine. Retour donc au printemps 1983 pour marcher sur la lune avec le King of Pop, son tout premier moonwalk et Billie Jean dans Absolument Live.

0: Ah, dommage qu'on n'ait pas les images. Les premiers Moonwalk de Michael Jackson, l'une de ses plus grandes performances racontées à l'instant par Marie Codemo. Et vous retrouvez comme ça l'ensemble de nos absolument live sur notre site et toutes les plateformes de podcast. Christophe Maé pour terminer l'heure en musique dans un instant. Et on se retrouve à 11h pour l'actu, la météo et l'infotrafic bien sûr.
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1: Bonjour à tous. À la une, la guerre au Moyen-Orient et une annonce. Israël et le Liban ont donné leur accord à une prolongation d'un mois et demi du cessez-le-feu pendant de nouvelles négociations entre les deux pays, même si de nouvelles frappes israéliennes contre le Hezbollah ont visé dans le même temps hier et ce matin encore le sud du Liban. Côté iranien, le ministre des Affaires étrangères Abbas Araghchi a dit avoir reçu des messages de Washington en faveur de la reprise des négociations pour mettre fin au conflit, ajoutant être ouvert à une aide de Pékin. D'ailleurs, après deux jours de visite et juste avant de quitter la capitale chinoise, Donald Trump a mis en garde Taïwan contre toute déclaration d'indépendance, cela après que le président Xi Jinping lui a eu adressé un message d'une rare fermeté. L'actualité de ce samedi 16 mai, c'est aussi la ministre de la Santé qui se veut rassurante après l'analyse de la souche de lantavirus détectée chez une Française, passagère du paquebot de croisière Ondus. Il n'y a pas de variant plus transmissible ou plus dangereux, explique Stéphanie Rist après le séquençage complet du virus mené par l'Institut Pasteur. Dans le reste de l'actu, nouvelle plainte contre Patrick Bruel, accusé de viol par l'animatrice Flavie Flamand, qui dénonce des faits remontant à 1991 alors qu'elle n'avait que 16 ans. Déjà visé par 3 enquêtes en France et en Belgique, le chanteur et comédien réfute ses accusations. Deux mots de foot pour finir. Tout d'abord, Saint-Étienne qui peut continuer de croire à la montée en Ligue 1. Les Verts ont remporté le deuxième play-off de Ligue 2 hier soir au tir au but contre Rodez et disputeront le barrage face au 16e de Ligue 1, dont on connaîtra l'identité. Demain soir, à l'issue de la dernière journée, ça se jouera entre Nice, Auxerre ou Le Havre. Et puis Sochaux a de son côté acté son retour en Ligue 2. Sochaux a validé sa montée en deuxième division hier soir à l'issue de la dernière journée de National. Il est 11h02, fin de ce flash d'actualité. Restez branchés pour l'infotrafic, ça sera juste après la météo. À le retour de température agréable et des belles éclaircies, ce sera simplement pour le milieu de la semaine prochaine. En attendant, ça reste couvert, alternance d'éclaircies, de nuages et d'averses cet après-midi. Averses essentiellement concentrées dans le Grand Est et en Bretagne en ce samedi après-midi. Côté température, pas génial pour la saison. 13 degrés cet après-midi à Strasbourg, 14 dans le Perche, 15 degrés à Rennes, Tours, Paris, 15 également du côté de Bordeaux, de La Rochelle ou encore de Biarritz. Il fera cet après-midi un peu plus chaud le long de la Méditerranée. 18 à Perpignan, 19 degrés pour Montpellier et Marseille, jusqu'à 20 degrés sous le soleil de Nice.
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1: 11h03, une seule véritable difficulté, ça roule globalement bien partout et côté météo, pas grand chose à signaler. La seule véritable difficulté du moment, c'est un accident qui s'est produit ce matin impliquant deux camions sur l'autoroute A10. Au nord d'Orléans, direction Paris et le nord du pays. Vous qui roulez sur cette grande autoroute A10 en remontée vers le nord, sachez qu'au niveau de l'aire de Sarangidi, les deux voies de droite ont été neutralisées. Ça passe sur les deux voies de gauche uniquement parce qu'il y a toujours énormément de monde mobilisé sur place pour permettre l'évacuation des deux camions impliqués, deux camions dans la bretelle de sortie de l'aire de Sarangidi. Toujours beaucoup de monde mobilisé. Et donc, vous méfiez, vous qui faites la pause sur cette aire de Sarangidi au moment de quitter l'aire, eh bien, vous allez apercevoir beaucoup de monde mobilisé et surtout des plots positionnés pour vous permettre de récupérer et d'accéder à l'autoroute A10 sans trop d'encombre. Donc, deux voies, c'est ce qu'il faut retenir, deux voies au lieu de quatre pour passer en direction du nord sur la 10 au niveau de l'aire de Sarangidi. Globalement, partout ailleurs, aucune autre difficulté à vous signaler en ce moment.
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1: 11h05, restez à l'écoute et dans un instant, je vous proposerai de gagner une escapade en famille au Futuroscope Expérience. Je vous dis tout juste avant notre point trafic de 11h15. Ce sera après le bruit de l'autre, Rolls Royce et Lady Gaga tout de suite.

0: nouveauté française à l'instant sur le 107.7. Le bruit de l'autre et le titre King Kong. 11h14, restez branchés. L'info trafic, c'est dans un instant.
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0: 11h16, trafic parfaitement fluide, pas grand chose à signaler côté météo et c'est tant mieux. Une seule difficulté en ce moment, c'est sur l'autoroute A10 en direction du nord dans la région d'Orléans au niveau de l'aire de Sarangidi. Deux camions sont en cours d'évacuation, deux camions impliqués dans un accident. Il y a beaucoup de monde sur place. Sur l'autoroute, les deux voies de droite de l'autoroute A10 sont neutralisées. Vous passez sur les deux voies de gauche uniquement et à allure réduite. Pourquoi allure réduite? Parce que vous allez passer au niveau de l'intervention qui se poursuit dans la bretelle de sortie de l'aire de Sarangidi, donc pour sécuriser et faciliter l'insertion de tous ceux qui ont fait la pause, les deux voies de droite de l'autoroute A10 ont été neutralisées. Mais vraiment, au moment de l'insertion de ces véhicules, vous vous méfiez, vous qui restez sur l'autoroute A10, donc aire de Sarangidi en direction du nord, au nord d'Orléans. Voilà pour la principale info. Globalement, partout ailleurs, ça se passe très très bien. Allez, restez à l'écoute du 107.7 à quelques jours de l'ouverture du tournoi de tennis de Roland-Garros du 18 mai au 7 juin. La machine se met en marche. Sur le court, tout est très visible. En coulisses, l'essentiel se joue loin des caméras. On en parle dans notre rendez-vous Play Replay juste après. Oh my!

0: bien que mal d'ensoleiller vos oreilles. C'était Oh My Hula Hoop à l'instant, 11h20. Lenny Kravitz et Lynn à suivre en musique. Ce sera juste avant le retour du trafic de 11h30 et ce sera après notre rendez-vous Play Replay tout de suite. Play Replay, c'est le moment de retrouver Mathilde Ferrière qui nous emmène dans les coulisses de Roland Garros.
1: C'est le plus grand tournoi de terre battue au monde.
2: Roland Garros, ce sont les matchs, la terre battue et des images que l'on connaît par cœur.
3: Cette compétition, elle est exigeante, difficile.
4: C'est la terre battue, donc physiquement, c'est beaucoup plus dur. C'est la guerre.
2: Mais Roland Garros, entre les lignes, la série documentaire proposée par France TV s'intéresse à tout autre chose. Les coulisses, la pression, comme nous l'explique Yann Lénoret, l'un des deux réalisateurs.
5: On a fait 4 épisodes, il se passe beaucoup de choses et beaucoup de choses dont personne n'a entendu parler pendant l'édition 2025. Donc ça va être une surprise pour beaucoup de gens. L'idée, c'était de faire une série qui raconte tout ce qui se passe quand les caméras officielles ne peuvent plus accéder à l'organisation, par exemple, aux joueurs, aux petites mains qui vont venir aider, qui sont aussi les ramasseurs de balles, par exemple.
3: Vous étiez 6000 au départ, on va annoncer 37 personnes.
1: Roland-Garros, c'est quasi 900 matchs.
5: On a eu une chance incroyable de tourner cette année, parce que c'est vrai qu'il y a eu un gros fait majeur, c'est l'hommage à Nadal.
1: Gagner 14 fois à Roland-Garros, pour moi, c'est la plus grande performance sportive de tous les temps.
2: Roland-Garros, entre les lignes, c'est à découvrir dès le 14 mai sur France TV et dès le lendemain, en replay.
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0: Lenny Kravitz à 11h, presque 28 minutes sur le 107.7. Restez branchés, l'info trafic, c'est dans un tout petit instant.
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0: À presque 11h30, globalement, de bonnes nouvelles partout où vous vous trouvez. J'ai simplement quelques petites difficultés à vous signaler. Concentrez sur les autoroutes A10 et A83. Sur l'autoroute A10, sachez qu'un accident impliquant deux camions est quand même en cours depuis ce matin au nord d'Orléans, direction Paris et le nord de la France. Conséquence, deux voies au lieu de quatre pour passer seulement. Les deux voies de gauche au niveau de l'aire de Sarangidi. C'est dans la bretelle de sortie de cette aire de Sarangidi qu'il y a toujours beaucoup de monde mobilisé pour permettre l'évacuation de ces deux camions accidentés. Non loin de là, l'A10 toujours, mais dans l'autre sens, vous avez quitté l'Île-de-France, vous roulez vers Orléans et Bordeaux, et bien sachez qu'une moto est à l'arrêt au bord des voies. Cela signifie qu'il y a peut-être un motard également au bord de la chaussée. Vous ralentissez bien. 4 km après Jean-Villalène, la sortie 12, ça se passe au kilomètre 67 de l'autoroute A10. Et puis on va terminer par la présence de chevreuils qui menace de traverser les voies en deux endroits. Chevreuils aperçus au niveau du kilomètre 398 de l'autoroute A10. C'est entre la sortie 34 Saint-Jean-d'Angély et la sortie 33 La Rochelle-Niort. Et à propos de Niort, si depuis Nantes vous roulez vers Niort sur la 83, également un chevreuil aperçu entre la sortie 3 Aigrefeuille et la numéro 4 Montaigu.
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0: Allez, on reparle du trafic au plus tard à 11h45. D'ici là, on s'écoutera Priya Raghu, Yo Delice et Sheryl Crow.

0: fade away. On utilise ce terme en basket. Et d'ailleurs, sachez que notre Wembanyama sera pour la première fois en finale de conférence Ouest aux États-Unis. C'est les playoffs. On suivra bien sûr tout cela de très très près. Restez branchés pour l'infotrafic. Ce sera dans un tout petit instant.
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0: Pratiquement 11h44, une seule véritable info à retenir, un accident qui doit vous appeler à la prudence dans la région d'Orléans, sur l'autoroute A10, en direction du nord du pays. Sachez qu'au niveau de l'aire de Sarangidi, les deux voies de droite ont été neutralisées. Ça passe sur les deux voies de gauche uniquement pour permettre l'évacuation des deux camions impliqués dans l'accident et pour faciliter l'insertion de tous ceux qui ont fait la pause sur l'aire de Sarangidi, les deux voies de droite de l'A10. Neutralisé. Ça passe sur les deux voies de gauche, donc au nord d'Orléans, direction Paris. On vous proposera de monter le son pour Taïk dans un instant. Sa voix fait vibrer toute une génération entre love, émotion et mélodies envoûtantes. Coach dans The Voice cette saison, il viendra nous parler de son nouvel album Joya. Ce sera juste après Yuri Buenaventura.

0: Ne me quittez pas, je vais faire comme Yuri Buenaventura. Restez branchés sur le 107.7. À suivre, Queen et Claudio Capeo. On se retrouve à midi pile pour l'actu, la météo et l'infotrafic. Et tout de suite, c'est l'heure de notre rendez-vous. Montez le son.
1: Montez le son.
0: Pour un artiste qui redéfinit les codes de l'afro-love et qui a conquis des millions de cœurs, Taïk est au micro de Christelle Mollon.

0: Bonjour Pike.
1: Salut.
0: Girlfriend, c'est le titre donc qu'on vient d'écouter. De l'amour, de la danse, de la sensualité, des sonorités R&B, un brin d'autotune. Ouais. Et tout cela, ça forme l'afro-love, la joy music.
1: La joy, ouais, qui définit mon univers, ouais, depuis peu. C'est de faire de toute son histoire, ses cicatrices, ses douleurs, ses blessures, une joie. Et de prendre soin de sa joie surtout, parce que c'est un réel trésor et une vraie arme contre le monde.
0: Tous les fans de Michael Jackson, évidemment, ont reconnu le sample de, yes, de You Rock My World, sorti en 2001, c'est un hommage.
1: C'est totalement un hommage, ouais. Depuis que je suis petit, moi je me bousille à cette chanson matin, midi, soir, et j'ai jamais trop eu le cran de la faire, parce que pour moi c'était sacré, Michael, on n'y va pas. Et en fait, c'est Black Do, qui est le compositeur avec lequel je fais ce titre, qui, avec dédain et légèreté, me dit bah, écoute, c'est pas parce que c'est Michael qu'on peut pas essayer, tu vois. Et puis dans tous les cas, c'est la musique qui juge. Si le son est naze, on ne sort pas. Donc on a essayé, le son n'était pas naze au final.
0: Alors Taïk, pour les très rares personnes, j'imagine, qui ne nous connaîtraient pas encore très bien, votre vrai nom c'est Julien. Et Taïk, c'est donc un acronyme qui veut dire Take All You Can, yeah. Prends tout ce que tu peux, en français. C'est votre devise aussi un peu dans la vie.
1: Totalement.
0: Cette façon de toucher à tout, notamment.
1: Totalement, de prendre tout ce que je peux, ça me dirige aussi, même des fois dans mes choix. Il y a des fois où je suis à des carrefours un peu de ma vie et je prends la direction que je juge être la meilleure en me disant Take All You Can, prends ce que tu peux là. T'as ça qui est là, tu le prends. Et tu t'en contentes et t'essayes d'en faire quelque chose d'immense.
0: Dans ce que vous prenez, il y a toutes les expériences que vous pouvez vivre. Mm-hmm. Et on ne peut pas ne pas parler de The Voice, dont vous êtes l'un des coachs, ouais, cette année.
1: Yes.
0: C'est pas terminé parce que la finale, ça sera dans quelques semaines.
1: Ouais,
0: qu'est-ce que ça vous a apporté jusqu'ici, cette expérience?
1: Ça fait énormément grandir, même en tant qu'humain. Être assis à côté de légendes comme Amel, comme Lara et comme Florent aujourd'hui, en étant un artiste qui a encore rien prouvé, c'est-à-dire que je suis quand même mon premier album.
0: Bon, deux avec Joya.
1: Deux maintenant avec Joya. Aussi, à force d'écouter pendant 8 heures des chansons populaires françaises, moi qui ne suis pas à la base de ce registre-là, ben ça fait progresser même dans la tournure des phrases, dans les thèmes des chansons. J'ai entendu des thèmes de chansons magnifiques. Donc oui, même en tant qu'artiste, ça te fait progresser.
0: Merci beaucoup, Taï.
1: Merci beaucoup, merci.
0: Et on a hâte de découvrir ce deuxième disque, Joya, dont on écoute donc le premier single qui s'appelle
1: Girlfriend.

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1: Bonjour à tous. À la une, la guerre au Moyen-Orient avec hier et encore ce matin de nouvelles frappes israéliennes contre le Hezbollah dans le sud du Liban, et ce malgré un accord entre Tel Aviv et Beyrouth pour une prolongation d'un mois et demi du cessez-le-feu qui devait prendre fin demain soir. Côté iranien, le ministre des Affaires étrangères, Abbas Araghchi, a dit avoir reçu des messages de Washington en faveur de la reprise des négociations. Dans le même temps, après deux jours de visite en Chine, Donald Trump menace d'anéantir l'Iran. Le président américain décidera d'une éventuelle reprise des frappes dans les 24 heures. L'actualité de ce samedi 16 mai, c'est aussi la ministre de la Santé qui se veut rassurante après l'analyse de la souche de lantavirus détectée chez une Française, passagère du paquebot de croisière infecté. Il n'y a pas de variant plus transmissible ou plus dangereux, explique Stéphanie Rist après le séquençage complet du virus mené par l'Institut Pasteur. Dans le reste de l'actu, 5e plainte contre Patrick Bruel, accusé cette fois de viol par l'animatrice Flavie Flamand, qui dénonce des faits remontant à 1991 alors qu'elle n'avait que 16 ans. Déjà visée par 3 enquêtes en France et en Belgique, le chanteur et comédien réfute ces accusations. En bref, Gérald Darmanin se rendra à Alger lundi. Le garde des Sceaux doit discuter sur place de la coopération judiciaire franco-algérienne, ainsi que de certains dossiers sensibles, en particulier le sort du journaliste sportif Christophe Glaise, condamné à 7 ans de prison pour apologie du terrorisme et détenu depuis près d'un an en Algérie. Un mot de sport pour terminer et de rugby avec la 24e journée du top 14. 6 matchs à suivre aujourd'hui. Le premier opposera à 14h30 Pau à Clermont-Ferrand. Il est 12h02, fin de ce flash. Restez branchés pour l'infotrafic. Ce sera dans un instant après la météo. Pas dingue, hein, ce pont de l'Ascension, toujours un temps mitigé, quelques éclaircies par moment, des nuages c'est certain, peut-être même quelques averses cet après-midi, essentiellement en Bretagne et dans le Grand Est. Côté température, pas fou non plus, hein, la hausse des températures, ce sera pour le milieu de semaine prochaine. En attendant, 13 degrés, pas plus cet après-midi à Strasbourg, 14 degrés à Toulouse et dans le Perche, comptez 15 degrés à Lyon et Paris, 15 aussi à Rennes, à Tours, à La Rochelle ou encore à Bordeaux et Biarritz. Il fera un peu plus chaud, comme souvent, le long de la Méditerranée, sous le soleil en plus. 18 degrés à Perpignan, 19 à Montpellier et Marseille, jusqu'à 20 degrés sur la Côte d'Azur.
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1: 12h03, en attendant un dimanche bien chargé sur la route des retours du pont de l'Ascension. C'est assez calme aujourd'hui et c'est tant mieux. Une seule info et difficulté en cours, c'est à Orléans, sur l'autoroute A10, en remontée vers le nord du pays. Ce matin, un accident impliquant deux camions s'est produit. Les véhicules sont en cours d'évacuation. Il y a beaucoup de monde mobilisé sur place. Et donc, conséquence pour vous qui empruntez l'A10 direction le nord, au niveau de l'aire de Sarangidi, les deux voies de droite ont été neutralisées. Ça passe sur les deux voies les plus à gauche uniquement. Donc, ralentissez bien à l'approche de ce secteur. Et si vous avez décidé de faire la pause sur cette aire de Sarangidi, pas de problème. Elle est toujours accessible, mais il faudra vous méfier au moment de quitter l'aire, hein, puisque vous allez arriver au niveau de l'intervention dépanneur, service de l'autoroute et gendarmes toujours sur place. Donc beaucoup de monde et une vitesse à baisser obligatoirement dans ce secteur, s'il vous plaît.
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1: Allez, place à la musique UB40. Tout de suite, Kelly Joyce et Elliot à suivre. Belle route et rendez-vous dans 10 minutes pour l'infotrafic.

0: la Camisa Negra revue et corrigée par Elliot à 12h passées de 14 minutes. Restez branchés pour l'infotrafic dans un instant.
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3: Il est 12h16, place à l'infotrafic.
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3: 12h16 et 2 voies sur 4 neutralisées, c'est la seule info du moment à retenir. Accident en cours depuis ce matin sur la 10 en direction de Paris, au nord d'Orléans. C'est précisément au niveau de l'aire de Sarangidy que les deux voies de droite de l'autoroute A10 ont été neutralisées. Ça passe sur les deux voies de gauche uniquement, donc ralentissez bien, anticipez bien l'approche de cette aire de Sarangidy. Et sachez que si l'air est accessible, si vous y faites la pause au moment de quitter l'air, vous vous méfiez parce que l'intervention se poursuit dans la bretelle pour extraire les deux camions impliqués. Donc vous vous insérez sur les voies de l'A10 avec vigilance, s'il vous plaît.
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3: Allez, place à la musique avant le retour de l'infotrafic au plus tard à 12h30. On s'écoutera Elena et sa capuche dans un instant. The Weeknd au menu des prochains kilomètres aussi. Aussi après Der Kommissar, Falco tout de suite.

0: 16h, presque 29 minutes. Restez à l'écoute, l'info trafic, c'est dans une petite minute.
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0: Allez, il est 12h30 et on s'intéresse à vos conditions de circulation.
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0: À 12h30, une seule petite info à vous communiquer. Un accident qui s'est produit ce matin et qui entraîne toujours la neutralisation d'une voie. C'est sur la 10 au nord d'Orléans. Donc si vous êtes dans le secteur, méfiez-vous. Si vous circulez ailleurs, aucun problème à vous signaler en cette mi-journée. Méfiance donc si vous êtes au nord d'Orléans, en remontée vers Paris et le nord de la France, au niveau de l'aire de Sarangidi. C'est là qu'un accident s'est produit ce matin. Les deux camions sont toujours en cours d'évacuation, il y a toujours beaucoup de monde sur place et la voie de droite de l'autoroute A10 a été neutralisée. Vous passez sur les trois voies de gauche.
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0: Notre rendez-vous lecture à ne pas manquer dans un instant en compagnie aujourd'hui de Mathilde Bosseau, une autrice déjà primée dès son premier roman Les Saules et qui revient avec La Colline. Elle sera notre invitée pour en parler après Les Innocents.

0: Les Innocents à 12h35, le duo Angèle Justice, les Jackson 5 et Dua Lipa à suivre. Je vous dis duo Angèle et le groupe Justice à suivre avant le retour du trafic. Au plus tard à 12h45 et tout de suite, on parle lecture. Si vous aimez les bons polars, bien construits et ancrés dans le réel, ne passez pas à côté des livres de Mathilde Bosso. Son deuxième roman, La Colline, vient de paraître. Elle nous en parle tout de suite dans Marque-Page, au micro de Francine Thomas.
1: Bonjour Mathilde Bosso.
2: Bonjour.
1: On va rester au tout début de La Colline, page 15. Nous sommes dans une cité à Rennes. Un des habitants appelle les secours et il déclare « Je crois bien qu'il y a un bébé balancé dans les poubelles enterré devant chez nous ». L'image est assez sidérante. Elle vous vient d'où, cette image ?
2: Eh bien, elle vient d'un fait divers terrible qui a secoué Rennes en octobre 2023. Voilà, un nouveau-né a été jeté dans une benne à enterrer et c'est ma sœur sage-femme qui m'a confié cette histoire lorsqu'ils ont recueilli ce bébé abandonné à l'hôpital de Rennes.
1: Et vous, ça a tout de suite percuté votre imaginaire d'autrice ?
2: Oui, parce qu'en fait, elle me parle de personnages bons, ce grand-père qui sonne l'alerte, ces pompiers qui descendent en rappel plus de 4 mètres, qui vont sauver cet enfant, et puis les soignants qui vont l'entourer de toute leur humanité.
1: Alors, juste avant la découverte de ce bébé, il y a une scène d'accouchement en prologue avec une fin assez saisissante, elle aussi. Il est question d'une porte que l'on referme à clé, d'un bébé qui semble avoir disparu, on ne sait pas trop, et donc on comprend immédiatement la connexion entre ces deux événements. Trouver qui a mis ce bébé à la poubelle va donc être tout l'enjeu du livre.
2: Oui, c'est vrai, parce que moi, je vais également chercher en fait comment c'est possible. Je n'ai pas d'idée au départ quand je commence à écrire.
1: Ça paraît dingue parce que c'est tellement bien construit.
2: C'est gentil, mais c'est la vérité. Je pars à l'aventure en fait avec mes personnages qui naissent au gré des chapitres. Et donc, je vais chercher. Je sais que j'ai cette Monroe, cette jeune femme, 17 ans, totalement esseulée. Je sens qu'elle a vécu quelque chose de terrible, mais je ne sais pas encore ce qui lui est totalement arrivé. Je vais essayer de l'entourer de toute la bonté du monde pour tenter de dire l'innommable.
1: Alors c'est un roman polyphonique, l'intrigue avance par le biais de différents personnages et puis il y a des flashbacks. Monroe, pendant sa grossesse, elle va vivre chez sa grand-mère dans une maison sur une colline retirée du monde. La colline, même si des drames s'y jouent aussi, elle devient le lieu des possibles. Elle fait du bien au lecteur, cette colline. Est-ce qu'elle a fait du bien à l'écrivaine pendant l'écriture ?
2: Oui, c'est vraiment très juste ce que vous dites parce qu'en fait je n'en pouvais plus de la ville, de faire de ce carcan et j'ai eu besoin de m'échapper dans l'écriture, de laisser gambader la métaphore dans la colline. C'est un peu les lieux de mon enfance et le lieu effectivement de la nature toute puissante et c'est le lieu où je vais retrouver ma grand-mère que j'adorais et qui m'a transmis tant de choses par le verbe, par le geste, par les regards.
1: Donc le personnage de cette grand-mère, elle emprunte un peu à la vôtre ?
2: Elle emprunte beaucoup à la mienne.
1: Mathilde Bosso, vous publiez La Colline au seuil, l'histoire d'un bébé qu'on extire d'une poubelle, de générations de femmes que l'on maltraite, d'un suspense que vous savez incroyablement doser. Merci beaucoup.
2: Merci infiniment.
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0: Michael et ses frérots, les Jackson 5 à 12h46. Place à l'infotrafic.
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0: Deux accidents à signaler, le premier vient à l'instant de me parvenir. Attention, si vous êtes sur l'A11 après Le Mans en direction de Chartres et de Paris, un accident nous a été signalé au bord des voies. Kilomètre 114 de l'autoroute A11, vous ralentissez impérativement. C'est une quinzaine de kilomètres après la sortie numéro 5, La Ferté-Bernard. Vous vous méfiez, accident signalé au bord des voies de l'A11. Et puis sur l'autoroute A10, un accident s'est produit ce matin. Toujours beaucoup de monde mobilisé pour permettre l'évacuation des deux camions impliqués. Ça se passe sur l'A10. En direction du nord, après Orléans, c'est au niveau de l'aire de Sarangidi. Intervention toujours en cours et voie de droite neutralisée. Il y a 4 voies habituellement dans ce secteur, donc vous passez actuellement sur les 3 voies les plus à gauche. Anticipez bien

Mister DJ, c'était Zané à 12h55. Allez, encore un petit peu de temps, tiens, avant de se retrouver à 13h pour l'actu, la météo et l'infotrafic. 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La suite en musique avec le duo Pascal Obispo et Icar. Et on se retrouve à 13h pile.

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1: Bonjour à tous. À la une, la guerre au Moyen-Orient avec hier et encore ce matin de nouvelles frappes israéliennes contre le Hezbollah dans le sud du Liban et ce malgré un accord entre Tel Aviv et Beyrouth pour une prolongation d'un mois et demi du cessez-le-feu qui devait prendre fin demain soir. Côté iranien, le ministre des Affaires étrangères, Abbas Araghchi, a dit avoir reçu des messages de Washington en faveur de la reprise des négociations. Dans le même temps, après deux jours de visite en Chine, Donald Trump menace de son côté d'anéantir l'Iran. Le président américain décidera d'une éventuelle reprise des frappes dans les 24 heures. L'actualité de ce samedi 16 mai, c'est aussi Patrick Bruel qui est visé par une cinquième plainte, accusé cette fois de viol par l'animatrice Flavie Flamand, qui dénonce des faits remontant à 1991 alors qu'elle n'avait que 16 ans. Déjà visé par trois enquêtes en France et en Belgique, le chanteur et comédien réfute ces accusations. Dans le reste de l'actu, un homme placé en garde à vue ce matin après avoir tenté d'incendier à plusieurs reprises la maison où avait disparu le petit Émile Soleil en 2023 au Auvernais dans les Alpes de Haute-Provence. Le suspect interpellé, âgé de 78 ans, viendrait de Marseille et n'en a pas encore dit plus sur ses motivations. On vient de l'apprendre, le pape se rendra en France à la rentrée. Léon XIV effectuera une visite d'État du 25 au 28 septembre, la première d'un souverain pontife dans l'Hexagone depuis 18 ans. Le Vatican annonce que le pape américain se rendra notamment à Paris pour visiter le siège de l'UNESCO. En bref, Gérald Darmanin se rendra lui à Alger lundi. Le garde des Sceaux doit discuter sur place de la coopération judiciaire franco-algérienne ainsi que de certains dossiers sensibles parmi lesquels le sort du journaliste Christophe Glaise, condamné à 7 ans de prison pour apologie du terrorisme et détenu en Algérie depuis près d'un an. On termine par un mot de sport et de rugby, en l'occurrence avec la 24e journée du Top 14. 6 matchs au programme aujourd'hui. Le premier opposera à 14h30 Pau à Clermont-Ferrand. Il est 13h02, fin de ce flash d'actualité. Restez avec nous pour l'infotrafic. Ce sera juste après les prévisions de Météo France. On vous l'annonçait, hein, pas génial ce pont de l'Ascension, alternance de nuages, de quelques éclaircies quand même, mais d'averses au programme également en Bretagne et dans le Grand Est cet après-midi. La hausse des températures, ce sera pour le milieu de la semaine prochaine avec le retour du soleil. En attendant, côté thermomètre cet après-midi, pas dingue, 13 degrés à Strasbourg, 14 à Toulouse et dans le Perche, il fera 15 degrés à Lyon et Paris, 15 aussi cet après-midi à Rennes, Nantes et Tours, 15, tout pareil pour La Rochelle, pour Bordeaux et pour Biarritz, il fera un peu plus chaud comme souvent le long de la Méditerranée et sous le soleil qui plus est, 18 cet après-midi à Perpignan, 19 entre Montpellier et Marseille, jusqu'à 20 degrés sur la Côte d'Azur.
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1: Il est 13h03 et ça circule globalement bien partout où vous vous trouvez. C'est la bonne nouvelle hein, en ce samedi. Trafic annoncé parfaitement fluide. C'est la journée de demain qui s'annonce particulièrement chargée avec la fin du pont de l'Ascension. En attendant donc, c'est calme en ce moment. J'ai quand même quelques infos à vous communiquer, à commencer par un accident. Accident qui est signalé sur l'A11 après Le Mans. Pour vous qui poursuivez en direction de Chartres et de Paris, l'accident s'est produit au bord des voies. Il y a une voiture impliquée. Ça se passe au kilomètre 114, c'est-à-dire une quinzaine de kilomètres après la sortie 5 de la 11, la sortie La Ferté-Bernard. Et puis d'un accident à un autre, on part sur l'autoroute A10 en remontée vers Paris et le nord de la France. Je vous rappelle que la voie de droite est neutralisée au niveau de l'aire de Sarangidi. Ça fait suite à un accident qui a impliqué deux camions tôt ce matin. L'intervention pour évacuer ces deux véhicules accidentés se poursuit dans ce secteur d'Orléans. On va terminer par une autre info sur la 10. En direction du nord toujours, au kilomètre 365, on nous signale un objet sur la voie de droite. Kilomètre 365 de la 10, il faut serrer à gauche et ralentir 5 km après la sortie numéro 32 Limoges-Niort.
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1: Allez, retour du trafic dans 10 minutes. Après la musique, Maureen, Teddy Swims et Fox de Fox tout de suite.

0: gros jet lag. 5 mois et demi de décalage horaire pour Maureen, qu'on a découvert lors de la Starac 2024. C'était 1er janvier, en ce samedi 16 mai, sur la route très calme, hein, avant un dimanche qui s'annonce particulièrement chargé pour la route des retours du pont de l'Ascension. Tout est calme actuellement, restez branchés, votre point trafic, c'est dans une minute.
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0: 13h16, plusieurs infos pour vous qui empruntez l'autoroute A10 en remontée vers le nord. Première info, au kilomètre 365, un obstacle gêne la voie de droite. On nous parle d'une roue, il faut serrer à gauche et bien ralentir. Kilomètre 365 de l'A10, direction le nord. C'est 5 kilomètres après la sortie 32 Limoges-Niort. Beaucoup plus au nord, toujours l'A10, direction Paris. Vous vous méfiez au nord d'Orléans, au niveau de l'aire de Sarran-Gidy. Un camion est toujours en cours d'évacuation. Deux camions impliqués dans un accident ce matin. La voie de droite de l'A10 est neutralisée au niveau de l'aire de Sarran-Gidy. Ça passe sur les trois voies les plus à gauche. Et puis un petit peu plus au nord, toujours la 10 direction Paris, au kilomètre 45, des morceaux de pneus ont été aperçus en plein milieu des trois voies. Kilomètre 45 de la 10, vous ouvrez l'œil, vous ralentissez, un patrouilleur se rend sur place. C'est une vingtaine de kilomètres après la sortie 12 Jeanville-Allaine et c'est à l'approche d'une aire de repos qui se situe dans ce secteur, l'aire des Marnières. On va terminer par l'autoroute A11, c'est la dernière info de cette mi-journée, l'A11 dans la région du Mans, direction Nantes. Une voiture est à l'arrêt, gêne la voie de droite. Vous vous méfiez. Kilomètre 173 de l'autoroute A11. C'est juste avant l'embranchement avec l'A81 qui mène en Bretagne. Moby et le duo Rosé Bruno Mars. Dans un instant, ce sera après John Legend et le nouveau Benabar. Tout de suite, quoi qu'on dise.
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0: parle peut-être pas de météo, quoique on a quand même quelques belles éclaircies par endroit, secteur d'Orléans par exemple en ce moment, pour vous qui prenez les autoroutes A10 et A71. D'ailleurs, quelques infos à vous communiquer du côté d'Orléans, pour vous qui prenez l'A10 direction Paris et le nord de la France. Ne moquez pas notre point trafic dans une petite minute.
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0: 13h31, avant de vous emmener à Orléans sur l'autoroute A10 avec toujours les suites d'un accident, je vous emmène tout d'abord sur l'A81 depuis la Bretagne. Vous roulez vers Le Mans et Paris. Eh bien, sachez que ces derniers instants, on nous a signalé la présence d'un piéton au bord des voies de l'autoroute A81, un piéton qui se met et vous met peut-être en danger au bord des voies. Méfiance, ralentissez, kilomètre 245 de l'A81. C'est après la sortie 4 Laval-Ouest en direction du Mans et de Paris. Les services de l'autoroute et les forces de l'ordre se rendent sur place. On part sur la 10 à Orléans. Vous roulez vers Paris et le nord de la France. Eh bien, sachez que la voie de droite est toujours neutralisée au niveau de l'aire de Sarangidy. Deux camions se sont percutés tôt ce matin. Deux véhicules qui sont toujours en cours d'évacuation. Voilà pourquoi la voie de droite de la 10 est neutralisée au niveau de cette aire d'Orléans-Saran-Gidy. Voilà pour ces infos. Globalement, partout ailleurs, aucune autre difficulté à vous signaler.
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0: Une question, tiens, connaissez-vous le YOLO charging? Cela consiste à recharger son véhicule électrique depuis chez soi en tirant une rallonge électrique sur le trottoir. Cette pratique est-elle autorisée? Dans un instant, nous poserons la question à notre consultant juridique, Maître Éric de Caumont. Ce sera dans l'automobile et la loi après France Gall.

0: Résiste France Gall à 13h35, Shania Twain et le duo Jack et Carla à suivre. Le retour du trafic, c'est dans 10 minutes et tout de suite, place à notre rendez-vous juridique. C'est l'heure de l'automobile et la loi et on parle aujourd'hui d'une pratique susceptible d'intéresser les électromobilistes. Francine Thomas est avec notre consultant juridique pour en parler.
1: Bonjour maître de Caumont.
2: Bonjour à toutes et à tous.
1: Mon véhicule électrique est stationné dans la rue devant chez moi et je souhaite le recharger. Puis-je le faire en tirant un câble depuis mon domicile? Et au passage, j'apprends d'ailleurs que cette pratique est appelée le YOLO charging. Donc est-ce que le YOLO charging est autorisé maître?
2: Ben non. Ah. Ben non, c'est pas autorisé parce que vous allez occuper à titre privatif une partie de la voie publique.
1: Oui, mais de toute façon, elle est stationnée, ma voiture, donc ça change rien, ça.
2: Je parle pas de la voiture, je parle du câble.
1: Ah, le câble qui traverse le trottoir, c'est une occupation de l'espace public.
2: Eh oui. C'est-à-dire que le trottoir, c'est un espace public qui est destiné à se déplacer, qui est ouvert à tout le monde, et sur lequel on est prié de pas déposer chacun des petites choses à gauche et à droite, sinon ça aurait pu être un
1: trottoir.
2: Alors
1: si le câble est en suspension dans l'air, c'est pareil?
2: Alors
1: c'est
2: sûr, on peut imaginer qu'il soit en suspension dans l'air avec une barre.
1: Si j'habite au premier étage,
2: voilà,
1: non, mais voyez.
2: Barre,
1: ouais.
2: Une espèce de pylône qui irait au-dessus de votre voiture, etc. etc. Bon, si ça ne peut pas être dangereux pour quelqu'un de normalement constitué et qui se déplace, parce que si le câble il est à 1m50 de hauteur, c'est aussi dangereux que s'il est au sol.
1: D'accord.
2: Bon, donc, il y a une notion d'occupation privative de la voie publique qui n'est pas acceptée, puis il y a une notion de danger aussi dont on parlait à l'heure actuelle, c'est qu'effectivement que l'il soit à 1m50 de hauteur ou qu'il traîne au sol, le câble, bah, il peut être très dangereux pour des piétons, pour des jeunes enfants, pour des personnes âgées, donc c'est sanctionné. C'est une entrave à la libre circulation. À minima, on va risquer une amende de quatrième classe avec une amende forfaitaire à 135 €, en espérant qu'il n'y ait pas des blessures graves de quelqu'un qui se prenne les pieds dans votre câble. Auquel cas, ça va aller beaucoup plus loin pour les blessures involontaires avec des circonstances aggravantes, voire tout simplement la mise en danger de la vie d'autrui si la personne s'est pas gravement blessée. Et là, il peut y avoir des poursuites, cette fois correctionnelles. Donc, on évite.
1: Et donc on pas de YOLO charging.
2: De faire du YOLO charging, même si c'est pas en soi du piratage, de la grivellerie d'électricité.
1: On parce que chez soi.
2: Vous branchez chez vous, hein. Mais si vous avez la malchance d'habiter en appartement plutôt qu'en pavillon, et ben vous n'avez pas le droit de faire la même chose que le pavillonnaire, je sais pas comment on dit.
1: Mais celui qui a un pavillon.
2: Voilà, celui qui a un pavillon, qui lui peut faire ce qu'il veut dans le garage de son pavillon ou dans son jardin, bien entendu.
1: Merci beaucoup, maître de Caumont, et pour retrouver sans cesse de nouvelles informations sur nos droits d'automobiliste, on peut consulter votre site internet à l'adresse maître-2-comont.fr. À bientôt, maître.
2: À très bientôt.
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0: C'est le titre, Man, I Feel Like a Woman, Shania Twain, pour vous accompagner sur la route. 13h45, restez branchés, l'info trafic arrive dans un instant.
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9: 13h46, 3 infos, A10, A11 et A837. On commence par l'A837. Depuis Rochefort vers Sainte, vous vous méfiez au kilomètre 24. On nous parle de débris sur les voies. C'est une douzaine de kilomètres après le péage de Cabario. Kilomètre 24 de l'A837, des débris sur la chaussée. L'autoroute A10 maintenant à Orléans. Si vous roulez vers Paris et le nord de la France, sachez que la voie de droite est toujours neutralisée au niveau de l'aire de Sarangidi. Deux camions sont toujours en cours d'évacuation dans la bretelle de sortie de cette aire. Un accident est en cours, accident qui s'est produit tôt ce matin. Vous passez à allure réduite sur les trois voies de gauche au niveau de cette aire de Sarangidi. Et puis dernière info, Le Mans, vous êtes sur la 11, vous roulez vers l'ouest, vous vous méfiez au kilomètre 173 de l'autoroute A11. Une voiture est à l'arrêt, la voie de droite est neutralisée. Donc vous serrez sur les trois voies de gauche et vous ralentissez bien. C'est dans le secteur du Mans, sur la 11, en direction de l'ouest du pays. Marie Defeiste dans un instant, Phil Collins et Maeva. Avant cela, on se retrouve à 14h au plus tard pour l'actu, la météo et l'infotrafic.

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1: Bonjour à tous. À la une, la guerre au Moyen-Orient avec hier et encore ce matin de nouvelles frappes israéliennes contre le Hezbollah dans le sud du Liban, et ce malgré un accord entre Tel Aviv et Beyrouth pour une prolongation d'un mois et demi du cessez-le-feu qui devait prendre fin demain soir. En ce qui concerne l'Iran, on vient d'apprendre que Téhéran fait état de discussion avec des pays européens pour franchir le détroit d'Ormuz. Dans le même temps, de retour de Pékin, Donald Trump a menacé d'anéantir l'Iran. Le président américain décidera d'une éventuelle reprise des frappes dans les 24 heures. L'actualité de ce samedi 16 mai, c'est aussi Patrick Bruel qui est visé par une cinquième plainte, accusé cette fois de viol par l'animatrice Flavie Flamand, qui dénonce des faits remontant à 1991, alors qu'elle n'avait que 16 ans. Déjà visé par 3 enquêtes en France et en Belgique, le chanteur et comédien réfute ces accusations. Dans le reste de l'actu, un homme placé en garde à vue ce matin après avoir tenté d'incendier à plusieurs reprise la maison où avait disparu le petit Émile Soleil en 2023 au Auvernais, dans les Alpes de Haute-Provence. Le suspect interpellé, âgé de 78 ans, viendrait de Marseille et n'a pas encore dit plus sur ses motivations. On l'a appris il y a une heure, le pape se rendra en France à la rentrée. Léon XIV effectuera une visite d'État du 25 au 28 septembre, la première d'un souverain pontife dans l'Hexagone depuis 18 ans. Le Vatican annonce que le pape américain se rendra notamment à Paris pour visiter le siège de l'UNESCO. En bref, Gérald Darmanin à Alger lundi. Le garde des Sceaux doit discuter sur place de la coopération judiciaire franco-algérienne ainsi que de certains dossiers sensibles, parmi lesquels le sort du journaliste Christophe Glaise, condamné à 7 ans de prison pour apologie du terrorisme et détenu depuis près d'un an en Algérie. Un mot de rugby pour finir, 24e journée du Top 14 et 6 matchs à suivre aujourd'hui. Le premier opposera dans une demi-heure Pau à Clermont-Ferrand. Il est 14h02, fin de ce flash d'actualité. Restez branchés pour l'infotrafic. Notre point trafic, c'est juste après la météo. Le retour du beau temps et des températures en hausse, ce sera pour le milieu de la semaine prochaine. En attendant, ça reste couvert aujourd'hui. Quelques éclaircies par endroit et par moment. Également quelques averses, notamment cet après-midi en Bretagne et dans le Grand Est. Côté thermomètre, cet après-midi, pas plus de 13 degrés à Strasbourg. Il fera 14 degrés à Toulouse et dans le Perche, 15 à Paris et Lyon, 15 également pour Tours, pour Rennes et pour Nantes. Il fera 15 aussi de La Rochelle jusqu'à Biarritz en passant par Bordeaux, et un peu plus chaud, comme souvent, le long de la Méditerranée. 18 sous le soleil de Perpignan, 19 entre Montpellier et Marseille, jusqu'à 20 degrés du côté de Cannes sur la Croisette.
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1: 14h03, ça continue de très très bien circuler, hein. C'est le jour qu'il fallait choisir pour rentrer de ce long week-end de l'Ascension. Demain, ça s'annonce très chargé, notamment demain après-midi, et comme toujours, nous serons là bien sûr pour vous accompagner. En attendant, tout se passe bien en ce moment. Une info quand même, si vous êtes sur la 10 en remontée vers Paris et le nord de la France, à Orléans, au niveau de l'aire de Sarangidi, deux camions sont toujours en cours d'évacuation après un accident qui s'est produit tôt ce matin. Conséquence, la voie de droite de la 10 est toujours neutralisée au niveau de l'aire de Sarangidi. C'est au nord d'Orléans, en direction de la capitale.
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1: Allez, place à la musique, Tiwayo et Vernis Rouge. Dans un instant après, Noah, prochain point trafic à 14h15.

0: 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C'est Vernis Rouge qu'on vient de s'écouter à 14h14. Restez à l'écoute, l'infotrafic, c'est dans une minute.
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0: Il est 14h16 et on s'intéresse à vos conditions de circulation.
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0: Pas de bouchons, mais quelques difficultés, quelques interventions de patrouilleurs en cours à vous signaler par endroit, notamment si vous êtes sur l'A10 à Orléans, direction Paris et le nord de la France. Je vous rappelle qu'à la suite d'un accident impliquant deux camions qui s'est produit tôt ce matin, la voie de droite est toujours neutralisée au nord d'Orléans sur l'autoroute A10. C'est au niveau de l'aire de Sarran-Gidi. Donc vous adaptez votre vitesse. Vous avez les trois voies de gauche pour passer dans ce secteur. On va changer d'autoroute route et de région. On va se rendre sur l'A87 dans le secteur de La Roche-sur-Yon. On nous a signalé une voiture en feu dans l'entrée 30 La Roche-sur-Yon-Ouest. Cela signifie des flammes et surtout un dégagement de fumée susceptible de gêner votre visibilité. Les pompiers vont intervenir. D'ici là, vous redoublez de vigilance dans cet échangeur La Roche-sur-Yon-Ouest, l'échangeur numéro 30 de l'A87. On part maintenant sur l'A837 pour vous qui depuis Rochefort roulez vers Sainte et l'autoroute A10. On nous a signalé des débris sur la voie de gauche au kilomètre 24. C'est une dizaine de kilomètres après le péage de Cabario. Et la bonne nouvelle, je la prends, c'est que le patrouilleur vient de terminer son intervention. On va terminer par l'autoroute A11. Deux petites infos. Si vous cherchez à rejoindre l'A11 par l'entrée Le Mans Centre Université, dans cette entrée numéro 8, attention, une voiture est en panne. Et puis non loin de là, sur l'autoroute A11, un chevreuil a été aperçu au bord de l'autoroute. Il pourrait tenter de traverser les voies. Animal au kilomètre 146 de l'A11, tout près de la sortie numéro 6, Conneret.
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0: Allez, la route, on la poursuit en musique d'ici notre prochain point trafic programmé à 14h30. On s'écoutera Carly Rae Jepsen et son Call Me Maybe dans quelques instants. Kungs également au menu des prochaines minutes après La Lune de Christophe Maé.

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6: Il est presque 14h30 et on s'intéresse de nouveau à vos conditions de circulation.
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6: À 14h30, ça se passe bien partout où vous vous trouvez. Trois petites exceptions si vous êtes sur l'A10 en direction de Paris et du nord de la France. Je vous rappelle que la voie de droite reste neutralisée au niveau de l'aire de Sarangidi, là où tôt ce matin, deux camions se sont percutés. Les deux camions ont été évacués. C'est la bonne nouvelle, mais ralentissez et privilégiez donc les trois voies de gauche à l'approche de cette aire de Sarangidi, avec la voie de droite toujours neutralisée. On quitte la 10 et Orléans, on part près du Mans sur l'autoroute A11 pour vous rappeler qu'un animal, une chèvre, menace de traverser les voies. Kilomètre 146, c'est tout près de la sortie 6 Conneret. Un patrouilleur va tenter de repérer l'animal et de le faire sortir du bord des voies. Et puis dernière info, dans la région de La Roche-sur-Yon, les pompiers sont attendus sur place. Un véhicule a pris feu dans une bretelle d'entrée. Les pompiers sont d'ailleurs en intervention en ce moment. Carcasse du véhicule en ce moment et incendie maîtrisé par les pompiers. Vous allez les apercevoir dans l'entrée 30 de la 87. Abaissez votre vitesse. Entrée La Roche-sur-Yon-Est.
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6: 14h31, le retour du trafic au plus tard à 14h45. D'ici là, la route en musique avec M. Pokora ou encore This Is dans les kilomètres qui viennent. Ce sera juste après notre rendez-vous ciné dans un tout petit instant. Un vrai temps à aller se réfugier dans une salle de cinéma en ce pont de l'Ascension. Thierry Chaise, le rédacteur en chef du magazine Première, nous parlera notamment du film d'ouverture du Festival de Cannes, projeté mardi sur la Croisette et déjà en salle cette semaine. Une production française au casting étincelant, ça s'appelle La Vénus électrique et vous saurez tout juste après.

0: c'est bien le minimum. Tout pour ma chérie Michel Polnareff, 14h36. This is et M. Pokora pour la suite en musique dans un instant. Restez branchés, ce sera juste après notre rendez-vous ciné. On vous emmène au cinéma. Yvan Mouton est avec Thierry Chaise, le rédacteur en chef du magazine Première, pour sa sélection de la semaine.
1: Un casting éclatant pour le film qui a fait l'ouverture de ce 79e Festival de Cannes. Gilles Lellouche, Anaïs de Moustier, Pio Marmaille, réalisé par Pierre Salvadori. Il s'agit de La Vénus électrique, Thierry.
2: C'est une merveille. Alors ça se passe dans un Paris assez ancien. Anaïs de Moustier joue une jeune femme. Il y a des performances de cirque. Donc elle, en fait, c'est la Vénus électrique parce que on la met sur scène, on lui envoie des courants électriques et des hommes montent pour l'embrasser et ils prennent le courant. C'est le coup de foudre.
1: Et c'est très poétique finalement.
2: C'est très poétique. Et elle va se retrouver par un effet du hasard à jouer aussi le rôle de voyante pour un homme joué par Pio Marmaille qui a perdu sa femme et qui aimerait rentrer en contact avec elle via l'au-delà. Évidemment, c'est impossible, mais évidemment, par le cinéma, tout est possible. Et c'est le début d'un festival de quiproquos.
3: Il a pris conscience qu'il vous embrassait, vous, et là, on a ressenti un mélange de stupeur et de désir.
4: Ah oui ?
3: Et aussitôt de honte, attention.
2: Et là, c'est absolument étincelant, et Cannes ne pouvait s'ouvrir de meilleure manière.
1: Et on ne quitte pas d'ailleurs le Festival de Cannes, puisque vous nous conseillez un autre film en compétition officielle cette fois. Il s'agit d'Histoires parallèles, film avec également une distribution brillante, éclatante. Je cite Isabelle Huppert, Vincent Cassel, Pierre Niney et sans doute d'autres.
2: Virginie Efira et Adam Bessa, qui est un jeune comédien qui monte. À la réalisation, c'est Asghar Farhadi, donc l'homme qui a fait une séparation, qui avait déjà tourné en France. C'est un Iranien. Il est tourné en France avec Le Passé. Là, on est dans le quartier de la République parisien. Et en fait, c'est une histoire d'appartements qui se font face. Hitchcock aurait adoré. C'est une autrice qui, en fait, s'inspire de ce qu'elle voit chez ses voisins. Il y a Vincent Cassel, Virginie Efira, Pierre Niney. Elle imagine ce qui se passe entre eux, qui est avec qui est le possible amant. Et elle écrit ce roman. Et il se trouve que ce roman va avoir des conséquences sur la vie de ces trois-là. Voilà, si vous aimez les films de Farhadi qui toujours... Les films de Farhadi, il y a toujours ce qu'on voit et en fait ce qu'on n'a pas tout à fait vu. Ben dans ce film-là...
1: Il y avait un faible pour Virginie Efira depuis longtemps. Deux films estampillés Festival de Cannes, Histoire parallèle et La Vénus électrique, déjà en salle cette semaine, à retrouver également dans le magazine Première et sur première.fr.
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0: Try, le nouveau This Is à 14h45. Restez branchés, l'infotrafic arrive dans un instant.
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4: 14h46, quelques infos à vous communiquer. Dans l'ensemble, ça se passe bien, ça circule bien cet après-midi, quelle que soit votre provenance et votre destination. Alors, première info, si vous êtes sur la 10, direction le nord, vous remontez vers Orléans, vers Paris et la région parisienne. À Orléans, au niveau de l'aire de Sarangidi, la voie de droite est neutralisée. Vous passez sur les trois voies de gauche. Ça fait suite à un accident qui s'est produit tôt ce matin. La 10, une autre info dans la sortie 16. Mer Chambord, méfiance si vous la prenez. Un fourgon est tombé en panne dans la bretelle de sortie. Et puis à propos de sortie, on va changer complètement de secteur et d'autoroute. Si vous êtes dans la région de La Roche-sur-Yon, sachez que vous ne pouvez pas quitter la 87 depuis quelques instants par la sortie 30. La Roche-sur-Yon Est dans cette bretelle de sortie. Un véhicule a pris feu. L'incendie a été maîtrisé. Il s'agit maintenant d'évacuer la carcasse du véhicule et de nettoyer la chaussée. Donc pour l'instant, sortie La Roche-sur-Yon Est numéro 30, fermée sur la 87. Allez, restez branchés sur le 107.7. On se retrouve à 15h dans 12 minutes très précisément pour l'essentiel de l'actualité de ce samedi 16 mai. Les prévisions de Météo France et le retour de l'infotrafic à suivre. D'ici là, on poursuit la route en musique. On s'écoutera, on vous fera découvrir Lynn dans ton téléphone. Ce sera dans quelques minutes avant Mélodie Gardot, après Vanessa Paradis. Et tout de suite, on s'écoute Thiago de Kenji.

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1: Bonjour à tous. À la une, la guerre au Moyen-Orient avec Téhéran qui fait état de discussion avec des pays européens pour franchir le détroit d'Ormuz. Dans le même temps, après 2 jours de visite en Chine, Donald Trump menace d'anéantir l'Iran. Le président américain décidera d'une éventuelle reprise des frappes dans les 24 heures. En attendant, sur l'autre front, de nouvelles frappes israéliennes ont visé ce matin le Hezbollah dans le sud du Liban. Des attaques menées malgré un accord entre Tel Aviv et Beyrouth pour une prolongation d'un mois et demi du cessez-le-feu qui devait prendre fin demain soir. L'actualité de ce samedi 16 mai, c'est aussi Patrick Bruel qui est visé par une 5e plainte, accusée cette fois de viol par l'animatrice Flavie Flamand, qui dénonce des faits remontant à 1991 alors qu'elle n'avait que 16 ans. Déjà visé par 3 enquêtes en France et en Belgique, le chanteur et comédien nie ses accusations. Dans le reste de l'actu, un homme placé en garde à vue ce matin après avoir tenté d'incendier à plusieurs reprises la maison où avait disparu le petit Émile Soleil en 2023 au Auvernais dans les Alpes de Haute-Provence. Le suspect interpellé, âgé de 78 ans, viendrait de Marseille et n'en a pas encore dit plus sur ses motivations. On l'a appris en fin de matinée, le pape se rendra en France à la rentrée. Léon XIV effectuera une visite d'État du 25 au 28 septembre, la première d'un souverain pontife dans l'Hexagone depuis 18 ans. Le Vatican annonce que le pape américain se rendra notamment à Paris pour visiter le siège de l'UNESCO. En bref, Gérald Darmanin à Alger, lundi, le garde des Sceaux doit discuter sur place de la coopération judiciaire franco-algérienne ainsi que de certains dossiers sensibles, en particulier le sort du journaliste Christophe Glaise, condamné à 7 ans de prison pour apologie du terrorisme et détenu en Algérie depuis près d'un an. On termine par du rugby, 24e journée du top 14 et 6 matchs à suivre aujourd'hui. Le premier oppose actuellement Pau à Clermont-Ferrand et après une 20aine de minutes de jeu, Pau mène 10-6, 15 heures de fin de ce flash. L'actualité de retour à 16 heures avec Marine Gibert. En attendant, place à vos conditions de circulation juste après la météo. Pas foufou, hein, la météo. Le retour des éclaircies et de températures acceptables, ce sera pour le milieu de la semaine prochaine. En attendant, quelques éclaircies aujourd'hui, pas mal de nuages au programme aussi, et même quelques averses du côté du Grand Est ou encore de la Bretagne. Côté température, pas plus de 13 degrés à Strasbourg cet après-midi, 14 à Toulouse et dans le Perche, 15 degrés pour Lyon et Paris, 15 aussi pour Rennes, Nantes et La Rochelle, 15 pour Bordeaux et Biarritz aussi. Il fera plus chaud, comme souvent, le long de la Méditerranée et sous le soleil. 18 à Perpignan, 19 entre Montpellier et Marseille et jusqu'à 20 degrés à Cannes-sur-la-Croisette.
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1: 15h03 et un trafic parfaitement fluide cet après-midi. Quelques petites difficultés à vous signaler cependant. Vous êtes sur la 10, vous roulez en direction du nord, méfiance à Orléans, au niveau de l'aire de Sarangidi. La voie de droite est neutralisée, ça fait suite à un accident qui s'est produit tôt ce matin. Les véhicules ont été évacués, mais reste du nettoyage et des réparations à effectuer. Conséquence, donc les trois voies de gauche pour passer au niveau de l'aire de Sarangidi sur la 10, direction Paris. La 10, autre info, au sud d'Orléans cette fois. Méfiance si vous prenez la sortie Merchambord, la sortie numéro 16. Dans cette bretelle de sortie, un fourgon est à l'arrêt, il pourrait vous gêner. Et puis dernière info, autre bretelle de sortie, on va dans le secteur de La Roche-sur-Yon, on change complètement de secteur. Méfiance si vous cherchez à quitter la 87 par la sortie numéro 30, La Roche-sur-Yon Est. Cette bretelle de sortie est momentanément fermée à la circulation. Un véhicule qui a pris feu va être évacué. Les pompiers sont intervenus. L'incendie a été maîtrisé. Reste à évacuer la carcasse du véhicule et à nettoyer la chaussée. Pour l'instant, vous ne pouvez pas prendre la sortie 30 de la 87, La Roche-sur-Yon Est. Et notez que non loin de là, dans la sortie 31, La Roche-sur-Yon Centre, il faudra vous méfier puisqu'une voiture est en train d'être dépannée.
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1: Il est 15h04, bel après-midi et belle route à tous. Restez à l'écoute, le retour du trafic, ce sera au plus tard à 15h15 avec Marine Gibert qui prend le relais et qui vous accompagne sur la route jusqu'à 20h. Bonjour Marine.
2: Bonjour Sébastien, merci d'avoir accompagné les auditeurs jusqu'ici. Effectivement, je prends le relais et on commence avec un petit peu de musique. Voici tout de suite Sheryl Crow.

0: Mylène Farmer, c'est une belle journée. J'espère que vous aussi, vous passez une bien belle journée sur la route. Les autoroutes du centre et de l'ouest, où ça se passe très très bien pour le moment. Pas de difficultés particulières. En tout cas, pas de ralentissement et un trafic qui s'écoule vraiment bien dans l'ensemble. Quelques petits incidents ici ou là. Oui, il y en a. On va les évoquer ensemble. C'est le point trafic qui arrive dans un instant, juste après ça.
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0: 15h15, le point sur vos conditions de circulation. Quelques incidents, quelques véhicules à l'arrêt, quelques interventions en bordure de voie à vous signaler. Mais vous pouvez retenir quand ce samedi après-midi, ça roule quand même très très bien en plein cœur de ce long week-end de l'Ascension et avant des retours que l'on imagine bien denses demain. Alors pour l'instant, que vous dire si ce n'est qu'il y a encore une intervention sur l'autoroute A10, l'axe Bordeaux-Paris. Quand vous êtes en remontée vers le nord, vous passez par Orléans. En direction de Paris, au niveau de la sortie 13.1, Saran-Gidy, il y a toujours des interventions en cours et vous allez voir qu'une voie est neutralisée au niveau de la bretelle d'accès et donc il faut vous méfier parce que quand vous allez vous insérer en arrivant à cet endroit sur l'autoroute A10 en direction de Paris, eh bien, il y aura le véhicule du patrouilleur et puis un camion qu'il faut encore évacuer et pas mal de monde en intervention à contourner. C'est la raison pour laquelle il y a cette voie fermée à droite et donc vous vous insérez en étant fort prudent. Et pour celles et ceux qui circulent sur l'autoroute A10, eh bien, il y a une voie à droite qui est encore neutralisée pour vous et ça vous concerne également. Voilà dans ce secteur de Saran-Gidy. Dans l'autre sens, si vous voulez sur l'autoroute A10 en direction du sud et de Bordeaux, il y a aussi dans la sortie 16 mer, pas très loin de là, un véhicule en panne, un fourgon qui a besoin d'être dépanné, donc en direction de Tours et de Bordeaux. On va s'intéresser à l'autoroute A71. On est toujours dans le secteur d'Orléans. Vous quittez Orléans en direction du sud, direction Bourges, Vierzon et Clermont-Ferrand. Attention à ces cônes renversés après la sortie 1 pour Orléans-Centre. Ces cônes qui se trouvent sur les deux voies les plus à droite. Nous allons maintenant partir plus à l'ouest, sur l'autoroute A11, l'axe Paris-Nantes, dans le secteur d'Angers. Attention à cet autre obstacle, une barre de fer signalée dans la sortie numéro 18, Saint-Jean-de-Linière. C'est une fois passé Angers quand vous poursuivez en direction de Nantes. Et puis on termine avec le département de Vendée, du côté de La Roche-sur-Yon. Je vous rappelle qu'un véhicule a pris feu dans une bretelle de sortie, la sortie 30, La Roche-sur-Yon Est, quand vous roulez en direction du littoral. Et dans cette bretelle de sortie, il y a toujours des interventions en cours, donc pour le moment elle reste fermée, la sortie 30 La Roche-sur-Yon Est. Faut privilégier les sorties précédentes ou suivantes pour quitter l'autoroute dans ce secteur. Vous savez tout, et si je n'ai pas mentionné l'autoroute sur laquelle vous vous trouvez, c'est que ça se passe très très bien pour vous. La suite en musique, Alana Miles avec Black Velvet. On se retrouve au plus tard à 15h30 pour le prochain point trafic.

C'était Claudio Capeo avec Qu'est-ce qu'il me restera à 15h24. Merci d'avoir choisi le 107.7 pour vous accompagner sur la route au cœur de ce long week-end de l'Ascension. Ça se passe globalement bien. Alors, vous n'êtes pas seul à prendre la route aujourd'hui. On avait annoncé que ce serait une journée plus calme, forcément, que les départs mercredi et jeudi ou les retours demain. Mais c'est vrai, il y a quand même du monde. Il y a aussi celles et ceux qui simplement se déplacent pour la journée, vont faire quelques emplettes, voir des amis, de la famille. Et aux abords des grandes villes, vous pouvez vite vous retrouver dans des secteurs un petit peu denses. C'est le cas dans la traversée d'Orléans, par exemple, sur l'autoroute A10. C'est le cas du côté d'Angers aussi, ou aux abords de Bordeaux. Pour autant, il n'y a pas de bouchons ou de ralentissement, et c'est tant mieux. On va reparler de vos conditions de circulation dans les prochaines minutes. Restez bien à l'écoute. D'abord, je vous propose la musique de Coldplay pour vous accompagner sur quelques kilomètres avec ce titre Sky Full of Stars. Très bel après-midi.

0: Et c'était Coldplay pour vous accompagner sur la route avec Sky Full of Stars. Le ciel au-dessus de vos têtes à vous, il est surtout plein de nuages, mais pour autant la route se passe quand même bien et c'est une journée plutôt agréable pour circuler dans les régions du centre et de l'ouest du pays. On va faire le point sur vos conditions de circulation dans moins de 2 minutes.
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0: Il est 15h31, le point sur vos conditions de circulation avec de bonnes nouvelles dans l'ensemble parce que ça roule bien et qu'il n'y a pas ni ralentissement ni bouchon sur votre trajet où que vous soyez, hein, y compris aux abords des grandes villes. Alors le trafic peut être dense par endroits et notamment quand vous passez par Orléans sur l'autoroute A10 où il y a une voie fermée quand vous êtes en direction de l'Île-de-France. Vous allez voir qu'au niveau du secteur de Sarangidi, la voie de droite est neutralisée pour permettre des interventions encore au niveau d'un poids lourd qui était accidenté, en fait, qui est accidenté depuis quelques heures maintenant au niveau du kilomètre 89 de l'autoroute A10. Ne soyez pas surpris. Donc, voie de droite neutralisée. Vous avez les 3 voies de gauche pour passer et ça n'occasionne pas vraiment de coup de frein. Mais par contre, il y a du monde. On le voit bien sur le retour caméra qu'on a ici en studio. Donc, on redouble de prudence, bien sûr, et on maintient autant que possible de bonnes distances de sécurité entre les véhicules. Ensuite, si vous vous rendez en Île-de-France, vous verrez que pour franchir le grand péage de Saint-Arnoult, il n'y a pas de souci. Et au-delà de Saint-Arnoult, si jamais vous allez jusqu'à Paris, il y aura un petit peu d'attente en direction des portes sud de Paris. 15 à 20 minutes de difficulté, 15 à 20 minutes de plus que lorsque ça roule bien, nous dit-on. Et puis une dizaine de minutes de ralentissement si vous optez pour la N118 direction la porte de Saint-Cloud. Vous nous écoutez peut-être plus au sud lorsque vous quittez Orléans en direction de Bourges, de Clermont-Ferrand, en direction du secteur de Vierzon aussi, peut-être par l'autoroute A71. Attention, des cônes renversés sur les voies nous sont toujours signalés au niveau du kilomètre 105 de l'autoroute A71. Donc c'est vraiment un peu après Orléans, une fois après avoir passé la sortie numéro 1 Orléans-Centre. Si jamais vous êtes plus à l'ouest, dans la région d'Angers, je rappelle aussi qu'on a un autre obstacle, une barre de fer cette fois, qui nous est signalée dans une bretelle de sortie cet après Angers en direction de Nantes, dans la sortie numéro 18 de l'autoroute A11, la sortie Saint-Jean-de-Linière. Et puis on termine avec cette info en Vendée qui... bien vous concerne depuis quelques temps maintenant, c'est la fermeture de la sortie numéro 30 de l'autoroute A87, la sortie La Roche-sur-Yon Est, bretelle de sortie fermée. Pourquoi? Parce qu'un véhicule un peu plus tôt y a pris feu, les pompiers sont intervenus, mais pour l'instant, voilà, pas possible de rouvrir la bretelle, les conditions de sécurité ne sont pas réunies, donc vous ne pouvez pas quitter l'autoroute à cet endroit. En revanche, vous pouvez quitter les sorties, vous pouvez quitter l'autoroute par les sorties précédentes ou suivantes, il n'y a pas de souci. Vous avez notamment la sortie La Roche-sur-Yon Centre, la 31, qui n'est pas très loin de là.
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0: Merci d'avoir choisi le 107.7 pour accompagner votre trajet en ce samedi en plein cœur du week-end de l'Ascension. Je vous rappelle que demain, on attend pas mal de monde sur la route. Si vous êtes déjà en train d'effectuer la route du retour ou une partie de la route du retour, c'est sans doute un bon calcul puisque demain, voilà, ce sera sans doute comparable à un trafic estival dans les journées les plus circulées de l'été. Hein. Souvent, l'Ascension, c'est à peu près les mêmes flux de trafic qu'on observe. Le conseil, si vous avez quand même prévu de prendre la route demain, c'est de circuler le plus tôt possible, en fait, si vous pouvez partir avant 10h le matin, ou bien plutôt carrément beaucoup plus tard dans la soirée. Voilà, ça devrait vous permettre d'éviter les pics de trafic. On va poursuivre, nous, en musique avec Alain Souchon au programme des prochains kilomètres. Dans un instant, il y aura aussi Tempo 110 et on va s'intéresser à une pianiste française qui consacre son nouvel album à un compositeur américain bientôt nonagénaire.

0: Alain Souchon avec On s'aime pas à 15h39. Excellente route à l'écoute du 107.7. C'est l'heure de votre rendez-vous dédié au jazz et à la musique classique à présent. Et oui, on change de registre musical avec le minimalisme de Philip Glass, cette musique répétitive née aux États-Unis dans les années 60. La pianiste Célia Onetto Ben Saïd nous en parle dans Tempo 110 avec Charlotte Latour.
1: 110 secondes avec une pianiste française qui a découvert Philip Glass il y a seulement 7 ans. Célia Onetto Ben Saïd, à 33 ans, reconnaît que la musique du compositeur américain ne lui a jamais été enseignée pendant ses études de piano. Aujourd'hui, tout à la joie de découvrir l'immense répertoire pour piano du maître du minimalisme, elle sort un album qui illustre les différentes facettes de l'œuvre de Philip Glass, de la musique d'opéra à la musique de film, en passant donc par des pièces pour piano, le tout dans une atmosphère tantôt nostalgique, tantôt enivrante.
2: La musique de Philip Glass a été longtemps perçue comme trop simple dans le monde de la musique contemporaine, de la création. Faut pas oublier qu'en France, on est dans le pays de Boulez. Et Boulez et Glass, c'est quand même diamétralement opposé comme esthétique. Et Glass va faire partie de ces compositeurs comme Steve Reich ou John Adams après, qui vont aller à contre-courant de cette quête de complexité en allant vers un culte un peu de la simplicité et de la transe par la répétition. Sa force, c'est qu'il est rentré par la porte du grand public.

0: folle.
1: Echoes de Celia Onetto Ben Saïd, un album paru chez Mirare.
2: Merci Charlotte, et vous pourrez retrouver la pianiste Celia Onetto Ben Saïd en concert à Saint-Denis les 30 mai et 1er juin prochains et à l'abbaye de Fontfroide près de Narbonne le 6 juin. La suite en musique sur le 107.7 avec Eagle Eye Cherry, Falling in Love Again. Rendez-vous pour le point trafic à 15h45. 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

0: C'était Eagle Eye Cherry avec Falling in Love Again. Il est 15h45. Merci d'avoir choisi le 107.7. Place au trafic dans un instant.
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0: Il est 15h46, on fait le point sur vos conditions de circulation. Pas grand-chose à vous signaler et surtout pas grand-chose de nouveau depuis notre dernier point. Ça continue de bien rouler dans l'ensemble. Je vous rappelle simplement que si vous êtes en Vendée sur l'autoroute A87, il y a une sortie

partie fermée au niveau de la Roche-sur-Yon, c'est la sortie numéro 30, la Roche-sur-Yon Est, pour vous qui roulez en direction de la Roche-sur-Yon et peut-être au-delà des Sables d'Olonne. Sortie numéro 30 fermée, pourquoi ? Parce qu'un véhicule avait pris feu à cet endroit un peu plus tôt et donc il a fallu faire intervenir les pompiers. Pour l'instant, les conditions de sécurité ne sont pas tout à fait réunies et donc la bretelle de sortie en question ne peut pas rouvrir. En revanche, vous pouvez sortir un petit peu plus loin au niveau de la Roche-sur-Yon Centre, la sortie 31. Nous allons aussi évoquer l'autoroute A10, l'axe Bordeaux-Paris, pour celles et ceux qui circulent en ce moment en remontée vers le nord et vers l'Île-de-France. Ça évolue au niveau du kilomètre 89 dans le secteur de Sarangidy après la sortie numéro 13.1 Sarangidy. Il y avait une voie neutralisée parce que deux poids lourds s'étaient accrochés à cet endroit. La voie de droite, elle est en train d'être rouverte, donc vous voyez peut-être en ce moment, au moment de passer à cet endroit, l'homme en jaune en train de ramasser les cônes et de les ranger à bord de son camion. Donc vous restez vigilant bien sûr, vous gardez bien vos distances le temps qu'il termine complètement son intervention, mais ensuite cette voie de droite sera rouverte et vous aurez à nouveau les quatre voies habituelles pour passer dans ce secteur, sachant que les deux poids lourds qui s'étaient accrochés à cet endroit, ça y est, ont pu être évacués à leur tour. Partout ailleurs, ça va très bien. Aucune autre difficulté à vous signaler pour l'instant. Je vous rappelle simplement que si vous vous rendez en Île-de-France, il y aura toujours 15 à 20 minutes de plus que quand ça roule bien pour rejoindre depuis le secteur des Ulysses les portes sud ou ouest de la capitale. Au-delà du réseau Vinci Autoroute, il y a toujours un petit peu de monde sur les axes franciliens. La suite en musique avant le retour des infos à 16h. Angèle et Justice pour le morceau What You Want. Il y aura les Corgis ensuite. Everybody's got to learn sometimes. Excellente route.

L'atmosphère planante de ce titre des Corgis, c'était Everybody's Got to Learn Sometimes à 15h55 pour vous accompagner sur la route du week-end. En ce samedi 16 mai, ça se passe très bien sur les axes du centre et de l'ouest. Il y a un petit peu de monde en Ile-de-France, au-delà du réseau Vinci Autoroute pour vous rendre à Paris, mais sinon partout ailleurs, ça continue de bien rouler. Les All Saints à présent avec Pure Shores et on se retrouve à 16h pour l'actu, la météo et refaire un point sur vos conditions de circulation, bien sûr, restez à l'écoute.

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1: Bonjour à toutes et à tous. À la une, l'Iran affirme que plusieurs pays européens négocient avec les gardiens de la Révolution pour obtenir l'autorisation de traverser le détroit d'Hormuz, sans toutefois préciser quels sont ces pays. Depuis le début de la guerre, le blocage iranien de cette voie maritime stratégique perturbe les marchés mondiaux et confère à Téhéran un levier stratégique de taille. Jeudi, déjà, l'Iran avait annoncé que ses forces navales avaient autorisé le passage de plus d'une trentaine de navires chinois à travers ce fameux détroit d'Hormuz. Le ministre de la Justice est attendu en Algérie lundi. Gérald Darmanin se rendra à Alger avec plusieurs magistrats pour discuter de la coopération judiciaire franco-algérienne ainsi que de certains dossiers sensibles, en particulier du sort du journaliste détenu en Algérie, Christophe Glaize. Il est maintenant détenu depuis près d'un an. Ce sera le premier déplacement de cette dimension pour un souverain pontife dans l'Hexagone depuis 2008. Le pape Léon XIV effectuera une visite d'État en France du 25 au 28 septembre prochain. C'est le Vatican qui l'a confirmé ce matin. Le pape américain se rendra notamment à Paris pour visiter le siège de l'UNESCO. C'est un grand honneur pour notre pays, estime le président Emmanuel Macron. Dans le reste de l'actualité, un homme a été placé en garde à vue ce matin après avoir tenté d'incendier à plusieurs reprises la maison où avait disparu le petit Émile Soleil en 2023 au Auvernay dans les Alpes de Haute-Provence. Le suspect interpellé, âgé de 78 ans, viendrait de Marseille et n'en a pas encore dit plus sur ses motivations. En football, Saint-Etienne peut continuer de croire à la montée en Ligue 1. Les Verts ont remporté le deuxième play-off de Ligue 2 hier soir au tir au but contre Rodez et disputeront le barrage face au 16e de Ligue 1, dont l'identité sera connue demain soir à l'issue de la dernière journée de championnat. Ça se jouera entre Nice, Auxerre ou Le Havre. Enfin, Sochaux a de son côté acté son retour en Ligue 2, montée validée en deuxième division hier soir à l'issue de la dernière journée de National. Et puis du rugby pour finir avec la 24e journée du top 14. 6 matchs à suivre. Le premier oppose actuellement Pau à Clermont. Égalité parfaite pour l'heure. Ah non, c'est Pau qui vient de reprendre l'avantage. 19 à 16 pour le moment. Les Palois qui mènent donc face à l'ASM Clermont. Il est 16h passé de 2 minutes. C'est la fin de ce flash. Restez à l'écoute du 107.7 dans un instant. Le trafic, ce sera juste après la météo. Météo assez mitigée, comme depuis le début de ce week-end de l'Ascension. Alors c'est quand même un petit peu plus ensoleillé qu'hier, avec un soleil assez franc sur le quart sud-est et sur le quart nord-est. Pour ce qui est du centre et de la moitié ouest de l'Hexagone, c'est un peu plus mitigé, avec une alternance de soleil et d'éclaircies, et puis des averses quand même sur la Normandie, la Bretagne et une partie des Pays de la Loire. Pour ce qui est des températures, on est toujours nettement en dessous des normales de saison, avec en ce moment 13 degrés à Strasbourg, pas plus de 14 du côté du Mans. Il fait 15 à Paris, 15 également du côté de Cherbourg, Rennes ou Bourges, 15 également du côté de La Rochelle et de Bordeaux.
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1: L'infotrafic à 16h03. On commence avec un chevreuil qui vient de m'être signalé dans la région d'Angers. Vous circulez sur l'autoroute A11. Je vais vous demander d'être attentif dans les deux sens de circulation au niveau de l'échangeur numéro 13. Péloy-les-Vignes, c'est là que l'animal a été vu. Il pourrait s'aventurer sur la chaussée et sauter par-dessus le terre-plein central. Prudence donc dans les deux sens de circulation dans cette traversée angevine. Si vous circulez sur l'autoroute A87 maintenant en Vendée, vous êtes en direction à l'approche de La Roche-sur-Yon. Vous aviez peut-être l'intention d'emprunter la sortie numéro 30, La Roche-sur-Yon Est. Notez que cette bretelle de sortie, pour l'instant, est toujours fermée. Pourquoi ? Parce qu'un véhicule avait pris feu un peu plus tôt dans la journée et les pompiers ont dû intervenir. Il a fallu ensuite évacuer la carcasse. Tout ça a pris du temps et pour l'instant, les conditions de sécurité ne sont pas encore tout à fait rétablies dans cette bretelle pour pouvoir la rouvrir. Donc, impossibilité de sortir à cet endroit. En revanche, vous pouvez prendre la sortie suivante, un petit peu plus loin. C'est la sortie numéro 31, La Roche-sur-Yon Centre.
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0: C'était rien.
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0: Oui, c'était Rihanna à l'instant avec Diamonds pour vous accompagner en musique. Vous restez avec nous. On va continuer d'évoquer vos conditions de circulation, bien sûr. Elles sont plutôt tranquilles à l'heure actuelle. Pas de grosses difficultés, pas de bouchons et pas d'accidents en cours. C'est ça la bonne nouvelle. Je vous rappelle qu'en ce samedi 16 mai, on est en plein cœur du week-end de l'Ascension et c'est plutôt demain que ça risque d'être bien chargé sur la route. Si vous avez prévu de prendre la route des retours demain, je vous rappelle aussi que le mieux, c'est de partir soit très tôt, soit très tard. Voilà, mais en tout cas, en milieu de journée, ce sera sans doute très très dense, notamment aux abords des grandes villes et puis sur les autoroutes en provenance du littoral. Allez, encore un petit peu de musique avant de refaire un point complet sur vos conditions de circulation. On écoute Sienna Spiro, jeune révélation soul venue de la scène britannique. Voici Die on This Hill.

0: C'était la voix de Sienna Spiro, Die on this Hill. Vous êtes à l'écoute du 107.7 et une bonne nouvelle en ce qui concerne l'autoroute A87 en Vendée, puisque la sortie numéro 30, la sortie La Roche-sur-Yon-Est, qui était fermée pour cause d'intervention des pompiers à la suite d'un véhicule qui avait pris feu, ça y est, cette sortie vient de rouvrir. Vous pouvez à nouveau quitter l'autoroute à cet endroit. Plus de difficultés. Vous restez avec nous, c'est l'heure du point trafic. Il est à suivre dans un peu plus de 2 minutes.
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0: 16h16, le point sur vos conditions de circulation et de très bonnes nouvelles pour vous qui nous écoutez sur les autoroutes du centre et de l'ouest. Ça se passe bien, ça continue de très bien rouler à l'heure actuelle. Pas de bouchons ni de ralentissement, y compris aux abords des grandes agglomérations du côté d'Angers, de Tours, de Bordeaux par exemple, ça va bien. Alors à Angers, il y a quand même un chevreuil qui nous est signalé près des voies de l'autoroute A11, donc ça nécessite quand même votre prudence lorsque vous roulez soit en direction de Nantes, soit en direction du Mans et de Paris. Prudence à hauteur de la sortie numéro 13, Pelloy-Leving, c'est là que l'animal a été aperçu et il pourrait s'aventurer sur les voies, essayer de sauter par-dessus le terre-plein central comme cela arrive régulièrement. Vous êtes peut-être sur l'autoroute A11 entre Angers et Le Mans, en train de rouler direction Le Mans, direction Paris. Attention à cet obstacle, un objet métallique signalé sur la voie la plus à droite au kilomètre 205 et qui pourrait vous gêner. On nous signale qu'il plus est un véhicule à l'arrêt 2 km plus loin sur le bord des voies. Voilà, sinon partout ailleurs ça va bien, pas tellement d'autres difficultés à vous dire. Simplement, lorsque vous arrivez, que ce soit par l'autoroute A11 ou par l'autoroute A10 au niveau de la grande barrière de péage de Saint-Arnoult, prêt à franchir ce péage en direction de la région parisienne, sachez que vous êtes de plus en plus nombreux, il n'y a pas tellement d'attente pour le moment, mais vous pouvez quand même avoir quelques véhicules devant vous. Une fois que vous franchirez ce péage, ça roulera bien jusqu'au secteur des Ulysses, à part partir du secteur des Ulysses, là où vous devez faire votre choix entre bifurquer peut-être sur la N104 en direction de l'Est, sur la N118 en direction de l'Ouest, ou bien poursuivre sur la fin de la 10, puis les autoroutes A6, A et B. À partir du secteur des Ulysses, vous rencontrerez des ralentissements. Tout ça, c'est au-delà du réseau Vinci Autoroute. Et il faudra compter en moyenne entre les Ulysses et les portes sud, c'est-à-dire les portes d'Orléans et d'Italie, en moyenne une vingtaine de minutes de plus que quand ça roule bien.
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0: Merci une fois encore d'être à l'écoute du 107.7. Vous restez bien avec nous. Le prochain point trafic, ce sera aux alentours de 16h30. Et dans un instant, on va aussi recevoir un invité. Après des années à vulgariser la science à la télé dans C'est pas sorcier, Jamy Gourmaud passe à l'écriture. Avec Les ailes de la forêt, il nous entraîne de la Guyane au Paris des années 20. Et on va en parler avec lui dans quelques petites minutes, juste après la musique d'Étienne Dao. On écoute l'invitation.

0: C'était Étienne Dao avec l'invitation.
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0: Et lui a répondu oui à l'invitation du 107.7, un journaliste emblématique du petit écran qui devient aujourd'hui écrivain. Jamy Gourmaud est au micro de Francine Thomas.
2: Bonjour Jamy Gourmaud.
3: Bonjour Francine.
2: Vous venez de publier votre premier roman, Les ailes de la forêt, chez Albin Michel. Écrire un roman, c'est pas trop sorcier ?
3: Alors, au départ, je pensais que ça l'était un peu. C'est peut-être pour ça que j'ai mis beaucoup de temps avant de m'y mettre. J'avais une sorte d'appréhension. Mais dès l'instant où j'ai trouvé mon histoire, le décor, les personnages, eh bien, je me suis très très vite installé dans cette aventure. Et je m'y suis plu.
2: J'allais vous demander justement, parce qu'écrire son premier roman, alors qu'on n'est même pas à la retraite à l'âge de 60 ans, ça procède de quoi ? C'était quand même un vieux rêve, quelque chose qui vous trottait dans la tête depuis longtemps ?
3: Alors, c'est plus qu'un vieux rêve, c'est ce que j'ai toujours eu envie de faire. Il m'a fallu du temps, je suis passé par le journalisme, je suis passé par la science, pour en arriver à l'écriture. Mais j'ai toujours aimé écrire. On ne s'en est peut-être pas bien rendu compte, mais quand j'écrivais C'est pas sorcier, quand je fais Le monde de Jamy, il y a énormément d'écriture. Quand on raconte une expérience, il faut trouver les mots justes, il faut trouver le rythme, il faut trouver la musique. En chimie, par exemple, c'est une pièce de théâtre avec plusieurs personnages. Donc voilà, en ce qui concerne l'écriture, je dirais que c'est un aboutissement.
2: Alors, Les ailes de la forêt nous emmènent dans le Paris des années 20, où on rencontre notamment les surréalistes, et puis dans une forêt guyanaise, en compagnie des bagnards. Pourquoi ces lieux et ces époques ?
3: Au point de départ, il y a la lecture d'une biographie, un peu par hasard, sur un chasseur de papillons. Et au détour d'une page, il y a deux lignes sur un papillon exceptionnel qu'on appelle le ginandromorphe, qui est un papillon qui est ni mâle ni femelle. Et chez les papillons, chez les morphos notamment, c'est assez spectaculaire parce que le papillon a une aile de mâle, donc d'un bleu métallique assez caractéristique, et une aile de femelle. Ce papillon est extrêmement rare et à cette époque, il se vend des fortunes. Donc, il faut se remettre dans ce contexte.
2: Mais d'ailleurs, c'est un peu une star, hein, le chasseur de papillons dans votre livre. Là, d'un coup, les surréalistes, ils sont trop contents de le rencontrer.
3: Exactement, parce que parmi les surréalistes, il y a des chasseurs. On croise dans ce roman André Breton, qui lui-même est collectionneur de papillons. Le papillon fascine les surréalistes que l'on croise dans ce roman, parce qu'il y a une énigme qui va se nouer en Guyane, et puis qui va se dénouer dans le Paris des années 20.
2: Jamy Gourmaud, il va falloir qu'on s'interrompe un tout petit instant pour faire un point sur le trafic notamment, et puis on se retrouve juste après, à tout de suite.
0: On vous retrouve effectivement après le point trafic de 16h30, à tout à l'heure. D'abord, la musique de Mentissa, la chanson d'amour.

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12: Il est 16h30, merci d'être à l'écoute du 107.7. Dans un instant, la suite de notre entretien avec Jamy Gourmaud, le visage bien connu de C'est pas sorcier pendant près de 20 ans. Il est aujourd'hui à la tête de l'émission Le Monde de Jamy et en librairie aussi avec son premier roman. Une chose ne change pas, c'est sa curiosité, notamment pour les voitures électriques, comme vous l'entendrez juste après le point sur vos conditions de circulation.
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12: L'infotrafic à 16h31, ça roule toujours aussi bien sur les autoroutes du centre et de l'ouest en ce samedi après-midi. Pas d'inquiétude pour vous qui venez peut-être de nous rejoindre. Notez simplement deux infos à retenir. La première, ce sont des obstacles, ou plutôt un obstacle singulier, un objet métallique apparemment, qui serait tombé sur les voies de l'autoroute A11 en direction du Mans et de Paris. Une fois que vous avez passé le secteur d'Angers et la sortie numéro 10, Sablé-la-Flèche, c'est sur la voie la plus à droite que cet objet, que cet obstacle nous est signalé. Vous serrez bien à gauche, kilomètre 205, le patrouilleur Sylvain est dans les parages. Méfiez-vous, on nous parle aussi d'un véhicule à l'arrêt sur le bord des voies, juste 2 kilomètres après l'obstacle. Si vous êtes sur l'autoroute A83 en Vendée, notez dans le secteur des Essarts qu'en direction de Niort, sur cette autoroute A83, si jamais vous quittez l'autoroute par la sortie 5 les Essarts, une voiture est tombée en panne et pourrait vous gêner ou vous surprendre. Partout ailleurs, ça se passe très bien.
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12: Et un petit rappel aussi concernant l'Île-de-France, puisque vous êtes assez nombreux en région francilienne en ce moment et à rouler en direction de Paris. Au-delà du réseau Vinci Autoroute, pour retrouver les portes sud de Paris, il vous faudra compter quasiment 30 minutes de plus que quand ça roule bien via les autoroutes A6A ou A6B pour rejoindre la porte d'Orléans ou la porte d'Italie. 10 à 15 minutes de ralentissement si vous optez pour la N118 en direction de la porte de Saint-Cloud. Allez, vous restez avec nous, c'est l'heure de retrouver notre invité, journaliste, écrivain et curieux, invétéré, Jamy Gourmaud est toujours au micro de Francine Thomas.
17: Jamy Gourmaud, tous nos auditeurs, ils sont en voiture en ce moment. Mm-hmm. Est-ce que c'est un environnement qui vous plaît, ça, a priori, une voiture et une route ?
18: Alors, je ne suis pas un farouche conducteur. Et puis, c'est vrai aussi qu'il m'arrive également de travailler en voiture. J'ai la chance de pouvoir lire et travailler en voiture.
17: Sans avoir le mal des transports.
18: Sans avoir le mal des transports.
17: Alors, je crois que malgré tout, vous avez beaucoup essayé les voitures électriques. Vous avez fait des petites vulgarisation, puisque c'est un sujet quand même qui mérite pédagogie. Ça, vous l'avez bien montré.
18: Oui, alors le sujet de la voiture électrique, je le traite depuis une dizaine d'années, parce qu'il y a beaucoup d'idées reçues autour de cette voiture, de ce moteur. Et puis, c'est un sujet qui nécessite encore un peu de pédagogie, voilà, notamment sur les autonomies, la recharge, etc., son impact environnemental. Il y a encore pas mal de choses à pas dire, mais à redire.
17: Alors, quel est selon vous l'un des principaux atouts d'une voiture électrique ?
18: Alors, tout va dépendre du conducteur.
17: Ça dépend de l'usage, oui.
18: Voilà, ça dépend de l'usage, ça dépend du conducteur. Moi, j'adore conduire une voiture électrique parce que je trouve que c'est assez souple. Après, l'atout, on le sait tous, c'est d'éviter les émissions de CO2. Et c'est là où il faut faire un petit peu de pédagogie, parce que c'est vrai qu'au départ, au moment de la construction, la voiture électrique va émettre davantage de CO2 que la construction d'une voiture thermique. Le bilan carbone en sortie d'usine est supérieur à celui de la voiture thermique. On parle de dette carbone, sauf que avec le temps, la dette carbone de la voiture thermique va augmenter, et il y a un moment donné où les deux courbes se croisent, et on dit, les études l'ont montré, que en bout de course, une petite citadine, par exemple, aura émis 3 à 4 fois moins de CO2 que la même voiture thermique, une voiture un peu plus importante, 2 à 3 fois.
17: C'est intéressant parce que ça continue d'être un des arguments pour dire oui, finalement, c'est quand même pas si écologique que ça, ces voitures-là. Quand vous faites des contenus là-dessus, il y a beaucoup de commentaires, justement, vous sentez que ça suscite débat ou pas ?
18: Ah oui, ça suscite toujours débat, absolument. Alors, j'essaie de répondre de la manière la plus pédagogique possible.
17: Et scientifique, voilà. Toujours avec
18: et
17: vous.
18: Et scientifique, en apportant des arguments, des études. Mais vous avez beau dire les choses une fois, avant qu'elles rentrent, il faut les répéter plusieurs fois.
17: Jamie Gourmaud, vous signez Les ailes de la forêt chez Albin Michel, votre premier roman qui nous promet plein de découvertes assez incroyables. Merci beaucoup d'avoir été avec nous.
18: Merci beaucoup. Bonne route.
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0: À nos actes manqués, c'était Frédéric Goldman et Jones pour vous accompagner en musique. Excellente route à vous en plein cœur de ce week-end de l'Ascension. C'est très tranquille en ce samedi, pas de soucis, y compris aux abords des grandes villes que sont Tours, Angers, Nantes ou Bordeaux. En revanche, en région parisienne, vous êtes de plus en plus nombreux. Vous êtes nombreux à franchir Saint-Arnoult en ce moment en direction de la capitale. Ça se passe bien pour franchir le péage. Par contre, au-delà du réseau Vinci Autoroute, à partir du secteur des Ulysses, pour rejoindre les portes sud ou ouest de Paris, là vous aurez du monde. Voilà, ça s'intensifie un petit peu, c'est logique quelque part pour un samedi après-midi. Il y a peut-être aussi quelques retours anticipés pour éviter les difficultés attendues demain, voilà, en tout cas il y a un peu de monde en ce moment en Ile-de-France. C'est le seul secteur où vous rencontrerez des ralentissements.
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2: 16h47 de bonnes conditions de circulation dans l'ensemble en ce samedi après-midi. C'est un peu dense par endroit. Je pense aux zones urbaines où vous n'êtes pas seul à circuler. C'est le cas aux abords de l'agglomération bordelaise, dans la traversée de Tours, dans la traversée d'Angers également. Mais il n'y a pas de ralentissement, pas de bouchon simplement. Voilà, vous êtes bien vigilant quand vous constatez qu'il y a un petit peu de monde autour. On fait très attention aux distances de sécurité, bien sûr, entre les véhicules pour éviter l'accrochage. Côté météo, ça se passe bien aussi, puisqu'on a de bonnes conditions météo, un temps sec sur la grande majorité des axes sur lesquels vous nous écoutez en ce moment. Quelques pluies possibles sur la Bretagne, donc soyez prudents si vous vous dirigez vers la Bretagne sur l'autoroute A81. Et puis quelques averses possibles aussi en Île-de-France, même si pour l'instant c'est pas le cas dans les Yvelines, mais voilà, vous rendez en région parisienne, vous rencontrerez peut-être un petit peu de pluie. Justement, pour celles et ceux qui roulent en direction de la région parisienne en ce moment, depuis l'autoroute A11 ou depuis l'autoroute A10, vous allez vous retrouver au niveau du grand péage de Saint-Arnoult en Yvelines. Pas d'attente, ou en tout cas quasiment pas d'attente au niveau de ce péage. Il se peut, si vous empruntez les voies du milieu, qu'il y ait quelques véhicules devant vous, mais voilà, dans l'ensemble, on patiente vraiment pas longtemps au niveau de ce péage. Et ensuite, au-delà, ça roule bien sur la fin de l'autoroute A10, pas de souci. C'est vraiment à partir du secteur des Ulysses, et une fois que vous quittez le réseau Vinci Autoroute, que vous allez entrer dans les ralentissements. Et faudra compter en moyenne 15 à 20 minutes de plus que lorsque ça roule bien pour rejoindre depuis ce secteur des Ulysses les portes sud ou ouest de la capitale, à savoir les portes d'Orléans et d'Italie, ou bien la porte de Saint-Cloud via la N118. Sinon, partout ailleurs, ça se passe vraiment bien. La seule info, la seule autre info que je voulais vous transmettre, ce sont des obstacles si vous êtes dans le secteur d'Orléans sur l'autoroute A10 en direction du nord et de l'Île-de-France. Peut-être un pare-choc tombé sur les voies de circulation à hauteur du kilomètre 86, une fois passé la sortie 13.1 pour Saran-Gédy. Et on poursuit notre route ensemble en musique avec Depeche Mode, tout de suite Master and Servants.

C'était Aimé Simone avec Shining Lights. Il est 16h57 et on va poursuivre avec le duo Brigitte pour la musique. À bouche, que veux-tu? Avant de nous retrouver à 17h pour l'actu, la météo et le trafic. Sachant que ça continue de très bien rouler sur les autoroutes du centre et de l'ouest.

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1: Bonjour à toutes et à tous. Nouvelle étape du réchauffement diplomatique entre la France et l'Algérie. Le ministre de la Justice, Gérald Darmanin, se rendra lundi à Alger pour une visite express visant à rétablir les relations judiciaires entre les deux pays et avec pour priorité la lutte contre le narcotrafic, mais aussi pour évoquer la situation de Christophe Glaize, ce journaliste français détenu en Algérie depuis maintenant près d'un an. La venue du pape Léon XIV en France est confirmée par le Vatican. Ce sera du 25 au 28 septembre prochain. Première visite d'État pour un souverain pontife dans l'Hexagone depuis 18 ans. C'est une grande joie, mais aussi une grande responsabilité, a réagi le président de la Conférence des évêques de France. La télévision d'État iranienne affirme que des pays européens sont en discussion avec Téhéran afin d'obtenir des autorisations pour pouvoir franchir le détroit d'Ormuz, cette voie stratégique du commerce mondial de pétrole bloqué depuis le début du conflit au Moyen-Orient. Une annonce faite à la télévision iranienne, mais sans préciser toutefois les noms des pays concernés. Israël mène en ce moment une série de frappes sur le sud du Liban, et ce malgré la prolongation pour un mois et demi de la trêve entre Israël et le Liban. Les frappes qui visent, selon l'armée israélienne, des infrastructures du Hezbollah dans plusieurs zones du sud du Liban. Ces frappes ont été précédées d'un ordre d'évacuation de 9 villages. On passe au sport. En foot, Saint-Etienne peut continuer de croire à la montée en Ligue 1. Les Verts ont remporté le deuxième play-off de Ligue 2 hier soir au tir au but contre Rodez et vont disputer le barrage face au 16e de Ligue 1, dont l'identité sera connue demain soir à l'issue de la dernière journée de championnat. Ça se jouera entre Nice, Auxerre ou Le Havre. Et puis du rugby aussi aujourd'hui avec la 24e journée du top 14. Pau s'est imposé face à Clermont-Ferrand, 24 à 19 tout à l'heure. À présent, Bordeaux-Bègles accueille Perpignan, Castres-Montpellier, Lyon-Bayonne. Et puis ce soir, le Racing 92 recevra Toulon. Du rugby féminin aussi, avec cette déclaration de la capitaine du 15 de France, Manae Feuleux. Si on arrive à faire une grosse entame, on va rentrer dans leur tête. Voilà ce qu'elle déclare à la veille du choc contre l'Angleterre pour remporter peut-être le tournoi Destination. Les Bleus n'ont pas battu les Red Roses depuis 2018. Coup d'envoi demain à 17h45 au stade Atlantique de Bordeaux. Il est 17h02. C'est la fin de ce flash. Excellente fin de journée à l'écoute du 107.7. Le trafic revient dans un instant après votre météo. Météo mitigée, comme elle l'a été depuis le début de ce long week-end de l'Ascension. Il y a un petit peu de pluie en ce moment en Île-de-France et sur la pointe bretonne. Partout ailleurs, le temps est quand même sec, même s'il est bien couvert. Et les températures, eh bien, elles sont toujours en dessous des normales de saison, entre 12 et 16 degrés en moyenne en ce moment. Ce sera à peu près la même chose demain, dimanche, avec pas mal d'averses à prévoir, par contre, sur les deux tiers nord du pays, la Bretagne, la Normandie, l'Île-de-France, le centre, la Nouvelle-Aquitaine. Voilà, pas mal de pluie pour tout le monde. Quelques éclaircies devraient pointer le bout de leur nez dans l'après-midi le long de la façade atlantique. Et puis en termes de température comparable à aujourd'hui, donc avec quand même quelques maximales autour de 20 degrés en ce qui concerne les régions méditerranéennes. Mais sinon, on reste vraiment dans des valeurs autour de 13 à 16 degrés.
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1: L'infotrafic à 17h03, pas de grosses difficultés sur votre trajet, vous qui venez peut-être tout juste de nous rejoindre à l'écoute du 107.7, vous circulez en Nouvelle-Aquitaine, en région centre, dans les Pays de la Loire, en Bretagne ou en Île-de-France, ça se passe vraiment bien. La seule zone ralentie, en fait, elle vous concerne au-delà du réseau Vinci Autoroute pour rejoindre Paris, et encore ça va beaucoup mieux que tout à l'heure puisqu'on est plutôt autour d'une dizaine de minutes maintenant de difficultés, 10 à 15 minutes de ralentissement on va dire, depuis le secteur des Ulis pour rejoindre les portes sud ou ouest de Paris. 10 à 15 minutes de plus donc que lorsque c'est fluide, et sinon partout ailleurs, bah ça se passe très bien.
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C'était Mika pour la musique. Vous restez avec nous. On poursuit avec Francis Cabrel et on se retrouve à 17h15 au plus tard pour refaire le point sur vos conditions de circulation. Mais je vous rassure, ça continue de très bien rouler à l'heure actuelle.

0: C'était Millions de cœurs par Achille à 17h et bientôt 15 minutes, donc bientôt l'heure de refaire le point sur vos conditions de circulation. Bon, pas de changement hein, sur la route, ça se passe toujours aussi bien pour vous qui partez peut-être en week-end, peut-être rentrée de week-end aussi. Vous avez suivi les conseils du 177 qui vous disait que demain allait être une journée très chargée. Si vous aviez la possibilité de rentrer aujourd'hui en fin de journée, c'était peut-être plus prudent. Ben, pour l'instant, c'est effectivement très très calme, y compris aux abords des grandes villes. On va quand même faire un petit point trafic dans moins de 2 minutes. Vous restez avec nous.
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0: 17h16, le point sur vos conditions de circulation. Je vous disais que c'était très calme et très tranquille à l'heure actuelle. Ça l'est toujours. Vous êtes aux abords peut-être de la région d'Orléans, de Tours, d'Angers. Peut-être roulez-vous autour de Bordeaux ou bien de Nantes aussi. Ça va bien. Alors ça ne veut pas dire que vous êtes seul sur la route, mais en tout cas, il n'y a ni accident, ni bouchon, ni ralentissement à vous signaler pour le moment. Les seules difficultés que vous rencontrez, c'est vraiment au-delà du réseau Vinci Autoroute. Pour celles et ceux qui voudraient se rendre à Paris, il y a un petit peu de monde au-delà du secteur des Ulysses, direction Porte d'Orléans, Porte d'Italie. Vous mettrez environ un quart d'heure de plus que quand c'est fluide pour parcourir cette distance et passer notamment par les autoroutes A6 A et B. Si vous optez pour la N118, direction la Porte de Saint-Cloud, il y a aussi une dizaine de minutes de ralentissement qui vous attendent. Mais enfin, à part ça, ça se passe très bien partout ailleurs. Le retour de la musique sur le 107.7 avec David Guetta et Usher. On écoute le titre Without You. Et on se retrouve au plus tard à 17h30 pour un nouveau point détaillé sur vos conditions de circulation. Excellente route.

C'était Massive Attack avec Unfinished Sympathy. Merci d'être à l'écoute du 107.7. J'espère que vous faites bonne route. Il y a très très peu de difficultés en tout cas sur votre trajet à l'heure actuelle. Et c'est tant mieux. On continue de scruter nos cartes trafic, bien sûr, pour vous informer en temps réel. Prochain point trafic au plus tard à 17h30. Vous restez bien avec nous. 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La suite en musique avec Sophie Elise Baxter, Murder on the Dance Floor.

0: C'était Sophie Ellis Bextor avec Murder on the Dance Floor. Il est tout juste 17h30 et il est donc temps de faire un nouveau point sur vos conditions de circulation.
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0: 17h31, à quoi ressemblent vos conditions de circulation en ce samedi fin d'après-midi? Ça roule très très bien sur les autoroutes du centre et de l'ouest. Pas de mauvaise surprise pour celles et ceux qui viennent de nous rejoindre en plein cœur de ce long week-end de l'Ascension. C'est vraiment demain qu'on attend plus de monde et donc plus de difficultés sur la route des retours de ce long week-end. Vous serez forcément un peu nombreux et les conseils du 177, on le rappelle, c'est de partir soit le plus tôt possible avant 10h du matin éventuellement, soit le plus tard possible après le pic de la fin de journée. Voilà pour ce petit rappel, mais sachez qu'à l'heure actuelle, ça va donc très très bien, y compris aux abords des grandes villes. Vous vous rendez à Bordeaux, à Nantes, à Angers, pas de souci. C'est simplement en région parisienne qu'il y aura du monde au-delà du réseau Vinci Autoroute, mais ça c'est plutôt habituel le samedi en fin de journée. Il y a peut-être aussi quelques retours de week-end anticipés pour le coup. Et vous comptez donc quasiment 20-25 minutes de plus que lorsque ça va bien pour rejoindre depuis le secteur des Ulysses les portes sud ou ouest de la capitale.
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0: Dans un instant, votre rendez-vous Montez le son avec Taïk. Sa voix fait vibrer toute une génération entre love, émotion et mélodies envoûtantes. Il est coach dans The Voice cette saison et il viendra nous parler de son nouvel album Joya dans un instant après Christophe Willem, élu produit de l'année.

0: C'était Christophe Willem à l'instant pour la musique.
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0: Et à présent, on monte le son pour un artiste qui a redéfini les codes de l'afro-love et conquis des millions de cœurs. Il s'appelle Tyke et il est au micro de Christophe.

0: Bonjour Faïk.
1: Salut.
0: Girlfriend, c'est le titre donc qu'on vient d'écouter. De l'amour, de la danse, de la sensualité, des sonorités R&B, un brin d'autotune. Et tout cela, ça forme l'afro-love, la joy music.
1: La joy, ouais, qui définit mon univers, ouais, depuis peu. C'est de faire de toute son histoire, ses cicatrices, ses douleurs, ses blessures, une joie. Et de prendre soin de sa joie surtout, parce que c'est un réel trésor et une vraie arme contre le monde.
0: Tous les fans de Michael Jackson, évidemment, ont reconnu le sample de, de You Rock My World, sorti en 2001. C'est un hommage.
1: C'est totalement un hommage, ouais. Depuis que je suis petit, moi, je me bousille à cette chanson matin, midi, soir. Et j'ai jamais trop eu le cran de la faire. Parce que pour moi, c'était sacré, Michael, on n'y va pas. Et en fait, c'est Black Do, qui est le compositeur avec lequel je fais ce titre, qui, avec dédain et légèreté, me dit, bah, écoute, c'est pas parce que c'est Michael qu'on peut pas essayer, tu vois. Et puis, dans tous les cas, c'est la musique qui juge. Si le son est naze, on ne sort pas. Donc, on a essayé, le son n'était pas naze au final.
0: Alors, Taïk, pour les très rares personnes, j'imagine, qui ne nous connaîtraient pas encore très bien, votre vrai nom, c'est Julien. Et Taïk, c'est donc un acronyme qui veut dire Take All You Can. Yeah. Prends tout ce que tu peux, en français. C'est votre devise aussi, un peu dans la vie.
1: Totalement.
0: Cette façon de toucher à tout, notamment.
1: Totalement, de prendre tout ce que je peux, ça me dirige aussi, même des fois, dans mes choix. Il y a des fois où je suis à des carrefours un peu de ma vie et je prends la direction que je juge être la meilleure en me disant take all you can, prends ce que tu peux là, t'as ça qui est là, tu le prends et tu t'en contentes et t'essayes d'en faire quelque chose d'immense.
0: Dans ce que vous prenez, il y a toutes les expériences que vous pouvez vivre. Et on peut pas ne pas parler de The Voice, dont vous êtes l'un des coachs cette année. C'est pas terminé parce que la finale, ça sera dans quelques semaines. Qu'est-ce que ça vous a apporté jusqu'ici, cette expérience?
1: Ça fait énormément grandir, même en tant qu'humain. Être assis à côté de légendes comme Amel, comme Lara et comme Florent aujourd'hui, en étant un artiste qui a encore rien prouvé, c'est-à-dire que je suis quand même mon premier album.
0: Deux avec Joya.
1: Deux maintenant avec Joya. Aussi, à force d'écouter pendant 8 heures des chansons populaires françaises, moi qui ne suis pas à la base de ce registre-là, ben ça fait progresser même dans la tournure des phrases, dans les thèmes des chansons. J'ai entendu des thèmes de chansons mais magnifiques. Donc oui, même en tant qu'artiste, ça te fait progresser.
0: Merci beaucoup, Taïk.
1: Merci beaucoup, merci.
0: Et on a hâte de découvrir ce deuxième disque, Joya, dont on écoute donc le premier single qui s'appelle
1: Girlfriend.

0: C'était la chanteuse Marine, révélée par la Star Academy. On écoutait ici son dernier single, Escroc. Il est 17h45 sur le 107.7, place au trafic.
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0: 17h47, le point sur vos conditions de circulation. Ça se passe vraiment bien en ce moment. Vous êtes de plus en plus nombreux à transiter en direction de la région francilienne, en direction peut-être de Paris. En tout cas, il y a un petit peu de monde au niveau de Saint-Arnoult, ce grand péage qui marque l'arrivée en Île-de-France. Vous patientez pas très longtemps, hein, mais sachez qu'il peut y avoir 4-5 véhicules devant vous si vous empruntez les voies les plus chargées, les plus empruntées qui se trouvent au centre de la plateforme. Ensuite, au-delà, ça roulera bien. Et c'est après le secteur des Ulysses, quand vous aurez quitté le réseau Vinci Autoroute, que là vous entrerez dans les ralentissements, parce qu'il y en a pour rejoindre le périphérique parisien, les portes sud ou ouest. Vous comptez en...

entre 15 et 25 minutes de ralentissement dépendant de votre destination. Si vous roulez en direction de la porte de Saint-Cloud, c'est seulement 15 minutes de plus que quand ça roule bien. 15 minutes aussi si vous prenez la direction de la porte d'Orléans via la 6A. Par contre, en direction de la porte d'Italie via l'autoroute A6B, c'est un petit peu plus chargé et vous en aurez pour quasiment 25 minutes de plus que lorsque ça roule bien. Sinon, partout ailleurs, sur les autoroutes du centre et de l'ouest, aucune difficulté à vous signaler, aucun incident, aucun accident, aucun ralentissement en cours. Allez, on rêve aux vacances sous le soleil avec Julien Doré. Voici Paris Seychelles et on se retrouve au plus tard à 18h pour l'actualité, la météo et le trafic. Excellente fin de journée à l'écoute du 107.7.

0: C'était Julien Doré avec Paris Seychelles. Dans une dizaine de minutes, il sera 18h et donc l'heure de faire le point sur l'actualité de ce samedi. On parlera météo, on parlera trafic également, alors que c'est toujours très tranquille sur votre trajet en cette fin d'après-midi. Aucune difficulté pour rejoindre les grandes villes que sont Tours, Angers, Nantes ou Bordeaux. Il y a un petit peu de monde simplement en région parisienne. Tiens, j'en profite pour vous glisser un conseil si vous êtes au volant d'un véhicule électrique. Je vous rappelle que désormais, vous pouvez vous arrêter pour recharger votre batterie aussi sur les aires de repos. Vous savez, ces aires où il n'y a que des sanitaires et des tables de pique-nique, pas de boutique. Et bien sûr, ces aires de repos maintenant, en tout cas sur certaines, vous pouvez trouver des bornes de recharge électriques. C'est indiqué à chaque fois sur les panneaux un petit peu en amont des aires. Il y a un logo voiture électrique. Donc vraiment, n'hésitez pas à privilégier ces aires de repos pour votre recharge, puisque généralement, elles sont quand même assez peu fréquentées, en tout cas moins fréquentées que les grosses aires de service. Voilà pour le conseil recharge qui peut être intéressant demain, par exemple, où il y aura beaucoup de monde sur la route des retours de ce long week-end de l'Ascension. Allez, on repart en musique dans les prochains kilomètres. On entendra du DC's, on entendra du Barry White également. Et on se retrouve donc, comme promis, à 18h tout pile. À tout à l'heure.
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1: Bonjour à toutes et à tous. Israël le considérait comme l'un des planificateurs des attaques du 7 octobre. L'armée israélienne annonce avoir éliminé Ezzedine Al-Haddad, le chef de la branche armée du Hamas, dans une frappe hier sur la bande de Gaza. Il avait succédé à Mohamed Sinwar, lui-même tué en mai 2025. L'armée israélienne a salué un succès opérationnel majeur. L'Iran affirme que plusieurs pays européens négocient en ce moment avec les gardiens de la révolution pour obtenir l'autorisation de traverser le détroit d'Ormuz, sans toutefois préciser quels sont ces pays. Jeudi, l'Iran avait déjà annoncé que ses forces navales avaient autorisé le passage de plus d'une trentaine de navires chinois à travers ce détroit d'Ormuz. Ce sera son premier déplacement en France depuis son élection il y a un an. Le pape Léon XIV effectuera une visite d'État dans l'Hexagone du 25 au 28 septembre prochain. C'est le Vatican qui l'a confirmé ce matin. Il se rendra notamment à Paris pour visiter le siège de l'UNESCO. C'est un grand honneur pour notre pays. Une joie pour les catholiques et un grand moment d'espérance pour tous, estime le président Emmanuel Macron. Au Royaume-Uni, l'ex-ministre de la Santé dit vouloir se présenter à la succession de Keir Starmer. Wes Streeting avait démissionné jeudi de son poste au gouvernement, disant avoir perdu confiance en le Premier ministre après des résultats électoraux désastreux pour le parti travailliste aux élections locales du 7 mai dernier. En rugby, Pau s'est imposé face à Clermont en ouverture de la 24e journée de Top 14. Victoire 24 à 19. Quatre rencontres sont encore en cours. Bordeaux-Perpignan, Castres-Montpellier, Montauban Stade Français et puis Lyon-Bayonne. Ce soir, à partir de 21h, le Racing 92 recevra Toulon. Et puis un duo finlandais enflammé ou une diva australienne. Voilà les favoris de la 70e finale de l'Eurovision qui a lieu ce soir à Vienne, en l'absence remarquée de plusieurs pays qui boycottent le concours à cause de la participation d'Israël. Le plus grand télécrochet du monde débutera en tout cas à 21h et verra défiler 25 candidats devant plusieurs millions de téléspectateurs. Il est 18h passé de 2 minutes. C'est la fin de ce flash. Excellente soirée sur le 107.7. À suivre le trafic, ce sera juste après la météo. Une météo qui a été agitée tout au long de ce samedi après-midi avec de la pluie sur pas mal de régions, la Bretagne, la Normandie, une partie de l'Île-de-France également concernée par ces averses. Elles vont se maintenir ce soir et cette nuit et avoir tendance à s'étendre puisque demain dimanche, elles recouvriront les deux tiers nord de l'Hexagone. Seul le quart sud-est et la façade atlantique devraient être épargnées avec quelques éclaircies au programme, mais sinon ça reste bien couvert et bien orageux avec des températures toujours en dessous des normales de saison. Il fera demain 14 du côté du Mans, de Brest ou de Cherbourg. Pas plus de 15 degrés attendus à Tours ainsi qu'à Rennes. Il fera 16 à Paris, 16 à Strasbourg et 16 aussi à Nantes et La Rochelle, jusqu'à 17 degrés à Bordeaux. Les températures vont rester fraîches encore en début de semaine et devraient repasser au-dessus des normales de saison à partir de mercredi.
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1: 18h03, on jette un œil à vos conditions de circulation et toujours rien de spécial à vous indiquer en termes de difficultés sur votre trajet, puisque je n'ai ni incident, ni accident, ni ralentissement à vous signaler pour le moment. Si vous roulez en région centre, dans les Pays de la Loire, en Nouvelle-Aquitaine, c'est plutôt très tranquille en ce moment. Les seules difficultés en cours, elles sont vraiment au-delà du réseau Vinci Autoroute. Pour celles et ceux qui voudraient se rendre à Paris, vous allez franchir Saint-Arnoult sans problème, au-delà du péage de Saint-Arnoult. Ça roule bien sur la fin du réseau Vinci Autoroute. Par contre, à partir du secteur des Ulysses, vous entrerez dans les difficultés avec des ralentissements pour rejoindre les portes sud, porte d'Orléans et d'Italie, ou bien la porte de Saint-Cloud dans l'ouest. Vous comptez en moyenne 15 à 20 minutes de plus que lorsque ça roule bien.
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Et 54 Ultra avec le titre Talk to You à l'instant sur le 107.7, histoire de mettre un peu de rythme, un peu de groove dans votre voyage. Il est 18h11 et ça se passe très très bien à l'heure actuelle sur les axes du centre et de l'ouest, hein, pas de mauvaise surprise. On va reparler de vos conditions de circulation en détail aux alentours de 18h15. Pour le moment, c'est Art Mango avec Gino.

0: C'était Art Mango avec le morceau Gino à 18h14. Ça y est, il est temps de faire le point sur vos conditions de circulation. C'est à suivre après ça.
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0: 18h16, le point sur vos conditions de circulation. Pas de changement, c'est toujours très calme à l'heure actuelle. Il n'y a pas de ralentissement, pas de bouchon, en tout cas pas sur les autoroutes du centre et de l'ouest. Il y a quelques ralentissements simplement en Île-de-France au-delà du réseau Vinci Autoroute pour vous rendre à Paris. On y reviendra dans un instant. D'abord, vous dire que la seule info que j'ai à vous transmettre, elle concerne la présence potentielle d'un chevreuil près des voies de l'autoroute A81, l'autoroute dite de Bretagne, hein, parce que c'est celle que vous employez pour vous rendre depuis le secteur du Mans, que vous empruntez plutôt depuis le secteur du Mans pour vous rendre à Rennes ou pour depuis la Bretagne rejoindre le Mans et ensuite peut-être la région parisienne. En tout cas, sur cette A81, je vais vous demander d'être attentif entre la sortie 1 Sablé-Ciel-Guillaume et la sortie 2 pour Évron, puisque c'est là que le chevreuil en question a été vu. Il pourrait traverser les voies à tout moment, prudence notamment aux abords du kilomètre 219. J'ajoute que le patrouilleur Ismaël est sur les lieux, il est en train d'effectuer des rondes dans ce secteur pour localiser l'animal. On en vient au temps de parcours en Île-de-France. Pas de changement. Vous en avez toujours pour 20-25 minutes de plus que quand ça roule vraiment bien pour rejoindre depuis le secteur des Ulysses, les portes sud ou ouest de la capitale. C'est vraiment à partir des Ulysses que ça coince. Sinon, avant ça, ça roulera très très bien pour franchir Saint-Arnoux. Pas de souci. Et pour parcourir la fin de l'autoroute A10, pas de souci non plus. À partir du secteur des Ulysses, ça se densifie et donc il y aura du monde sur les autoroutes A6, A et B ou sur la N118.
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0: Vous restez avec nous, la suite en musique, c'est Lady Gaga et Bradley Cooper pour leur tube en duo Shallow.

nouveauté signée Marguerite, révélée par la Star Academy, c'était La Bosse pour la musique. On poursuit avec un titre qui a plus de 20 ans, celui-ci, sorti au début des années 2000 et signé du groupe Outkast. C'est le tube Eya, bien sûr, pour vous donner envie de chanter et danser en ce samedi fin de journée. On se retrouve juste après aux alentours de 18h30 pour faire un nouveau point sur vos conditions de circulation. Je vous rassure d'ores et déjà, ça continue de très bien rouler.

0: C'était le groupe Outkast avec Eya à 18h et bientôt 30 minutes. Il est donc bientôt l'heure de faire le point sur vos conditions de circulation avec toujours un trafic tout à fait fluide en ce moment sur les axes du centre et de l'ouest. Restez à l'écoute, on fait le point dans 1 minute 30.
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0: Il est 18h30, on fait le point sur vos conditions de circulation avec d'excellentes nouvelles pour vous qui venez peut-être de nous rejoindre en ce samedi fin de journée. Ça roule très bien sur les axes du centre et de l'ouest, en région centre, en Nouvelle-Aquitaine, en Bretagne, dans les Pays de la Loire. Aucune difficulté particulière, en tout cas il n'y a pas d'accident et pas de ralentissement. Les deux seules infos que j'ai pour vous, ce sont des véhicules en panne. Alors faut quand même vous méfier parce qu'il y en a un qui pourrait vous gêner. En tout cas, il nous était tout à l'heure signalé comme potentiellement gênant sur l'autoroute A11 en direction de l'ouest, en direction de Angers, de Rennes, de Nantes. C'est quand vous passez dans le secteur du Mans et c'est après l'embranchement avec l'autoroute A28. Véhicule à l'arrêt signalé au kilomètre 163, peut-être empiète-t-il sur la voie de droite. Le patrouilleur Emmanuel, en tout cas, est en route pour aller intervenir à cet endroit. Et puis pas très loin du Mans, autre véhicule en panne. On est toujours sur l'autoroute A11, mais cette fois dans l'autre sens, en direction de Chartres et de Paris. Et c'est dans la bretelle de sortie numéro 6, Conneré, qu'il y a peut-être une voiture à l'arrêt qui, là aussi, pourrait vous gêner ou vous surprendre. Voilà, partout ailleurs, ça se passe bien. Rien d'autre à signaler, si ce n'est quelques coups de frein en Ile-de-France, au-delà du réseau Vinci Autoroute, pour ceux qui voudraient se rendre à Paris. Ça se passe sur les autoroutes A6 A et B, direction Porte d'Orléans et Porte d'Italie. Vous aurez une vingtaine de minutes de ralentissement. Même chose sur la L 118, direction la porte de Saint-Cloud.
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0: Vous êtes à l'écoute du 107.7, on continue de vous accompagner et de vous informer avec un point trafic au moins tous les quarts d'heure. Le prochain, ce sera donc aux alentours de 18h45 et dans un instant, ce sera l'heure de votre rendez-vous absolument live. Le 107.7 vous fait revivre des concerts emblématiques avec Supertramp à l'honneur aujourd'hui. Le groupe britannique vient de perdre l'un de ses membres fondateurs, Rick Davies. On sera à leur concert parisien de 1979 alors qu'ils peuvent se vanter d'être les auteurs de l'album le plus vendu de l'année, Breakfast in America. Rendez-vous dans Absolument Live juste après M avec Faites-moi souffrir.

0: C'était M avec Faites-moi souffrir. Vous êtes à l'écoute du 107.7 et c'est l'heure d'Absolument Live.
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0: Retour à la fin des années 70 avec Supertramp, deux passages dans la capitale française, un moment intense raconté par Gilles Ravarino.
2: Bonsoir Paris. Et bienvenue à une soirée avec Supertramp.
3: Novembre 79, Supertramp est au sommet de sa gloire et s'apprête à terminer sa tournée mondiale en passant par la France et à enflammer le pavillon de Paris avec un concert entré dans la légende. En 10 ans d'existence, le groupe a accumulé bon nombre de tubes avec son mélange unique de rock progressif et de pop, School, Crime of the Century, Dreamer et bien sûr The Logical Song. Ce qui a vraiment marqué ce concert, c'est l'énergie incroyable du groupe. Supertramp a joué pendant plus de 2 heures, sans jamais perdre en intensité. Les musiciens, véritables virtuoses, ont enchaîné les morceaux avec une précision chirurgicale. Et que dire de Roger Hodgson, le chanteur dont la voix cristalline a résonné dans tout le pavillon de Paris. Lorsque les lumières se sont éteintes, l'énergie de Supertramp continuait de résonner dans les cœurs des spectateurs, certains d'avoir vécu un moment absolument live.

Dreamer de Supertramp en live. Nous étions à Paris en 1979 dans Absolument Live. 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Il y a un peu de musique encore à suivre avant le prochain point trafic, celui de 18h45. On se fait plaisir avec les Fugees, Killing Me Softly.

0: La voix de Lauryn Hill et des Fugees avec Killing Me Softly, reprise sortie en 1996. Il est 18h45, vous êtes à l'écoute du 107.7 et c'est l'heure de faire le point sur vos conditions de circulation.
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0: L'infotrafic à 18h46, une seule difficulté à vous signaler, c'est un véhicule qui est tombé en panne dans le secteur du Mans. Je vous demande d'être attentif si jamais vous arrivez au Mans par l'autoroute A28, c'est-à-dire en provenance peut-être du centre du pays. En tout cas, vous arrivez au Mans via cette autoroute A28 et vous vous apprêtez à rejoindre l'autoroute A11 en direction de l'ouest, en direction de Rennes, d'Angers, de Nantes. C'est dans la bretelle de jonction entre l'autoroute A28 et l'autoroute A11 que cette voiture est tombée en panne. Elle risque d'empiéter un petit peu sur la voie de circulation. Donc attention à vous lorsque vous passez d'une autoroute à l'autre dans ce secteur du Mans. Sinon, partout ailleurs, ça se passe vraiment bien. Aucune autre information ou difficulté à vous signaler. Ça roule très très bien, y compris aux abords des grandes villes. Il y a quelques coups de frein par contre au-delà du réseau Vinci Autoroute hein, pour celles et ceux qui, en Ile-de-France, voudraient se rendre à Paris. Ça va coincer un petit peu au-delà du secteur des Yeulis, direction Porte d'Orléans, Porte d'Italie, ou bien vers l'ouest, la Porte de Saint-Cloud. Alain Souchon avec un grand classique de sa discographie, Le Baiser, pour vous accompagner sur les prochains kilomètres. Je vous retrouve à 19h au plus tard pour l'actu, la météo et le trafic. J'en...

The Pretenders avec Brass in Pocket à 18h55. Excellente route à vous, excellente soirée. Le retour des infos, c'est dans 5 minutes à 19h. Il y aura aussi la météo et le trafic, bien sûr, sachant que ça continue de très bien rouler partout où vous nous écoutez, pas de problème. Angèle et Justice, c'est le programme musical des prochains kilomètres. On écoutera un tube signé Cher aussi, juste après. Et rendez-vous donc à 19h.

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1: Bonsoir à toutes et à tous. À la une, l'Iran affirme que plusieurs pays européens négocient avec les gardiens de la Révolution pour obtenir l'autorisation de traverser le détroit d'Ormuz, sans toutefois préciser quels seraient ces pays. Depuis le début de la guerre, le blocage iranien de cette voie maritime stratégique perturbe grandement les marchés mondiaux et confère à Téhéran un levier stratégique de taille. Jeudi, l'Iran avait déjà annoncé que ses forces navales avaient autorisé le passage de plus d'une trentaine de navires chinois dans ce détroit d'Ormuz. Le ministre de la Justice est attendu en Algérie. Lundi, Gérald Darmanin se rendra à Alger avec plusieurs magistrats pour discuter de la coopération judiciaire franco-algérienne ainsi que de certains dossiers sensibles, en particulier le sort du journaliste détenu en Algérie, Christophe Glaize. Il se trouve détenu là-bas depuis maintenant près d'un an. Ce sera le premier déplacement de cette dimension pour un souverain pontife dans l'Hexagone. Depuis 2008, le pape Léon XIV va effectuer une visite d'État en France du 25 au 28 septembre. Le Vatican l'a confirmé ce matin, le pape américain se rendra notamment à Paris pour visiter le siège de l'UNESCO. C'est un grand honneur pour notre pays, estime le président Emmanuel Macron. Si l'on arrive à faire une grosse entame, on va rentrer dans leur tête. Voilà les mots de la capitaine du 15 de France féminin, Mana Efele, à la veille du choc contre l'Angleterre, pour peut-être remporter le tournoi Destination. Les Bleus n'ont plus battu les Red Roses depuis 2018. Coup d'envoi demain à 17h45 au stade Atlantique de Bordeaux. En rugby, chez les hommes, Pau s'est imposé face à Clermont cet après-midi en ouverture de la 24e journée de Top 14. Victoire 24-19. Dans la foulée, Lyon a battu Bayonne. Montpellier a triomphé de Castres. Bordeaux-Bègles s'est imposé contre Perpignan, tandis que le stade français n'a fait qu'une bouchée de Montauban. Ce soir, à 21h, le Racing 92 recevra Toulon. Et puis un duo finlandais enflammé ou une diva australienne, voilà les favoris de la 70e finale de l'Eurovision qui a lieu ce soir à Vienne, en l'absence remarquée de plusieurs pays comme l'Espagne qui boycotte le concours à cause de la participation d'Israël. Le plus grand télécrochet du monde débutera en tout cas à 21h et verra défiler 25 candidats. La candidate française Monroe est attendue un peu après 22h. Il est 19h02, c'est la fin de ce flash. Excellente soirée sur le 107.7 à suivre dans un instant. Dans le point trafic, ce sera juste après le point météo. Une météo qui a été agitée, mitigée en ce samedi 16 mai avec quelques pluies sur la Bretagne, la Normandie, l'Île-de-France et puis dans le quart sud-ouest également. Pour demain dimanche, le retour des pluies sur une grande, grande majorité du pays. Les deux tiers de l'Hexagone, a priori, seront sous les averses orageuses. Cela inclut tout le nord-ouest, le centre, le bassin parisien, jusqu'en Nouvelle-Aquitaine en réalité. Et les températures, elles seront toujours en dessous des normales de saison. Ça remonte un tout petit peu, mais pas de beaucoup. Il fera au plus doux 14 à Cherbourg et Brest, 14 également du côté du Mans, 15 degrés attendus à Tours ainsi qu'à Rennes, 16 en région parisienne, à Strasbourg ou encore à Nantes et La Rochelle et jusqu'à 17 à Bordeaux.
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1: 19h passées de 3 minutes, vous avez choisi le 107.7 et vous faites bien pour vous accompagner et vous informer tout au long de votre trajet au cœur de ce week-end de l'Ascension et bien de bonnes nouvelles à vous transmettre, hein, comme depuis tôt ce matin d'ailleurs, ça a bien roulé tout au long de la journée et c'est encore le cas en ce moment. Alors vous êtes quand même vigilant car un chevreuil a été signalé près des voies de l'A81, pas très loin de Laval. Vous êtes entre la sortie 2 Évron et la sortie 3 Laval-Est, ouvrez l'œil s'il vous plaît car ce chevreuil peut traverser et surgir juste devant vous à tout moment, d'autant que le patrouilleur Ismaël est dans le coin en train d'effectuer des rondes pour essayer de localiser l'animal et l'éloigner autant que possible des voies. Il vous faut donc être vigilant dans les deux sens, hein, dans ce secteur de Laval en direction de Rennes comme en direction du Mans et de Paris. Le Mans, parlons-en justement parce qu'il y a aussi un véhicule en panne qui a besoin d'être dépanné dans ce secteur du Mans. Vous arrivez par l'autoroute A28, peut-être en provenance du centre du pays. Vous vous apprêtez à bifurquer sur l'A11 en direction de l'ouest, direction Rennes, Angers ou Nantes. C'est dans la bretelle de jonction A28 A11 que ce véhicule est en panne et le dépanneur est sur place en train d'intervenir. Partout ailleurs, ça va très bien. Pas d'autres difficultés ou incidents à vous indiquer. Je rappelle simplement qu'en Ile-de-France, si vous souhaitez vous rendre à Paris, ça va très très bien rouler jusqu'au secteur des Ulysses, mais au-delà des Ulysses, au-delà du réseau Vinci Autoroute, il pourrait y avoir encore quelques difficultés, environ un quart d'heure de ralentissement pour rejoindre les portes sud ou ouest de la capitale.
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1: Et la suite en musique, c'est en compagnie de Robbie Williams avec All My Life.

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0: C'était Gaëtan Roussel avec son dernier single Tout s'en va. Excellente route à l'écoute du 107.7. Il est 19h15. On fait un nouveau point sur vos conditions de circulation.
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0: Il est 19h17, merci d'être branché sur le 107.7, le point sur vos conditions de circulation avec toujours très très peu de difficultés en plein cœur de ce week-end, de ce long week-end de l'Ascension. Il y a simplement cette bâche qui pourrait vous gêner sur l'autoroute A10 qui constitue un obstacle un peu après Orléans, direction Tours et Bordeaux. Méfiance après la sortie numéro 15, Main-sur-Loire à hauteur du kilomètre 119. C'est sur la voie de gauche que la bâche se trouve a priori. Les équipes de sécurité et le patrouilleur Goran s'apprêtent à venir la ramasser. Vous êtes peut-être dans la région du Mans, sur l'autoroute A11, en train de circuler direction Chartres et Paris. Attention, un peu après le Mans, il y a cette aire de repos de la Charpenterie, kilomètre 150, et visiblement à hauteur de l'aire de repos, il y a un véhicule en panne. Peut-être vous gêne-t-il. Là aussi, un patrouilleur est en route, c'est Emmanuel qui s'apprête à intervenir à cet endroit. Sinon, partout ailleurs, ça va bien. Et concernant les temps de parcours en Ile-de-France, pour celles et ceux qui voudraient se rendre à Paris en cette fin de journée, c'est à partir du secteur des Ulis, c'est même un petit peu plus loin en fait que ça commence à freiner. Les autoroutes A6, A et B direction Port d'Orléans, Port d'Italie sont bien chargées. Vous mettrez en moyenne une vingtaine de minutes de plus que quand ça roule bien pour rejoindre donc le sud du périphérique parisien depuis ce secteur des Ulis. Et la suite en musique avant le retour du trafic aux alentours de 19h30. Voici U2 avec I Still Haven't Found What I'm Looking For.

0: Georgia Smith avec Lately, c'était un titre enregistré avec Craig David. Il est 19h28, on va se retrouver dans un instant pour reparler de vos conditions de circulation. Simplement le temps de vous dire que ça roule toujours très très bien sur les autoroutes du centre et de l'ouest.
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0: 19h30, le point sur vos conditions de circulation et d'excellentes nouvelles puisque le trafic continue de bien s'écouler sur l'ensemble des axes du centre et de l'ouest. Il y a vraiment eu très peu de difficultés en ce samedi et c'est encore calme en ce moment. Il y a un obstacle quand même auquel il faut faire attention si vous circulez sur l'autoroute A10 après Orléans, direction Tours et Bordeaux. C'est au kilomètre 119 une fois passé la sortie 15 mains sur Loire que cette bâche peut vous gêner. Le patrouilleur Goran vient d'arriver sur les lieux. La bâche nous est signalée pour rappel sur la voie la plus à gauche, donc il faut bien serrer à droite. On évoque maintenant l'autoroute A11, l'axe reliant Nantes à Paris. Vous circulez en direction de Chartres et Paris. Attention à cette voiture en panne après la sortie 2 pour Chartres, kilomètre 55. Voiture à l'arrêt sur le bord des voies. La patrouilleuse Marie-Madeleine va se rendre sur les lieux. Partout ailleurs, ça se passe bien. On a toujours quelques coups de frein au-delà du réseau Vinci Autoroute en Ile-de-France pour rejoindre le sud ou l'ouest de Paris. En moyenne, une vingtaine de minutes de ralentissement vous attend.
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0: Et avec le temps qui s'annonce mitigé pour la fin de ce week-end de l'Ascension, c'est peut-être une bonne idée d'aller au cinéma avec Thierry Chaise du magazine Première qui va venir nous présenter sa sélection de la semaine dans un instant dans votre rendez-vous C'est à voir. Et il va nous parler du film d'ouverture du festival de Cannes qui a été projeté mardi sur la Croisette et qui est déjà en salle en ce moment. C'est une production française avec un casting étincelant. Ça s'appelle La Vénus électrique. On en parle juste après. Dao.

0: Étienne Dao avec les chansons de l'innocence. Rendez-vous dans 10 minutes à 19h45 pour le prochain point trafic. D'abord, on parle ciné. Yvan Mouton est avec Thierry Chaise, du rédacteur en chef du magazine Première, et on écoute sa sélection de la semaine.
1: Un casting éclatant pour le film qui a fait l'ouverture de ce 79e Festival de Cannes. Gilles Lellouche, Anaïs de Moustier, Pio Marmaille, réalisé par Pierre Salvadori. Il s'agit de La Vénus électrique, Thierry.
2: C'est une merveille. Alors ça se passe dans un Paris assez ancien. Anaïs de Moustier joue une jeune femme. Il y a des performances de cirque. Donc elle, en fait, c'est la Vénus électrique parce que on la met sur scène, on lui envoie des courants électriques et des hommes montent pour l'embrasser et ils prennent le courant. C'est le coup de foudre.
1: Et c'est très poétique finalement.
2: C'est très poétique. Et elle va se retrouver par un effet du hasard à jouer aussi le rôle de voyante pour un homme joué par Pio Marmaille qui a perdu sa femme et qui aimerait rentrer en contact avec elle via l'au-delà. Évidemment, c'est impossible, mais évidemment, par le cinéma, tout est possible. Et c'est le début d'un festival de quiproquos.
3: Il a pris conscience qu'il vous embrassait, vous. Et là, on a ressenti un mélange de stupeur et de désir.
4: Oui.
3: Et aussitôt de honte, attention.
2: Et là, c'est absolument étincelant. Et Cannes ne pouvait s'ouvrir de meilleure manière.
1: Et on ne quitte pas d'ailleurs le festival de Cannes, puisque vous nous conseillez un autre film en compétition officielle cette fois. Il s'agit d'Histoire parallèle, film avec également une distribution brillante, éclatante. Je cite Isabelle Huppert, Vincent Cassel, Pierre Niney et sans doute d'autres.
2: Virginie Efira et Adam Bessa, qui est un jeune comédien qui monte. À la réalisation, c'est Asghar Farhadi, donc l'homme qui a fait une séparation, qui avait déjà tourné en France. C'est un Iranien. Il avait tourné en France avec Le Passé. Là, on est dans le quartier de la République parisien et en fait, c'est une histoire d'appartements qui se font face. Hitchcock aurait adoré. C'est une autrice qui en fait s'inspire de ce qu'elle voit chez ses voisins. Il y a Vincent Cassel, Virginie Efira, Pierre Niney. Elle imagine ce qui se passe entre eux, qui est avec qui est le possible amant. Et elle écrit ce roman. Et il se trouve que ce roman va avoir des conséquences sur la vie de ces trois-là. Ah. Voilà, si vous aimez les films de Farhadi qui toujours... Les films de Farhadi, il y a toujours ce qu'on voit et en fait ce qu'on n'a pas tout à fait vu. Ben dans ce film-là...
1: Il y avait un faible pour Virginie Efira depuis longtemps. Deux films estampillés Festival de Cannes, Histoire parallèle et La Vénus électrique, déjà en salle cette semaine, à retrouver également dans le magazine Première et sur première.fr.
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0: Love Noir, c'était Zaoui avec la chanteuse Stéphane. Il est 19h45, vous êtes à l'écoute du 107.7 et ça se passe toujours aussi bien sur votre trajet. Le point trafic arrive juste après ça.
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0: 19h46, comment ça se passe sur les axes du centre et de l'ouest en cette fin de journée? Bah, très très bien, et ça a été calme d'ailleurs tout au long de l'après-midi. Hein. Pas de soucis, en plein cœur de ce long week-end de l'Ascension, il n'y avait pas grand monde sur la route, ce sera beaucoup plus chargé demain, a priori, sur la route des retours. Mais donc pour l'instant, voilà, très peu de difficultés, un chevreuil quand même se promène près des voies de la 81. Attention pour vous qui quittez le Mans en direction de la Bretagne ou qui rejoignez le Mans en provenance de l'ouest, dans les deux sens de circulation, il va falloir vous méfier. Entre l'embranchement avec l'autoroute A11 et la sortie 1 Sablé. Si vous nous écoutez maintenant sur l'autoroute A10 en région centre, pas très loin d'Orléans, vous roulez en direction de Tours, en direction de Bordeaux. Une fois passé Orléans, dans la sortie numéro 15, Mains-sur-Loire, une voiture est tombée en panne. Elle risque de vous gêner ou de vous surprendre. Le patrouilleur Goran va se rendre sur les lieux. Voilà, rien d'autre à signaler. Il y a quelques coups de frein encore en Ile-de-France pour rejoindre Paris, mais c'est plutôt stable. On est toujours autour d'un quart d'heure de ralentissement en direction des portes sud et ouest de la capitale. Manu Chao pour la musique avec Mentira. On se retrouve à 20h au plus tard pour l'essentiel de l'actu, la météo et le trafic. Excellente route.

C'était la musique de Môme avec Mary J. On écoutait Aloha à 19h55. Excellente route, merci d'avoir choisi le 107.7. J'ai été ravie de vous accompagner tout au long de ce samedi après-midi. Décidément, très tranquille sur les autoroutes du centre et de l'ouest. Les seuls ralentissements, c'est encore et toujours en région parisienne que ça se passe, vraiment au-delà du réseau Vinci Autoroute. Vous aurez 10 à 15 minutes de ralentissement pour rejoindre depuis Saint-Arnoult le secteur des portes d'Orléans ou d'Italie ou de la porte de Saint-Cloud via la N118. La suite en musique, c'est Claudio Capeo et The Clash. Et puis à 20h, on parle de l'actualité. Un peu après 20h, vous avez rendez-vous avec un autre copilote, c'est Florian Bonnet qui vous accompagnera et vous guidera sur la route ce soir.

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1: Bonsoir à toutes et à tous. Israël le considérait comme l'un des planificateurs des attaques du 7 octobre. L'armée israélienne annonce avoir éliminé Ezzedine Al-Haddad, le chef de la branche armée du Hamas, dans une frappe hier sur la bande de Gaza. Il avait succédé à Mohamed Sinwar, lui-même tué en mai 2025. L'armée israélienne a salué un succès opérationnel majeur. L'Iran affirme que plusieurs pays européens négocient en ce moment avec les gardiens de la Révolution pour obtenir l'autorisation de traverser le détroit d'Ormuz, sans toutefois préciser quels sont ces pays. Jeudi, l'Iran avait déjà annoncé que ses forces navales avaient autorisé le passage d'une trentaine de navires chinois à travers le détroit. Une voiture folle à Modène en Italie. Le conducteur âgé d'une trentaine d'années a visé délibérément des passants dans cette ville du nord du pays, faisant 7 blessés, dont 2 graves. On ne sait pas encore la nature exacte des faits, réaffirme le maire de la ville, Massimo Mezzetti. Quelle qu'en soit la nature, c'est un fait extrêmement grave et s'il s'agissait d'un attentat, ce serait encore plus grave, a-t-il déclaré tout à l'heure. Ce sera son premier déplacement en France depuis son élection il y a un an. Le pape Léon XIV effectuera une visite d'État dans l'Hexagone du 25 au 28 septembre prochain. Le Vatican l'a confirmé dans la matinée. Le souverain pontife se rendra notamment à Paris pour visiter le siège de l'UNESCO. C'est un grand honneur pour notre pays, une joie pour les catholiques et un grand moment d'espérance pour tous, estime le président de la République Emmanuel Macron. Au Royaume-Uni, l'ex-ministre de la Santé dit vouloir se présenter à la succession de Keir Starmer. Wes Streeting avait démissionné jeudi de son poste au gouvernement, disant avoir perdu confiance dans le Premier ministre après des résultats électoraux désastreux pour le Parti travailliste. On passe au sport. En rugby, Pau s'est imposé face à Clermont tout à l'heure en ouverture de la 24e journée de Top 14, victoire 24-19. Dans la foulée, Lyon a battu Bayonne, Montpellier a triomphé de Castres, Bordeaux-Bègles s'est imposé contre Perpignan, tandis que le Stade français n'a fait qu'une bouchée de Montauban. Ce soir à 21h, le Racing 92 recevra Toulon. Et puis un duo finlandais enflammé ou une diva australienne, voilà les favoris pour la 70e finale de l'Eurovision qui a lieu ce soir à Vienne, en l'absence remarquée de plusieurs pays, dont l'Espagne qui boycotte le concours à cause de la participation d'Israël. La cérémonie débutera à 21h. Il est 20h passé de 2 minutes, c'est la fin de ce flash. Belle soirée sur le 107.7. Dans une heure, l'actualité vous sera présentée par Florian Bonnec. Dans un instant, le trafic après la météo.
2: Merci beaucoup Marine Gibert pour ce point sur l'actualité. Marine, je prends votre suite sur les axes du centre-ouest du pays. Vous avez accompagné nos auditrices, auditeurs ces dernières heures, tout comme Marielle Nougaret dans le sud-ouest. Et là aussi, je récupère les zones du sud-ouest. Et bien, ça nous fait une grande moitié ouest du pays pour ce samedi soir ensemble. On va revenir très vite sur le trafic. Ça se passe plutôt bien quand même dans l'ensemble. Et puis, un mot de cette météo, évidemment au cœur de ce week-end de l'Ascension avec l'arrivée demain, malheureusement, d'une nouvelle perturbation en cours de journée avec grisaille, averse et peut-être même quelques orages au centre du pays, comme cela du Limousin, la région parisienne et peut-être même jusqu'en région Grand Est. Les températures, avec le soleil qui reviendra quand même en fin de journée par l'Atlantique, seront comprises entre 14 degrés à Brest ou encore Cherbourg et même 13 la minimale à Aurillac, avec une pointe jusqu'à 21 degrés du côté de Montpellier. Il fera dans l'intervalle 18 à Toulouse, 17 à Bordeaux, 16 à Nantes, comme à Bourges et Paris.
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2: Et oui, je vous retrouve donc en ce début de soirée pour ce premier point trafic ensemble. Et force est de constater qu'on a des animaux de sortie au niveau de plusieurs autoroutes. Je vais rentrer dans le détail de ces vraiment de ces événements très vite. Mais un accident nous occupe et il vous concerne à l'approche de Brive-la-Gaillarde sur l'A89. Pour vous qui arrivez de Bordeaux, du Périgord, une voiture accidentée dans une zone dite de refuge après la sortie 18 et même au niveau d'ailleurs de cet échangeur quasiment 18, Mansac-Terrascon, vous ne passez s'il vous plaît que sur voie de gauche. Respectez le corridor de sécurité, ne frôlez pas cette voiture. D'autant plus qu'en amont, eh bien, on nous signale un chevreuil heurté justement par cette voiture à l'origine de cet accident. Et cet obstacle, la carcasse de cet animal, vous la trouvez sur voie de droite dans le même secteur au point kilométrique 175. Des animaux errants, je le disais. Alors, c'est le cas aussi sur la 81 pour le coin chevreuil remarqué aux abords des voies de cette autoroute. On est à l'ouest du Mans, entre la bifurcation avec la 11 et la sortie une sablée sillée le Guillaume. L'animal pourrait donc traverser les voies. et vous en méfiez dans les deux sens, comme sur l'A10, l'autoroute Bordeaux-Paris ou un autre chevreuil est signalé, lui, entre les échangeurs 34 Saint-Jean-d'Angélier, 33 La Rochelle-Niort au kilomètre 397. On est entre Sainte et Niort pour cette dernière information. L'A10, décidément, cette grande artère à l'échelle de la France, cet axe Paris-Bordeaux, avec un piéton signalé à l'instant, et je vous emmène pour l'occasion à mi-chemin entre Tours et Orléans, précisément entre les échangeurs 17 Blois et 18 Château-Renaud, où cette personne est signalée peut-être en danger du mauvais côté des glissières de sécurité de 7 à 10. Peu de choses à signaler autrement, hein, vous roulez bien, le trafic est fluide. On attend beaucoup de monde demain en conclusion de ce week-end de l'Ascension. Les départs ont été étalés sur 2 jours et vous allez a priori tous rentrer chez vous demain après-midi. On aura l'occasion d'en reparler dans nos prochains points trafic tout au long de cette soirée. 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
2: Je suis content d'être à vos côtés avec un beau programme musical pour commencer cette heure et cette soirée ensemble. Jason Derulo arrive après les KS Choice avec Not an Addict.

Jason Derulo avec son beau titre pour qui va nous accompagner au printemps et peut-être cet été avec, on l'espère, un peu plus de soleil que ce week-end de l'Ascension, même si ce soir la météo n'est pas complètement défavorable sur tous les axes de l'ouest du pays sur lesquels je vous accompagne, des Pyrénées à l'Île-de-France, de la Bretagne au Massif central, et oui, cela en fait à quelques kilomètres de bitume d'enrobé avec globalement de bonnes nouvelles côté trafic. Toutefois, on va tempérer cela, j'ai quelques infos à vous donner, une des dernières en date, c'est au Mans, avec une trottinette électrique en train de circuler à grande vitesse sur l'A11, elle n'a rien à faire sur place. Elle nous est signalée, donc sur cette portion au Mansel de l'autoroute A11, cette trottinette électrique. Soyez particulièrement prudents, j'y reviens. Comme sur les autres événements en cours, très vite après la musique d'Eliott, sa reprise de Juanes, la Camisa Negra à écouter après Cali.

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1: Et merci d'avoir fait le choix du 107.7, toujours à vos côtés, 24 heures sur 24, 7 jours sur 7, avec encore une fois, dans l'ensemble pour vous, quasiment partout, de bonnes nouvelles, mais, il faut se méfier de piétons aux abords des voies, d'animaux, aussi de chevreuils, et on va le dire d'emblée à chaque fois dans les deux sens de circulation quand on vous annonce de telles choses. Mais avant ces piétons, ces chevreuils, il y a un accident en cours, pas de grosse gêne pour vous, mais du monde sur bande d'arrêt d'urgence dans un refuge sur la 89. En provenance de l'Atlantique, Bordeaux, vous avez passé le Périgord et à l'approche de Brive-la-Gaillarde, au niveau de l'échangeur 18, Mansac-Terrasson, juste après, donc du monde, autour d'une voiture accidentée au kilomètre 175, voiture qui a heurté un animal en amont, un chevreuil qui a pu être ramassé, qui ne gêne plus l'écoulement du trafic. Des piétons, donc, ils sont signalés en deux endroits. On va aller tout d'abord sur l'autoroute A11, l'axe Paris-Nantes. Alors oui, je change complètement de secteur, hein, puisqu'à Toulouse, ça va bien. Dans les Landes, le Pays Basque, mais donc au niveau d'Angers et de la bifurcation entre la 11 et la rocade est de la ville, un piéton est signalé, peut-être en train de circuler sur une trottinette électrique. Il n'a rien à faire là, un patrouilleur David est sur place pour s'assurer bien que cette personne ne représente pas une gêne et un danger pour lui, oui, à commencer par lui. Donc David continue de patrouiller sur cette portion angevine de l'autoroute A11. La 10, il en est question avec un piéton, lui, signalé là du mauvais côté des glissières de sécurité entre Orléans et Tours, précisément bien pas très loin de l'échangeur 17 pour Blois, entre celui-ci et l'échangeur 18 Château-Renaud, dans les 200 km 150, vous ouvrez l'œil. La 10, où un chevreuil est signalé errant près des voies, et là on fait un bond de plus de 200 km vers le sud-ouest entre les échangeurs 33 Saint-Jean La Rochelle-Niort et 34 Saint-Jean d'Angély, animal vu au kilomètre 397. Et puis, autre animaux errant enfin pour terminer, c'est à l'est de Toulouse que je vous emmène sur la 68, cette autoroute qui vous permet de rejoindre soit Albi, soit la Ville Rose. Et bien entre les sorties, la sortie 3 Montastruc et la bifurcation avec la 69, un tel animal, un chevreuil, nous est aussi signalé. Quelques infos donc, et oui, si on vous parle plus que d'habitude par rapport à le reste de l'année de chevreuil au printemps, c'est que, le soir, quand il y a un petit peu moins de trafic et qu'ils ont ingéré des bourgeons qui ont un effet enivrant chez eux, déstabilisés sans le bruit des voitures, ils peuvent s'approcher des voies et peut-être même aller jusqu'à se balader sur ces voies de circulation, et donc il faut s'en méfier davantage. Comme cela, on le dit souvent, c'est le créneau entre 19h et 22h, on peut rencontrer beaucoup de chevreuils, et on est en plein dedans. Donc, prudence pour vous, on va surtout écouter encore un peu de musique, on va se faire du bien avant de se retrouver dans 10 minutes pour le trafic. Warren G au programme, c'est Regulate. On aura dans la foulée Jack et Carla.
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La recette, le duo Jack et Carla sur l'antenne du 107.7 en cette belle soirée de samedi. Alors le soleil n'est pas forcément présent avant de se coucher, c'est assez gris mais pas trop d'averses quand même, une soirée plutôt sèche dans l'ensemble. Les rares gouttes, vous les trouvez eh bien du côté de la Mayenne, dans les Pays de la Loire, tout comme en Vendée dans cette même région, et puis plus au sud, du côté des Landes, des Pyrénées Atlantiques. On va rester ensemble, écouter encore un grand titre de Michael Jackson tiré de son album Bad. C'est peut-être d'ailleurs sa chanson la plus rock, Dirty Diana, le roi de la pop, avant de vous retrouver à 8h30 pour, je l'espère, encore de bonnes conditions de circulation dans l'ensemble, même s'il y a quelques petites infos.

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1: Et à 20h32, il est quand même temps de se retrouver pour reparler de vos bonnes conditions de circulation sur une bonne partie, quasiment tous les axes du centre-ouest et du sud-ouest, autrement dit de l'ouest, ça rime. Pas de difficultés majeures, si ce n'est quand même un haut degré de vigilance pour vous du côté d'Angers, sur la 11, où on nous signale, et c'est même confirmé avec les forces de l'ordre désormais mobilisées, la présence d'une trottinette électrique qui circule à grande vitesse et entreprend même de dépasser des véhicules. Elle n'a rien à faire là, cette trottinette, évidemment, et surtout son conducteur, signalé alors principalement dans le sens Paris-Nantes de 7 à 11, pour vous donner un périmètre entre les échangeurs 17 Angers-Ouest et la bifurcation avec la rocade Est d'Angers sur plusieurs kilomètres. Méfiez-vous-en donc de cette trottinette électrique pilotée à grande vitesse. C'est une première pour moi de signaler ça quand même sur le réseau que je couvre pour vous. Autrement, eh bien, vous avez peu de difficultés, des animaux errants et... c'est à ne pas négliger, mais des animaux signalés en fait globalement sur 3 autoroutes avec 4 alertes. Il y en a 2 sur la 81, l'axe Rennes-Le Mans, donc dans les deux sens, méfiez-vous-en. D'abord, à l'ouest du Mans, au kilomètre 181, entre la bifurcation avec la 11 et la sortie 1 Sablé-Sillé-Le Guillaume. L'autre animal est repéré au kilomètre 219, cette fois-ci entre cette sortie 1 Sablé et la numéro 2 Évron-Vèges. Sur la 10, l'animal en question, chevreuil, vu lui entre les sorties 34 Saint-Jean d'Angély et 33 La Rochelle-Niort au point kilométrique 397. On est entre Sainte et Niort. Et puis enfin à l'est de Toulouse sur la 68 que vous roulez en direction de la ville Roseau d'Albi. Méfiez-vous là aussi d'un tel animal, d'un chevreuil remarqué, signalé entre la sortie 3 Montastruc et l'échangeur avec la 69.
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1: Et dans un instant, sur nos ondes Play Replay, il y a quelques jours de l'ouverture du tournoi de tennis de Roland-Garros, du 18 mai au 7 juin, la machine se met en marche sur le court. Tout est très visible, en coulisses, l'essentiel se joue loin des caméras. On en parle après Christine and the Queens, alias Raïm Redcar, c'est son nouveau nom.

0: Christine and the Queens, alias Chaim Redcar. Donc, c'était Saint-Claude. L'un de ses premiers grands succès. Ça nous remonte, ça nous ramène, oui, ramène, je vais y arriver, 12 ans en arrière. Au programme, très vite, côté musique, T.Y.O. et puis un tube de 2007, Amy MacDonald, This is Life. Et tout de suite, c'est Play Replay. Comme promis, aujourd'hui, Mathilde Ferrière, vous nous emmenez dans les coulisses de Roland-Garros.
1: Roland-Garros, c'est le plus grand tournoi de terre battue au monde.
2: Roland-Garros, ce sont les matchs, la terre battue et des images que l'on connaît par cœur.
3: Cette compétition, elle est exigeante, difficile.
4: C'est la terre battue, donc physiquement, c'est beaucoup plus dur. C'est la guerre.
2: Mais Roland-Garros, entre les lignes, la série documentaire proposée par France TV s'intéresse à tout autre chose. Les coulisses, la pression. Comme nous l'explique Yann Lénoret, l'un des deux réalisateurs.
5: On a fait 4 épisodes. Il se passe beaucoup de choses et beaucoup de choses dont personne n'a entendu parler pendant l'édition 2025. Donc ça va être une surprise pour beaucoup de gens. L'idée, c'était de faire une série qui raconte tout ce qui se passe quand les caméras officielles ne peuvent plus accéder à l'organisation, par exemple, aux joueurs, aux petites mains qui vont venir aider, qui sont aussi les ramasseurs de balles, par exemple.
3: Vous étiez 6000 au départ, on va annoncer 37 personnes.
1: Roland-Garros, c'est quasi 900 matchs. Tout doit être millimétré.
5: On a eu une chance incroyable de tourner cette année, parce que c'est vrai qu'il y a eu un gros fait majeur, c'est l'hommage à Nadal.
1: Gagner 14 fois à Roland-Garros, pour moi, c'est la plus grande performance sportive de tous les temps.
2: Roland-Garros, entre les lignes, c'est à découvrir dès le 14 mai sur France TV et dès le lendemain, en replay.
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0: Amy McDonald, This is Life. Je vous propose un court intermède, 30 secondes tout au plus, si on se retrouve juste après pour reparler de vos conditions de circulation. Restez avec moi, branchés sur nos ondes.
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0: Et on va se le dire, vous roulez quand même très très bien ce soir, c'est fluide, avant une journée de dimanche, en conclusion de ce week-end prolongé, ce pont de l'Ascension qui devrait se révéler très circulé à l'approche des grandes villes, notamment en Île-de-France. On aura l'occasion d'en reparler. Pour l'heure donc, si vous rentrez de votre week-end ce soir en vous disant, demain, il y aura du monde, la météo ne s'annonce pas fameuse. Vous faites plutôt bien. Retenez toutefois qu'un véhicule est signalé en panne à l'instant sur l'A20 Alien Gen sur votre droite. Pour vous qui roulez en remontée depuis Toulouse, Montauban, direction Brive-Paris sur cet axe, après l'échangeur 58 Cahors Sud au kilomètre 357, un dépanneur autour de ce véhicule, vous passez sur les voies les plus à gauche. Je vous emmène aussi sur la 10 où il y a toujours là pour le coup un animal errant chevreuil signalé non loin des voies de cette autoroute, peut-être sur le talus qui surplombe la chaussée. C'est de cette A10 entre Niort et Saintes, précisément entre les sorties 34 Saint-Jean d'Angély et 33 La Rochelle-Niort. La météo autrement, avec un temps quand même plutôt sec dans l'ensemble, même s'il peut y avoir de légères ondées, il faudra adapter votre conduite à cela. Et puis au-delà du réseau sur lequel Gémet vous accompagne, tout se passe toujours très bien. Allez, restez avec moi, toujours beaucoup de musique sur nos ondes. La chanson qui révélait Marc Lavoine au milieu des années 80, c'est tout de suite. Elle a les yeux revolver. On aura Tic Tac de la jeune chanteuse Maëlle après.

Vous venez d'écouter Maëlle avec son dernier titre Tic Tac sur le 107.7. Autre rayon nouveauté, Dizzy's arrive très vite avec Try, Try, Try. Après Bruno Mars, on se retrouvera dans la foulée après le top horaire de 21h pour 3 points successifs. L'actu, la météo, le trafic, je les présente tous pour vous. On reste ensemble et n'oubliez pas de faire des petites pauses de temps à autre. Ce samedi soir, ça vous fera du bien. Il n'est pas trop tard pour s'arrêter, casser la croûte.

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2: Bonjour à tous. Ce qui s'est passé aujourd'hui à Modène est extrêmement grave. L'émotion de la première ministre italienne Giorgia Meloni. Elle s'est exprimée dans un post publié sur le réseau X après cet incident de Modène. Chez nos voisins transalpins, ces dernières heures, une voiture a foncé sur des piétons faisant 7 blessés dont 2 graves. Selon les premiers témoignages, le conducteur d'une trentaine d'années a délibérément visé le trottoir et ses passants. On ne sait pas encore la nature exacte des faits, a réaffirmé le maire de cette ville de Modène. Ce sera le premier déplacement d'une telle dimension pour un souverain pontife dans l'Hexagone depuis 2008. Le pape Léon XIV effectuera une visite d'État en France du 25 au 28 septembre à la rentrée. Le Vatican l'a confirmé. Le pape se rendra notamment à Paris, la capitale, pour visiter le siège de l'UNESCO. C'est un grand honneur pour notre pays, a estimé le président Emmanuel Macron. Bon boulot en tant que ministre et d'essayer d'anticiper tous les scénarios possibles avec l'aide des experts du sujet. C'est la déclaration ce soir dans une interview à Ouest France de la ministre de la Santé, Stéphanie Rist, qui revient sur l'actuelle épidémie d'antivirus pour lequel il existe, selon elle, un scénario pessimiste, mais sa probabilité semble beaucoup plus faible. On est à ce jour face à un virus qui n'a probablement pas muté et qu'on connaît déjà, affirme-t-elle. Quelques mots de sport avec du rugby. Tout d'abord, Pau s'est imposé face à Clermont en ouverture de la 24e journée de Top 14, victoire 24 à 19. Dans la foulée, Lyon a battu Bayonne. Bordeaux-Bègle s'est imposé face à Perpignan. Montpellier a gagné face à Castres et le Stade français a largement dominé Montauban. L'affiche du soir va commencer et opposera le Racing 92 à Toulon. En football, décidément, Bordeaux n'y arrivera pas. Les Girondins n'accéderont pas à la Ligue 3, tenue en échec à Avranches sur le score de 3 buts partout en National 2, le quatrième échelon des championnats de France. Ce club historique, relégué chez les amateurs après une liquidation judiciaire, échoue à terminer en tête de son groupe. Et puis, on va terminer ce flash par un mot de la 70e finale de l'Eurovision. C'est parti pour ce concours à Vienne en Autriche, en l'absence remarquée de plusieurs pays boycottant cette Eurovision à cause de la participation d'Israël. La candidate française, la jeune Monroe, est attendue dans un peu plus d'une heure sur scène. Il est pour l'heure 21h02, c'est la fin de ce flash. Le retour au trafic en région juste après la météo. La météo de cette fin de week-end de l'Ascension avec ce soir, une soirée plutôt sèche quand même dans l'ensemble sur toute la moitié ouest du pays. Et demain, dans le courant de la journée, l'arrivée d'une nouvelle perturbation. Avant cela, il y aura eu quelques éclaircies pour vous dans la matinée, alors notamment le long des Pyrénées. Mais ciel quand même globalement gris et pluvieux, partout orageux. En toute fin de journée, par le golfe de Gascogne, l'Atlantique, le soleil reviendra tout de même juste avant de se coucher. Et on le redit, il faudra quand même faire attention à quelques orages bien denses dans les régions Île-de-France, Centre-Val de Loire ou encore Grand Est. Les températures, quant à elles, seront comprises au meilleur de la journée entre 13 degrés à Aurillac et 21 à Montpellier. Il fera 20 à Perpignan, 18 à Toulouse, 17 à Bordeaux et puis à 16 à Nantes, à La Rochelle, à Bourges, Strasbourg, Paris ou encore du côté de Pau et de Biarritz.
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2: Et nous reparlons de vos conditions de circulation sur les axes de l'ouest du pays. Merci à vous parce que, encore une fois, ça se passe très très bien, quelle que soit votre provenance, votre destination. Sur la 20, toutefois, à l'instant, un chevreuil errant est remarqué, repéré, signalé au kilomètre 347. On est à ce niveau-là entre les sorties 57 Cahors Nord et 56 La Bastide-Murat, quelle que soit votre provenance. D'un côté Toulouse, Montauban et de l'autre peut-être Paris-Brive, vous vous en méfiez. À propos de l'A20, sachez que si vous arrivez en amont du réseau Vinci Autoroute sur lequel Gémet vous accompagne, si vous arrivez de Paris, Châteauroux-Limoges et bien à Brive, vous ne pourrez pas prendre la bifurcation habituelle qui vous mène vers la 89 direction Bordeaux. Elle va rester fermée au moins jusqu'au début de l'été. La direction des routes Centre-Ouest effectue des travaux de sécurisation d'un ouvrage endommagé par des intempéries, donc déviation possible de puis la 20, vous prenez la sortie 50 Obja, puis roulez sur le réseau secondaire pour rejoindre la 89 par l'entrée 19 Brive Ouest. Et à propos de travaux, on va terminer sur cette info qui en vient vraiment d'entrer en vigueur au niveau d'Orléans, travaux de réparation d'urgence, mais bien dans un échangeur concerné par un accident hier, travaux d'urgence là de 21h jusqu'à 6h au plus tard demain matin, c'est à Olivet, sortie 2 pour vous qui arrivez de Paris, du nord d'Orléans. Vous ne pourrez donc pas prendre cette sortie, je le redis, la numéro 2 Olivet. Alors anticipez, pour vous qui arrivez peut-être de la 10 au tout début de la 71, on vous conseille de prendre la sortie 1 Orléans centre, vraiment vous la trouvez au bout de quelques centaines de mètres. Sinon, il faudra aller plus au sud jusqu'à l'échangeur 3 à la Motte-Beuvron pour faire demi-tour et revenir vers Orléans, et on parle quand même d'un détour d'une grosse vingtaine de kilomètres.
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super production de la fin des années 90 de Pras, avec pour l'accompagner entre autres Wife, Cliff Jean, et puis cette belle voix féminine de la chanteuse Mia, qui n'a pas forcément fait une grande carrière de son côté, mais une très très belle voix qui accompagnait bien évidemment ses rappeurs dans ce beau single. Merci de faire le choix du 107.7, je m'appelle Florian Bonnec, c'est moi qui vous tiens compagnie tout au long de cette belle soirée de samedi. Elle commence plutôt bien, j'ai une info trafic d'une part à l'instant sur la 10, un animal errant remarqué au sud de Niort entre la bifurcation avec la 83 et la sortie 31 Saint-Vexant l'école Lusignan. On est même vraiment clairement à l'est de Niort, vous vous en méfiez, dans les 200 sur 7 à 10 et puis aussi en provenance de la 83. 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Je ne vous donne pas d'indice et vous retrouve à 9h15 pour un nouveau point trafic. Après la musique de Calogero et tout de suite les Cat's Eye, un girls band prometteur avec ce nouveau titre Pick Up.

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1: Et j'ai envie de vous le dire encore une fois, de bonnes conditions de circulation pour vous, quelle que soit votre provenance, votre destination. À la veille d'un dimanche qui s'annonce très circulé, oui, dimanche qui conclut ce long week-end de l'Ascension, qui, eh bien, chaque année, quand même, comparé à une journée de chasse et croisée d'été, on vous conseille de prendre la route avant 10h demain matin, ou alors dans la soirée pour éviter les horaires et les axes les plus chargés. Mais donc, le trafic est très fluide ce soir. Si vous avez devancé ces difficultés, vous roulez bien. On a des animaux et errants au crépuscule. Alors, en deux endroits, un au niveau de Niort, l'autre de Cahors. On va commencer par Niort sur la 10. Grande autoroute Paris-Bordeaux. Vous vous en méfiez, quelle que soit votre provenance de cet animal, vu entre la bifurcation avec la 83 et en provenance de la 83, là aussi, faites attention. Donc, entre cette bifurcation et la sortie 31, Saint-Mexant, l'école Lusignan. De la 10, je vous emmène sur la 20, donc à Cahors, pour l'autre information, entre la sortie 57 Cahors Nord et la numéro 56, la Bastide-Murat, sur cette autoroute qui relie du sud au nord à Paris à Toulouse, là encore dans les deux sens, prudence. Et puis, je n'ai pas grand-chose d'autre, donc à signaler. Merci à vous. Continuez d'adopter les bons réflexes hein, en termes de sécurité routière, en respectant tout simplement le code de la route, privilégiant pour vous la voie de droite et en respectant de bonnes distances de sécurité. Donc, ce que l'on va faire, c'est écouter encore beaucoup de musique et comme tout se passe bien, je vous propose comme cela d'écouter la playlist du 107.7 de manière ininterrompue jusqu'à 9h30 lors de notre prochain point trafic. La grande Sophie arrive après Edward Sharp. On aura aussi Marine qui avait remporté la Star Academy il y a un peu plus d'un an. On écoutera Escroc, son tout dernier single, où elle parle un petit peu du sentiment d'imposteur qui l'habite. Et puis tout de suite, eh bien pour un samedi soir, c'est parfait. Ce sont les Bee Gees avec Night Fever.

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1: Le retour à vos conditions de circulation. Alors je vous le redis d'emblée, hein, ça se passe encore une fois très très bien alors que vous activez vos phares, que vous roulez parfois avec quand même quelques gouttes de pluie. De retour sur la façade atlantique, ce peut être le cas localement en Gironde, du côté de Bordeaux, je surveille tout cela, hein, mais de la Vendée aux Pyrénées Atlantiques, donc on a eu quelques gouttes qui pourraient aussi faire leur apparition de nouveau en cours de soirée, eh bien en provenance de Normandie, du côté de la Sarthe, de la Mayenne et pourquoi pas en région parisienne. Allez quand même, on va se le dire, on n'a pas les pires conditions météo qui soient, mais il faudra adapter votre conduite à cela, réduire vos vitesses sur chaussées détrempées, passer de 130 à 110 km/h. Et puis, on a des animaux errants encore aux abords de certaines autoroutes, en deux endroits. Tout d'abord à Chevreuil-Vue, à proximité de la chaussée de Lavin, cette autoroute qui vous permet de rejoindre Montauban-Toulouse d'un côté, puis de l'autre Brive-Châteauroux-Paris. Dans les deux sens, méfiez-vous donc de ce chevreuil entre les sorties 57 Cahors Nord et 56 La Bastide-Murat, au point kilométrique 347, autre chevreuil errant dans les Deux-Sèvres, maintenant sur l'A10. Cela vous concerne bien du côté de Niort, entre la bifurcation avec l'A83 et la sortie 31, Saint-Mexant-l'École-Lusignan, point kilométrique 360. Un patrouilleur se rend sur place. La 10, ou non loin de là, d'ailleurs je la prends, une voiture et sa remorque sont en panne dans la sortie 32 pour Limoges-Niort au kilomètre 369 en provenance de Paris, de Poitiers. Vous êtes concerné, il faudra réduire davantage votre vitesse parce qu'on peut vraiment avoir une gêne avec cette voiture à l'arrêt.
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1: On va y arriver sur cette antenne avec Mylène Farmer, California, et puis revenir avec votre rendez-vous absolument dance très vite, puisqu'au début des années 80, après la mainmise du disco sur les pistes de danse, d'autres genres musicaux ont investi les soirées en club comme le reggae. Cette tendance jamaïcaine sera adoptée en 1980 par Eddie Grant avec Do You Feel My Love. Gilles Ravarino va revenir sur ce tube, donc absolument dance. Ce sera après, je l'ai dit, Mylène Farmer.

0: Mylène Farmer et ce détour par la Californie. Nous aurons très vite le nouveau Christophe Maé, La Lune au coucher du soleil, et puis aussi Moby avec l'un des grands titres du DJ producteur américain Discolize. Ce sera après ce rendez-vous.
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2: Au début des années 80, la dance music est en plein bouleversement. Après la réaction anti-disco, des éléments de rock, de jazz et de reggae ont été ajoutés dans les nouvelles productions. C'est d'ailleurs la dernière formule qui fait le succès d'Eddy Grant avec Do You Feel My Love.

avant ce tube, Eddy Grant, tout juste la vingtaine, connaît le succès avec le groupe des Equals, avec ce Baby Comeback dont il est le guitariste en 1968.

0: santé, il décide de poursuivre en solo, mais sans grand succès, jusqu'en 1980, où il mise sur le reggae, qui se fait d'ailleurs de plus en plus de place sur les radios, dans le sillage de Bob Marley. Mais les productions d'Eddy Grant sont moins orientées roots que pistes de danse. D'ailleurs, une version longue remixée sera produite de Do You Feel My Love pour les DJ, et pour l'anecdote, ce remix est baptisé Disco Version. Ce titre devient un tube en Angleterre, aux Pays-Bas, en Nouvelle-Zélande et même en France, où ce titre Do You Feel My Love d'Eddy Grant s'écoule à plus de 200 000 exemplaires.
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0: C'était Christophe Maé, son nouveau titre La Lune. On est bien ensemble sur le 107.7. Le temps file et il nous faut faire un nouveau point trafic ensemble.
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0: Et je me charge de ce point dédié à vos conditions de circulation. Je vous emmène sur la 10, tout d'abord, grande autoroute Paris-Bordeaux, avec un obstacle signalé sur voie de droite, encore indéterminé, mais il pourrait se révéler gênant, voire dangereux, cet obstacle. Pour vous qui arrivez donc de Paris, de Tours, de Poitiers, direction Bordeaux, serré à gauche, après la sortie 30 Poitiers-Sud, au kilomètre 324. Je quitte la Vienne pour vous emmener maintenant aux abords des voies de l'A20, grande autoroute. Là aussi, que vous rouliez en direction de Brive, Limoges, Paris ou à l'inverse Montauban, Toulouse, un patrouilleur arrive là où on me signale la présence d'un chevreuil pas très loin des voies, errant comme cela entre les sorties 57 Cahors Nord et 56 La Bastide Murat au kilomètre 347. Et puis autre animal errant au sud de Toulouse, un sanglier. Remarquez-lui, et cela vous concerne sur le périphérique de la ville, entre la barrière de péage de Toulouse Sud et l'échangeur 19 pour le Palais au kilomètre 19, quelle que soit votre provenance. Vous roulez quand même bien dans l'ensemble, alors on va repartir avec la musique de Kenji Girac, un de ses premiers grands hits andalouses, et puis Maeva arrivera avec une belle nouveauté, Supernova.

l'avons reçue il y a quelques mois en studio. Elle nous a parlé de sa carrière, d'elle, la jeune chanteuse Maëva, avec ce titre Supernova qu'on aime beaucoup. Et vous retrouvez encore cet entretien sur notre site, notre application gratuite pour smartphone, radio177.fr. On poursuit notre bonhomme de chemin ensemble, vous au volant, moi coincé dans mon studio, mais avec toutes mes caméras, tous mes indicateurs qui me montrent encore une fois que vous roulez bien sur les axes de la moitié ouest. On verra cela en détail après l'actu, la météo à 22h. Les REM sont là avant

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1: Bonsoir à tous, l'émotion de Giorgia Meloni. Ce soir, la première ministre italienne est revenue sur l'incident de Modène qu'elle qualifie d'extrêmement grave sur le réseau X. Une voiture a foncé sur des piétons faisant 7 blessés dont 2 dans un état grave. Selon les premiers témoignages, le conducteur d'une trentaine d'années a délibérément visé le trottoir. On ne sait pas encore la nature exacte des faits, a rappelé le maire de cette ville de Modène. C'est presque une surprise, les relations entre Paris et Alger se réchauffent brusquement. On apprend ce soir que le ministre algérien de l'Intérieur, Saïd Sayoud, se rendra à Paris dans quelques jours, selon son homologue français, Laurent Nunez, qui l'annonce dans une interview à la Tribune dimanche. Il y voit un signal très positif et parle d'une coopération sécuritaire qui se réinstaure progressivement entre les deux pays après plusieurs années de brouilles et de tensions diplomatiques. Dans le Val-de-Marne, un homme est en garde à vue pour le meurtre de sa mère âgée de 28 ans. Il a été placé donc en garde à vue aujourd'hui au lendemain de la découverte du corps de sa mère dans une mare de sang dans un pavillon de la ville d'Ivry. Sur Seine, les investigations sont en cours afin de comprendre le contexte du crime et vérifier si les enquêteurs tiennent le bon suspect. Du rugby dans l'actualité aussi, avec une belle affiche ce soir à la Défense Arena, c'est en région parisienne, dans le cadre de la 24e journée de Top 14, le Racing 92 reçoit Toulon et mène 31-14 à la mi-temps. Un peu plus tôt, Pau s'est imposé face à Clermont, 24-19. On retiendra aussi les victoires de Lyon face à Bayonne, de Montpellier contre Casque, de l'Union Bordeaux-Bègles aussi face à Perpignan et de larges succès du Stade français face à Montauban. On termine par un mot de l'Eurovision. Le concours bat son plein à Vienne ce soir. 25 pays participent au total à cette finale en Autriche en l'absence de plusieurs délégations comme l'Espagne ou les Pays-Bas qui ont décidé de boycotter l'Eurovision à cause de la participation d'Israël. Notre représentante française, la jeune chanteuse Monroe, doit passer dans les minutes qui viennent. C'est la fin de ce flash à 22h passé de 2 minutes. Merci d'avoir fait le choix du 107.7. Le retour au trafic en région, juste après la météo. La météo avec une nuit plutôt sèche dans l'ensemble, même si on a quelques gouttes sur la façade atlantique et on va dire sur cette pointe ouest où je vous accompagne comme cela, du Pays Basque jusqu'au Pays de la Loire et voir la Normandie. Donc possiblement localement, vous pouvez avoir de légères ondées qui vont, rendre peut-être les conditions de circulation légèrement plus compliquées en rendant comme cela la chaussée gorgée d'eau. Donc continuez d'être attentif parce qu'on n'a pas de grosses difficultés de trafic et on y reviendra de toute façon dans un instant. Mais bon, si la soirée et la nuit s'annoncent plutôt sèches dans l'ensemble, demain retour d'une perturbation assez tôt dans la matinée. Quasiment tout le pays sera concerné avec de la grisaille et des averses selon Météo France. Hormis un petit quart sud-est du pays, puis aux abords des Pyrénées. On parle même de pluie à tendance orageuse au centre de l'Hexagone pour ce dimanche après-midi en conclusion de ce grand week-end de l'Ascension. Les températures, quant à elles, sont toujours aussi basses pour la saison, seulement 13 au meilleur de la journée à Aurillac. Alors on aura jusqu'à quand même 21 degrés à Montpellier, mais comptez 16 à Strasbourg, à Pau, Biarritz, mais aussi du côté de Nantes, de La Rochelle, de Bourges et de Paris. 18 à Toulouse, 17 à Bordeaux, 15 à Rennes.
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1: Merci d'avoir fait le choix du 107.7, toujours à vos côtés 24h sur 24, 7 jours sur 7. Et venez avec moi sur la 11, l'autoroute Nantes-Paris, un accident est signalé à l'instant au niveau d'une aire de repos. Alors pas de grosses gênes quant à vos conditions de circulation sur ce tracé autoroutier de la 11 direction Chartres-Paris, mais après la sortie 5, La Ferté-Bernard dans l'aire donc de Montmirail, cette aire de repos, une voiture est accidentée, on parle du kilomètre 123. L'info vient de me parvenir, je vous la donne telle quelle. Vous avez des difficultés sur la 10, une difficulté, un obstacle indéterminé repéré sur voie droite, donc possiblement gênant et dangereux. Depuis Paris, à Tours, Poitiers, direction Niort et Bordeaux, après la sortie 30 Poitiers Sud au kilomètre 324, je vous demande de bien passer à gauche pour éviter cet obstacle à droite. Nous allons aussi au sud de la ville rose, Toulouse. Pour vous qui roulez sur le périphérique de la ville, malheureusement, il y a un sanglier, au moins un aperçu pas très loin des voies et il pourrait à tout moment traverser toute la chaussée, oui, les voies de ce périphérique entre la barrière de péage de Toulouse Sud et la sortie 19, le Palais. Animal vu précisément au kilomètre 19. Je vais terminer ce point trafic en remontant vers le nord du pays parce que sur la 71, des travaux d'urgence ont commencé. Au niveau d'Orléans, à Olivet, sortie de fermée à raison d'un accident il y a un peu moins de 24 heures dans cet échangeur. Il faut intervenir ce soir, cette nuit, au plus tard jusqu'à 6 heures demain matin. Sortie donc de Olivet, indisponible en provenance du nord de la ville d'Orléans ou en provenance de Paris via l'autoroute A10. Alors vous, qui justement arrivez d'Île-de-France et du nord d'Orléans, si vous basculez sur la 71, rapidement, au bout de quelques centaines de mètres, je vous invite à prendre la sortie 1 Orléans-Centre. Si vous aviez l'intention de prendre Olivet, qui sera fermé plus loin, prenez cette sortie 1 pour rejoindre le cœur de cette ville, parce que sinon, vous serez obligé de faire un détour en allant beaucoup plus au sud, jusqu'à l'échangeur 3, la Motte-Beuvron, et on parle quasiment de 50 km aller-retour. Si vous loupez le coche de cette sortie 1 Orléans-Centre, disponible quand même avant ces travaux.
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Un titre mythique, In Deep, c'était au tout début des années 80 avec ce son de basse. Last night, DJ saved my life. La nuit dernière, un DJ a sauvé ma vie. Si vous ne l'aviez pas, tout de suite ce titre cultissime, évidemment dans la tête. Merci d'avoir fait le choix du 107.7, je suis content d'être là. 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Allez, je m'appelle Florian Bonnec, je suis content d'être là, oui, vous entendez mon entrain et puis on va se retrouver à 10h15, autrement dit 22h15 pour un nouveau point trafic après la musique de Vanessa Paradis et tout de suite M pour le roi des ombres.

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1: Et je vous retrouve à l'heure dite, promise, 22h16, le trafic en détail avec toujours de très bonnes nouvelles dans l'ensemble, quelle que soit votre provenance, votre destination. On a un accident quand même sur l'autoroute A11, pas de grosse gêne pour vous, mais une voiture qui a heurté un animal en remontée depuis Nantes, Angers, Le Mans et peut-être aussi en provenance d'autres axes, de Bretagne, de Normandie. Si vous êtes en direction de Chartres, de Paris, après la sortie Saint-Clair-Ferté-Bernard, on pourrait avoir d'abord au kilomètre 125 la carcasse d'un chevreuil heurté par cette voiture. Il faut être attentif à cela. Et puis la voiture en question, eh bien, elle a terminé sa course sur l'aire de repos de Montmirail sur le parking. Au kilomètre 123, un patrouilleur arrive sur place. L'information trafic vous emmène, et nous emmène aussi, moi pour l'occasion, eh bien, beaucoup plus au sud, parce que je vous accompagne sur toute la moitié ouest du pays, des Pyrénées à l'Île-de-France, de la Bretagne au Massif central, et là pour le coup aussi à Toulouse. Il y a cette info sur le périphérique de la ville rose, la présence d'un sanglier signalé errant entre la barrière de péage de Toulouse-Sud et la sortie 19 pour le Palaïs. Dans les deux sens, méfiez-vous quand même d'un sanglier, ce n'est pas rien. On parle d'une bête, d'un animal volumineux, dangereux quand même pour vos véhicules. Et on va rester ensemble. Je n'hésiterai pas à revenir vers vous de manière géolocalisée si de nouvelles infotrafic devaient me parvenir en studio. Mais ce que je vous propose de faire, c'est d'écouter beaucoup de musique et puis de nous retrouver à 10h30 après Tracy Chapman, les Cranberries, la collaboration entre Angèle et les Justice. Et puis tout de suite, l'un des grands hits de l'année 1998, Life, de la chanteuse Death Ray sur le 107.7.

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1: Et si vous venez de me rejoindre à l'instant, ce samedi soir, sur le 107.7, je vous le rappelle, je vous accompagne sur toute la moitié ouest du pays, et là j'ai le plaisir de vous dire qu'il n'y a quasiment pas de difficulté, même aucune, à l'instant T, pas d'accident, pas d'événements, il y a des véhicules en panne sur les voies, d'animaux, de piétons. Alors tout peut changer très très vite, mais vos conditions de circulation sont très bonnes à l'heure actuelle, que vous rouliez à travers des régions aussi différentes que les Pays de la Loire, l'Occitanie, l'Île-de-France. On va quand même évoquer quelque chose, et pour le coup je vous emmène dans la région de Brive avec des travaux d'urgence menés par la direction des routes Centre-Ouest et à minima jusqu'au début de l'été, avec une vraie gêne pour vous qui, dans la région de Brive, car c'est là que les travaux ont lieu, arrivez de l'Avin depuis Limoges, Châteauroux, Vierzon, Paris, vous ne pouvez pas arriver à Brive, vous engagez par la bifurcation habituelle concernée par ces travaux, direction Bordeaux, et qui relie l'Avin à la 89. Je le redis, on a un ouvrage endommagé par des intempéries, il faut travailler dessus, ça va prendre encore plusieurs semaines. Alors, pour quand même poursuivre votre route vers Périgueux, vers Bordeaux, vous pouvez depuis l'Avin sortir à Objat, échangeur 50, puis emprunter le réseau secondaire pour rejoindre la 89 par l'entrée 19 Brive-Ouest.
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1: Allez, c'est l'un de vos rendez-vous du week-end sur le 107.7 Absolument Dance. Très vite, dans quelques minutes, retour sur un morceau marquant des pistes de danse, mais qui a également réussi à sortir de l'univers des clubs. L'ambiance sera Acid House avec S-Express, qui a su faire du neuf avec du vieux. Ce sera après le duo Judith Godrèche-Benjamin Biolay.

0: Judith Godrèche et Benjamin Biolay, toutes les filles pleurent. J'espère que ce n'est pas le cas. Qu'il y a du bonheur en ce moment dans vos voitures, vos véhicules, ce samedi soir, plutôt tranquille sur la route. On fera un nouveau point ensemble dédié justement au trafic, dans moins de 10 minutes, après la musique de Lynn, qui nous parlera de téléphone notamment, mais surtout maintenant, c'est ce beau rendez-vous absolument dance.
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0: Et on refait un petit tour de piste de danse ce samedi soir en compagnie de Gilles Ravarino et ce nouveau numéro d'Absolument Dance.
2: La France n'a pas toujours été sourde aux nouvelles tendances musicales. La preuve, l'un des morceaux précurseurs de l'Acid House a été classé numéro 2 au top 50. On zoome aujourd'hui sur S-Express avec The Theme from S-Express. Voilà replongé en 1988, avec un certain Mark Moore qui se lance dans la musique à une époque où les samples permettent de créer des compositions à partir de morceaux existants. Si ce mouvement de house music, la musique faite à la maison, hérisse le poil des musiciens puristes, il fait le bonheur des clubs où l'imagination est sans limite. Mark Moore lance le projet S-Express en s'inspirant surtout de la house venue des États-Unis. Pour son morceau, il va utiliser 14 morceaux différents, dont le plus identifiable est un tube du groupe Rolls Royce, Is It Love That You're After de 1979. Mark Moore fait partie des artistes qui ont influencé Laurent Garnier ou encore les Daft Punk. Au final, il n'y aurait peut-être pas eu l'explosion de la musique électronique dans les années 90, pas d'invasion de l'acid house en France, pas de soirée rave, s'il n'y avait pas eu The Theme from S-Express. Alors, merci qui ? Merci S-Express.
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0: C'était Lynn dans ton téléphone. Une belle nouveauté. Eh bien, dans notre programmation du 107.7, que ce titre, ce samedi soir, comment ça roule pour vous? À la veille d'un dimanche assez chargé, digne des grands chassés croisés de l'été, puisque cette journée de dimanche assez pluvieuse, hein, sur une bonne partie de la France, va conclure ce week-end prolongé de l'Ascension. On vous attend nombreux durant l'après-midi et jusqu'en début de soirée sur de nombreux axes, notamment en région parisienne. Il faudra prendre vos précautions à ce niveau-là. Et surtout, maintenant, ce samedi soir, comment ça roule? Eh bien, on fait un nouveau point dans 30 secondes après ceci.
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71, c'est le numéro 2, Olivet. Au départ d'Orléans, en direction Clermont-Ferrand, raison d'un accident la nuit dernière. Il faut travailler sur les voies, et ce, jusqu'à 6h au plus tard demain matin. Donc, conséquence, cette sortie est donc fermée, je l'ai dit. Vous pouvez privilégier en amont la sortie 1 Orléans-Centre. Vous qui arrivez de la 10 et peut-être de la région parisienne, vous trouverez cet échangeur au bout de quelques centaines de mètres sur la 71. Ne loupez pas, sinon vous ferez un détour un peu plus important au sud par la sortie 3, la mode Beuvron, qui vous permettra de faire demi-tour et de revenir ensuite vers Orléans, car dans ce sens-là, la sortie 2, Olivet, est disponible. Allez, toujours beaucoup de musique. On va écouter Drake très vite après les I Am, l'école du micro d'argent, le trafic au plus tard dans un quart d'heure après l'actu et la météo.

C'était Drake sur le 107.7 avec Wizkid et Kayla pour One Dance, le duo Zawi Stéphane. Et c'est une belle nouveauté. On va écouter Love Noir désormais sur le 107.7. Cisco suivra avec Thong Song et je vous retrouve à 23h pour l'actu, la météo, vos conditions de circulation détaillées. À tout de suite.

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1: Bonsoir à tous. Une voiture folle à Modène en Italie. En fin de journée, le conducteur âgé d'une trentaine d'années a visé délibérément des passants dans cette ville du nord du pays, faisant 7 blessés sur un trottoir. On ne sait pas encore la nature exacte des faits, a rappelé le maire de la ville, qui parle de toutefois de faits d'extrême gravité. Si c'était un attentat, ce serait encore plus grave, pour reprendre ses mots. La première ministre italienne Giorgia Meloni a fait part de son émotion sur le réseau social X après cet incident. Israël, le considéré comme l'un des planificateurs des attaques du 7 octobre, l'armée israélienne a annoncé avoir éliminé Ezzedine Al-Haddad, le chef de la branche armée du Hamas, dans une frappe hier sur la bande de Gaza. Il avait succédé à Mohamed Sinwar, lui-même tué l'an passé. L'armée israélienne salue un succès opérationnel majeur. Ce sera le premier déplacement de cette dimension pour un souverain pontife dans l'Hexagone depuis 2008. Le pape Léon XIV effectuera une visite d'État en France du 25 au 28 septembre prochain, le Vatican l'a confirmé. Aujourd'hui, le pape se rendra notamment à Paris pour visiter le siège de l'UNESCO. C'est un grand honneur pour notre pays, a estimé le président Emmanuel Macron. On passe au sport avec la 24e journée du top 14. Ce soir, le Racing 92 vient de s'imposer 43 à 28 à domicile face à Toulon. On retiendra les victoires de Pau à domicile face à Clermont, de Lyon contre Bayonne, de l'Union Bordeaux-Bègles face à Perpignan, mais aussi les succès à l'extérieur décroché par Montpellier à Castres et du Stade français sur la pelouse de Montauban. Enfin, un mot de la 70e finale de l'Eurovision. Le concours a lieu à Vienne en Autriche ce soir en l'absence de plusieurs pays. Ils boycottent ce concours à cause de la participation d'Israël. Les derniers représentants sont sur scène avant de passer au fameux vote de toutes les nations. On croise les doigts pour notre chanteuse Monroe qui n'a pas démérité alors que la Finlande et l'Australie sont annoncés comme favoris. 23h02, c'est la fin de ce flash. Merci d'avoir fait le choix du 107.7. Le retour à vos conditions de circulation, ce sera juste après la météo. La météo avec l'arrivée d'une nouvelle perturbation dans le courant de cette fin de nuit et de la matinée sur une grande partie du pays, avec à la clé grisaille et averse. Seul le pourtour méditerranéen et un quart sud-est du pays sera préservé, mais autrement donc ce ciel gris, ces averses, et qui pourraient même être accompagnées d'orages sur le centre de l'Hexagone, dans les régions Hauts-de-France, Grand Est, Île-de-France, mais aussi Centre-Val-de-Loire. Prudence à cette occasion, alors que les retours du pont de l'Ascension se précisent demain après-midi. Autrement, il faut le dire, les températures seront encore très basses pour la saison. 13 degrés seulement sous la pluie Aurillac et jusqu'à 21 degrés, là pour le coup, sous le soleil à Montpellier. Il fera 14 à Cherbourg, à Brest, 15 du côté de Tours et de Rennes, 16 à Nantes, à Paris, à Strasbourg, à La Rochelle, Biarritz, Tarbes et enfin 17 degrés à Bordeaux, 18 à Toulouse.
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1: Et nous parlons de vos conditions de circulation. C'est très calme, et ce depuis un petit moment. Une belle soirée de samedi tous ensemble. N'oubliez pas de faire des pauses fréquemment, toutes les 2 heures au maximum, histoire de pleinement récupérer, de recharger vos batteries. On parle vraiment d'un bon quart d'heure toutes les 2 heures de route. Je compte sur vous à ce niveau-là pour que tout continue de bien se passer. Des Pyrénées à l'Île-de-France, de la Bretagne au Massif central, en passant par la façade atlantique, Toulouse, mais aussi le centre de l'Hexagone. Je vais terminer par une info qui vous concerne à Brive, pour vous qui arrivez de l'Avin en provenance de Paris, Châteauroux, Limoges. Dans la région de Brive, vous ne pouvez pas prendre la bifurcation habituelle qui vous mène vers la 89, direction Bordeaux. Elle est fermée, et ce, au moins pour quelques semaines encore, jusqu'au début de l'été. Cette bifurcation, sur décision de la direction des routes centre-ouest, qui effectue des travaux de sécurisation sur place d'un ouvrage endommagé par des intempéries. Alors vous pouvez sortir à Objat, c'est la sortie 50 de l'Avin, puis emprunter le réseau secondaire pour rejoindre la 89 par l'entrée 19, Brive-Ouest.
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C'était Corona, un hymne de la dance music des années 90 pour entamer cette nouvelle heure ensemble, The Rhythm of the Night. Ah oui, il y a le rythme de la nuit. Dans notre programmation du 107.7, toujours aussi diverse et variée, on a Taylor Swift au programme maintenant. C'est Top Alight, son dernier succès. Et puis Indochine arrivera avec J'ai demandé à la Lune. Là aussi, on parle pour le coup d'un véritable succès. Je vous retrouve ensuite à 11h15 pour le trafic.

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1: À 23h16, le retour à vos conditions de circulation sur l'antenne du 107.7 est toujours peu de difficultés, mais il y a du changement, quand même un accident. Pour vous qui souhaitez rejoindre Bordeaux sur l'A10 en provenance de Paris, en provenance de Poitiers, de Saintes, il y a après la sortie 37 Mirambeau, tout d'abord un obstacle possiblement sur les voies, un animal heurté, un chevreuil, kilomètre 485, et au même endroit un peu plus loin, le véhicule qui l'aurait heurté à l'arrêt, accidenté sur bande d'arrêt d'urgence. Donc réduisez votre vitesse pour d'abord éviter cet obstacle et ne pas frôler ensuite, trouver la bonne voie pour ne pas frôler ce véhicule accidenté. C'est finalement la seule info à vous donner parce que ça se passe quand même bien dans l'ensemble. On a sur la 11 toutefois dans l'entrée 16 Angers Nord à Angers, donc dans le Maine-et-Loire, direction Le Mans-Paris, une opération dépannage d'une voiture sur bande d'arrêt d'urgence, pas de grosse gêne pour vous. Il y a aussi une autre voiture en panne sur la 28, l'autoroute Tours-Rouen, et dirons-nous même Rouen-Tours, direction le cœur de la Touraine, au niveau de l'échangeur 26 Château du Loir, au kilomètre 48. Enfin, je vais terminer ce point trafic par le fait de vous rappeler qu'il y a des travaux d'urgence menés au sud d'Orléans sur la 71 dans la sortie de Olivet et dans le sens Orléans-Clermont-Ferrand de cette A71 en raison d'un accident la nuit dernière. Vous qui arrivez de Paris d'Orléans, anticipez, prenez la sortie en amont numéro 1 Orléans-Centre. Sinon, vous serez obligé de faire un long détour plus au sud par la Motte-Beuvron, la sortie numéro 3. Et toujours beaucoup de musique. Je n'hésiterai pas à revenir vers vous de manière géolocalisée si de nouvelles infotrafics devaient me parvenir. Et ça se passe assez bien. Alors, on va écouter ensemble Tina Turner. Après l'artiste Broken Back, la jeune chanteuse Elena et tout de suite Laid Back avec ce très beau titre pour vous réchauffer peut-être ce soir. Alors, c'est un peu frisqué. C'est Sunshine Reggae tout de suite sur nos ondes.

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1: Le retour au trafic ce soir, samedi, très tranquille dans l'ensemble et c'est un peu le calme avant la tempête parce qu'on attend beaucoup de monde en conclusion de ce week-end prolongé de l'Ascension. Demain après-midi, prenez vos précautions. On attend quand même des averses, peut-être même des orages en région parisienne alors que nous aurons du monde. Vous avez quelques infos trafic. Autrement ce soir, si je dis que c'est calme, eh bien il faut retenir par exemple que sur la 10, un accident a eu lieu impliquant un véhicule et un animal heurté, un chevreuil. L'animal en question, l'obstacle pourrait être sur les voies, la carcasse de ce chevreuil dans le sens Paris-Bordeaux de la 10 au kilomètre 483 après la sortie 36 pour Pont et un peu plus loin. La voiture qui l'a heurté est sur bande d'arrêt d'urgence toujours au point kilométrique 483. Enfin, il y aurait, je vais en parler au conditionnel, un autre obstacle mais cette fois-ci sur la 19. Toute autre autoroute, je vous emmène au sud de la région parisienne dans les plaines de Beauce. Pour vous qui approchez d'Orléans en provenance de Montargis, de Bourgogne, sur cette à 19 km 110 après la sortie 7 Pithiviers, peut-être un animal heurté. Là aussi, sur les voies de circulation, un patrouilleur Julien est en chemin.
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1: Je suis ravi d'être à vos côtés. On fera un nouveau point trafic dans moins d'un quart d'heure. À venir d'ici là sur nos ondes, dans une poignée de minutes, votre rendez-vous absolument dense. Gilles Ravarino nous expliquera que les producteurs sont aussi des magiciens. Ils savent transformer un danseur en chanteur. C'est l'histoire de Jermaine Stewart qui est devenue l'une des révélations des années 80. On en parle et c'est un rendez-vous qui arrive après ce titre d'Étienne Dao, Me manquer.

0: La douceur d'Étienne Dao, le chanteur rennais, avec Me Manquer sur le 107.7 au cœur de cette soirée, assez tranquille sur la route. Restez quand même attentif à tout. Dans l'obscurité, vous fatiguez davantage aussi. Multipliez les pauses. Je compte sur vous, hein, parce que vous êtes quelques-uns peut-être partis pour une longue traversée de la France. Un grand voyage ce soir, cette nuit. Barry White au programme pour vous réchauffer. Il arrivera avec Never Never Gonna Give You Up, peut-être son grand titre. Plus grand titre, mais Give You Up, d'ailleurs, on va le dire correctement jusqu'au bout. Ce sera après ce beau rendez-vous.
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0: Pendant que certains vont réviser leur pas de danse, nous allons aussi nous rafraîchir la mémoire à cet Absolument Dance avec Gilles Radarino.
2: Dans notre grenier à souvenirs dance, retour en 1986 avec un titre qui pourrait faire un beau sujet de philo. We don't have to take our clothes off, c'est-à-dire pas besoin de retirer nos vêtements pour passer du bon temps, signé Jermaine Stewart.

0: débuts, Jermaine Stewart est un danseur qui tente régulièrement sa chance pour devenir chanteur. Après avoir été recalé pour intégrer le groupe Chalamar, il est choriste pour le groupe Culture Club et se fait remarquer par une maison de disques. C'est son deuxième album qui retient les oreilles grâce à la production de Narada Michael Walden qui, à l'époque, vient de produire les premiers tubes de Whitney Houston. Rapidement, We Don't Have to Take Our Clothes Off occupe les ondes radio et les pistes de danse, surtout aux États-Unis, au Canada et en Angleterre. Ce morceau retrouve le succès en 2011 grâce à une publicité de chocolat Cadbury dans laquelle les vêtements s'animent et dansent tout seuls. Ce tube est incarné par un Jermaine Stewart qui assure côté look entre cheveux lissés et vêtements de créateur. Un look qui peut envoyer direct les reines du shopping se rhabiller.
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0: style de rivaliser avec sa voix. C'était Barry White, ce samedi soir. Et pourtant, je donne le maximum avec Never Gonna Give You Up. Bienvenue à vous. Le retour au trafic, c'est maintenant.
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0: Et je ne vais pas retenir votre attention très longtemps. Deux infos toutefois à retenir sur les axes de l'ouest du pays. Et ce, vraiment à travers les régions Occitanie, Nouvelle-Aquitaine, une partie de l'Auvergne-Rhône-Alpes où je vous accompagne, mais aussi les Pays de la Loire, l'Île-de-France, le Centre-Val de Loire. Et on va partir. Tout d'abord, sur la 10, Nouvelle-Aquitaine, Charente-Maritime, direction Bordeaux. Une voiture est toujours à signaler accidentée. C'est confirmé d'ailleurs sur bande d'arrêt d'urgence. Après la sortie 36 pour Pont, au kilomètre 483, un patrouilleur Claude est sur place. Enfin, sur la 19, au sud de la région parisienne, un obstacle signalé, peut-être un animal heurté par un véhicule sur les voies de cette autoroute à 19 en provenance de Sens, de Courtenay, de Montargis et direction Orléans. Levez le pied, regardez loin devant vous pour éviter cet obstacle au kilomètre 110 après la sortie 7 Pithiviers. Et ça se passe bien, donc avec des travaux aussi quand même au niveau d'Orléans, au niveau d'un échangeur numéro 2, sortie impossible dans le sens Orléans-Clermont-Ferrand de 7 à 71. Sortie de Olivet concernée par des travaux au kilomètre 105 tout au long de cette nuit. On parle de réparation d'urgence suite à un accident la nuit dernière sur place. La musique, c'est Louane maintenant, parce que oui, il y a de la musique avant un nouveau point trafic. À minuit après l'actu, la météo, on aura aussi la jeune chanteuse Marguerite.

Vous venez d'écouter Marguerite, révélée par la Star Academy il y a plus d'un an avec son titre La Bosse. Au programme maintenant, les Guns N' Roses avec Since I Don't Have You, le duo Jack et Carla ensuite, et puis je vous retrouve à minuit pour l'actu, la météo, le trafic. Ça se passe bien encore une fois.

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1: Bonsoir à tous. Ce qui s'est passé aujourd'hui à Modène est extrêmement grave. Les mots de la première ministre italienne Giorgia Meloni, qui a fait part de ses émotions sur le réseau X après l'incident dans cette ville de Modène avec une voiture folle. Elle a foncé sur des piétons, faisant à minima 7 blessés, dont 2 graves. Selon les premiers témoignages, le conducteur d'une trentaine d'années a délibérément visé le trottoir. On ne connaît pas encore la nature exacte de ses motivations, a affirmé le maire de la ville. C'est presque une surprise. Les relations entre Paris et Alger se réchauffent très rapidement. On a appris dans la soirée que le ministre algérien de l'Intérieur, Saïd Sayoud, se rendra à Paris dans quelques jours, selon son homologue français Laurent Nunez, qui l'annonce dans une interview à la Tribune dimanche. Il parle d'un signal très positif et d'une coopération sécuritaire qui se réinstaure progressivement après des mois et même des années de tensions diplomatiques entre les deux pays. Dans le Val-de-Marne, un homme en garde à vue pour le meurtre de sa mère, âgée de 28 ans, il est suspecté de matricide dans leur pavillon d'Ivry-sur-Seine. La victime a été retrouvée vendredi, allongée au sol sur le ventre, dans une mare de sang, victime de plusieurs coups de couteau, notamment au niveau du visage. Les investigations sont en cours afin de comprendre le contexte du crime et de vérifier si les enquêteurs tiennent le bon suspect. Du rugby, dans l'actualité aussi, la belle affiche du soir à la Défense Arena s'est terminée par la victoire des locaux du Racing 92 face à Toulon sur le score de 43-28 dans le cadre de la 24e journée de Top 14. Un peu plus tôt, on retiendra la victoire de Pau face à Clermont, mais aussi de Lyon contre Bayonne ou encore de Bordeaux-Bègles face à Perpignan. Et puis, à Vienne, on entre dans la dernière ligne droite du concours de l'Eurovision. Le résultat des votes commence à tomber. On croise les doigts pour notre jeune chanteuse Monroe. Elle a participé dans le dernier tiers et pourrait récolter un peu plus de voix que si elle avait commencé très tôt ce concours de l'Eurovision. Minuit et 2 minutes, c'est la fin de ce flash. Belle route et belle nuit à l'écoute du 107.7. Le trafic après la météo. L'info trafic dans un instant, la météo avec un dimanche qui va clore ce long week-end de l'Ascension alors qu'on attend du monde et qui va surtout se révéler gris, pluvieux et peut-être orageux sur le centre de l'Hexagone. Malheureusement, oui, nouvelle perturbation dans la journée. Le pourtour méditerranéen et les abords des Pyrénées pourraient être préservés, mais autrement, que ce soit dans la matinée, puis dans l'après-midi, en fin de journée, ce temps gris, triste, humide. Alors quand même, il faut le dire, c'est que avant la tombée de la nuit, le soleil reviendra légèrement quand même par le golfe de Gascogne, l'Atlantique selon Météo France. Les températures, elles, culmineront à 21 degrés, la maximale à Montpellier. Au meilleur de la journée, il ne fera que 13 à Aurillac, comptez 14 à Cherbourg, Brest ou encore du côté du Mans, 15 à Rennes, mais aussi du côté de Tours, 16 degrés à Biarritz, à Tarbes, à Nantes, à Cherbourg, à Strasbourg plutôt, je vais y arriver, ainsi qu'à Paris et Bourges, 17 degrés à Bordeaux et 18 à Toulouse.
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1: Et le retour à vos conditions de circulation au cœur d'une soirée très calme. Malheureusement, j'ai quelques événements, des accidents parfois causés par la présence d'animaux. Et dernier événement en date sur l'A81, pour vous qui roulez depuis Le Mans, direction Laval et Rennes, vous vous approchez à quitter le département de la Sarthe. Il y aurait peut-être un obstacle, un chevreuil heurté, mort sur les voies. Après la sortie, une sablée signée le Guillaume au kilomètre 206 et plus loin. À quelques mètres de là, kilomètre 207, la voiture qui l'a heurté est à l'arrêt dans une zone de refuge de bande d'arrêt d'urgence élargie. Vous avez un autre accident a priori causé par la présence d'un animal sur l'A10 et c'est confirmé, voiture qui a pu repartir, en tout cas être évacuée, qui n'est plus une gêne. Il va bien falloir débaliser la voie de droite, un patrouilleur s'y attelle, il est encore au bord des voies de l'A10, là où on avait cet accident, direction Bordeaux, après la sortie 36 pour Pont au kilomètre 483, c'est juste avant Mirambeau, la sortie 37, mais vous l'entendez, tout rentre dans l'ordre. Mais méfiez-vous de ces animaux, donc à tout moment ils peuvent traverser les voies, surtout quand on a l'info en amont, on vous la donne tout de suite, et c'est aussi le cas enfin sur l'A20 à Cahors. Je vous emmène sur cette autoroute, puisqu'en direction soit de Brivet de Paris, soit de Montauban et Toulouse, un chevreuil donc pourrait surgir devant vous entre les sorties 57 Cahors Nord et 58 Cahors Sud au kilomètre 359.
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C'était James Blunt avec Léa Passy sur le 107.7. Bienvenue à vous. On est bien ensemble encore une fois. Vous roulez très bien et certains d'entre vous, on le voit quand même circuler. Peut-être déjà ce soir, cette nuit en prévision de retour très compliqué demain. Au terme de ce week-end de l'Ascension, vous avez pris les devants. Je le vois par exemple avec nos caméras disposées un peu partout et notamment en région parisienne, au niveau du grand péage de Saint-Arnoult en Yvelines pour minuit. Oui, c'est pas habituel évidemment de voir un balai comme cela de véhicules. Alors il n'y aura pas d'attente, je vous rassure, d'entrée de jeu, mais voilà, c'est à noter. Du monde aussi en transit par Bordeaux d'ailleurs. Je vous retrouve à minuit et quart pour un nouveau point trafic après la musique de Teddy Swims. C'est Mr. Know It All, à savoir Monsieur Je Sais Tout. Avant Mars, c'est Pump Up The Volume, un classique du genre R&B.

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1: Le trafic en détail à minuit 17. Alors, si vous venez tout juste de me rejoindre, et je vous le dis encore une fois, ça va plutôt bien pour vous, très bien, et ce depuis le début de la soirée, très tranquille, au demeurant sur les grandes autoroutes de la moitié ouest du pays. Quelques bémols. Et nous partons pour le coup dans les Pays de la Loire, dans la Sarthe, sur la 81, l'autoroute Le Mans-Rennes. Pour vous qui arrivez peut-être de la 11 et direction Laval, la Bretagne, vous avez d'abord un obstacle repéré sur les voies, signalé la carcasse d'un chevreuil, malheureusement heurté par une voiture après la sortie une sable essayée, le Guillaume. Kilomètre 206, la voiture en question, elle est accidentée plus loin dans un refuge au kilomètre 207. Et puis, l'information trafic s'écrit aussi à Cahors, avec là un chevreuil errant pas très loin des voies, signalé pour vous qui empruntez cette A20 en passant par Cahors, direction Brive, Paris, ainsi que Montauban et Toulouse, dans les deux sens, ouvrez l'œil, entre les sorties 57 Cahors Nord et 58 Cahors Sud, là où l'animal en question pourrait surgir devant vous. Voilà donc pour cet événement, point kilométrique 359. Si je ne l'ai pas dit. Je termine ce point dédié à vos conditions de circulation par ce qu'il se passe sur la 71. Des travaux de réparation d'urgence ont lieu dans une bretelle de sortie de cette autoroute Orléans-Clermont-Ferrand dans ce sens-là. Uniquement au départ d'Orléans. Donc c'est vraiment une sortie que vous avez très rapidement. Elle est fermée jusqu'à 6 heures au plus tard pour des travaux de réparation d'urgence, je le disais. Et en amont, ne loupez pas. Vous qui arrivez de la 10, la sortie 1, de Orléans centre de 7 à 71, parce que donc plus loin Olivet est fermé, je le dis, et cela vous obligera à faire un détour par l'échangeur 3 La Meute-Beuvron, qui est situé beaucoup plus au sud. Allez, je vous donne rendez-vous à minuit et demi pour le trafic au plus tard, et puis comme chaque année, on va retrouver notre partenaire l'Automobile Magazine, qui publie son hors-série Toutes les voitures du monde. L'édition 2026-27 recense près de 3000 modèles et permet surtout de mieux comprendre les grandes évolutions du marché. Domination des SUV, montée en puissance de l'électrique, arrivée de nouveaux constructeurs et de nouvelles technologies. Toutes les clés dans votre magoto arrivent après ce titre de Jero, c'est I Want Love.

0: avec ce beau titre pop folk, I Want Love. Moi, je veux vous retrouver à minuit et demi pour le trafic. On écoutera l'un des grands titres de l'année 1998, les Hermès House Band, qui revisitaient à l'époque Gloria Gaynor. I Will Survive, l'hymne de la Coupe du Monde de football en France, que l'on avait remporté, bah oui, je le rappelle, si vous ne l'aviez plus en tête, mais j'en doute. Et puis on aura aussi Dizzy's, tiens, très vite côté musique, avec Try, Try, Try, ce sera après ceci. Et le Magoto sur le 107.7, nous retrouvons maintenant Sébastien Latte en compagnie du rédacteur en chef adjoint de l'Automobile Magazine.
1: Pierre Lefebvre, bonjour.
2: Bonjour Sébastien.
1: Cette semaine, hors série à l'honneur sur le 107.7 avec toutes les voitures du monde, la dernière bible de l'Automobile Magazine, le marché français, le marché européen, le marché mondial, les nouveautés, les concept cars, bref, il y a tout.
2: Dans l'édition de cette année, vous allez découvrir pas mal de nouveaux constructeurs, notamment chinois, bien sûr, mais pas que d'ailleurs, puisqu'on a notamment aussi un nouvel acteur coréen qui arrive en France, qui s'appelle Genesis. Mm-hmm. Et puis, ça vous permet aussi de découvrir que, en termes de silhouette,
1: les SUV.
2: Voilà, il y a beaucoup de SUV, peut-être moins de variété. Il y avait davantage de cabriolets et de coupés avant, mais vous savez, l'automobile, c'est ainsi, hein, depuis plus d'un siècle. Et finalement, toutes les voitures du monde, ce petit focus annuel, alterne entre raison, passion, nouvelles technologies aussi, nouveaux acteurs, parfois aussi qui sont des tout petits poussés. Je pense notamment à l'un des modèles qui est présent sur la couverture de ce nouveau numéro, qui est une Donkervoort.
1: Alors
2: une
1: Donkervoort, ah, c'est le sport là.
2: Voilà,
1: on la verra pas à tous les coins de rue.
2: C'est un constructeur néerlandais. Ce sont des fous furieux qui font des voitures extrêmement légères, extrêmement puissantes. Et leur dernière création, qui est la P24 RS, est une voiture totalement démoniaque. Je vous avoue que je rêve de pouvoir l'essayer. Peut-être dans quelques mois, on verra bien.
1: Au-delà de ces 3000 véhicules qu'on peut découvrir, on peut aussi faire un petit peu son marché, parce qu'on peut comparer les données, les prix, etc.
2: Oui, exactement. En fait, hein, dans toutes les voitures du monde, hein, on accompagne aussi chaque présentation de véhicules, de données techniques, les dimensions, bien entendu, mais pas que, la gamme de motorisation, les niveaux de puissance, etc. Donc, ça vous permet de vous y retrouver. Puis surtout, nous, ça nous permet parfois de tirer la langue pour la simple et bonne raison, c'est qu'il y a énormément d'évolutions techniques et c'est très, très, très rapide, notamment sur les électriques, où une voiture parfois qui était toute neuve il y a 6-8 mois, et ben elle peut avoir changé parce que le moteur peut avoir pris un petit peu de puissance, ou la batterie carrément avoir changé.
1: La Bible, le hors-série 2026-2027, toutes les voitures du monde, le hors-série de l'Automobile Magazine, c'est à découvrir et actuellement en kiosque. Merci beaucoup et à très bientôt Pierre Lefebvre.
2: Merci Sébastien, à bientôt.
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1: Le retour à vos conditions de circulation, minuit passé 32 minutes. On est bien ensemble sur le 107.7, pas ou peu de difficultés pour vous. Et ça a été le cas tout au long de cette soirée qui précède, on le rappelle, une journée très circulée, digne d'un chassé-croisé de l'été. Le dimanche de l'Ascension avec de nombreux retours attendus parce que si les départs sont souvent étalés, vous êtes nombreux à revenir au même moment à l'approche de grandes villes. Et on pense à Toulouse, Bordeaux dans le sud-ouest ou encore en région parisienne. Alors pour l'heure, si vous roulez maintenant, vous le faites plutôt bien. Quelques averses possibles encore et toujours, comme dans les pays de la Loire, dans les départements de Vendée, de Loire-Atlantique, de la Mayenne, mais aussi au sud, pour vous qui roulez par exemple sur la 62, l'axe Toulouse, Bordeaux, on a eu quelques ondées. Voilà pour ce rappel concernant les prévisions trafic, la météo. Au rayon des difficultés du moment, peu de choses à signaler, si ce n'est la présence d'un chevreuil quand même près des voies de l'Avin, direction Brive ou Montauban, dans les deux sens, vous vous en méfiez entre les échangeurs 57 cas hors nord et 58 cas hors sud au kilomètre 359. Et puis sur la 71, un véhicule est signalé en panne dans la bretelle de sortie 5 Vierzon Nord. Je vous emmène au centre du pays. Voiture pour vous qui arrivez d'Orléans et donc direction Bourges, Clermont-Ferrand. Si vous prenez cette sortie en amont Vierzon Nord, il y aura une petite gêne au kilomètre 177. Je vais terminer ce point par vous rappeler le fait que dans la région de Brive, on en revient à l'A20, mais si vous arrivez de Paris, Limoges, Châteauroux, vous ne pourrez pas prendre la 89 à Brive direction Bordeaux. Elle va rester fermée, cette bifurcation, au moins jusqu'au début de l'été, avec d'importants travaux de sécurisation d'un ouvrage endommagé par des intempéries menés par la direction des routes centre-ouest. Donc, pour poursuivre votre chemin, vous pouvez prendre depuis l'A20 la sortie 50 Objat et emprunter le réseau secondaire pour rejoindre la 89 par l'entrée 19 Brive-Ouest.
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1: 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Et on va se retrouver après un peu de musique. Les Texas au programme. On aura dans la foulée Sunshine et vos conditions de circulation plus tard à 1h moins le quart.

C'était St. Jane avec Trap sur le 107.7. Eagle Eye Cherry au programme maintenant. Le rocker suédois avec l'un de ses emblèmes. Grand titre des années 90, Safe Tonight. On est bien ensemble, on sauve cette soirée sur le 107.7. Et je vous retrouve après pour le trafic.

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1: Et le retour à vos conditions de circulation. Alors, je ne vais pas retenir votre attention très longtemps. Ça se passe bien sur les grandes autoroutes de l'ouest du pays. On va parler de deux petites choses. Un obstacle signalé depuis peu dans le Loiret sur la 10 pour vous qui arrivez de Paris au-delà d'Orléans direction Tours, Poitiers, Bordeaux. Vous avez peut-être des morceaux de pneus sur voie de droite après la sortie 15 Main-sur-Loire. Et puis, tant que je suis dans le Loiret avec vous sur une autre autoroute, la 71, des travaux de réparation d'urgence sont menés dans la sortie de Olivet dans le sens Orléans-Clermont-Ferrand. Alors là, pour vous qui arrivez d'Île-de-France et du nord de cette ville d'Orléans, retenez qu'en provenance de la 10, il vous faut prendre tout de suite, au bout de quelques centaines de mètres, la sortie 1 Clermont, plutôt Orléans-Centre, puisque, eh bien, plus loin, cette sortie 2, que vous avez peut-être l'intention de prendre, sera donc fermée, et ce, au plus tard, jusqu'à 6h ce matin. Si vous passez Olivet, eh bien, il faudra aller encore beaucoup plus au sud, faire en fait un détour d'une grosse cinquantaine de kilomètres pour faire demi-tour au niveau de l'échangeur 3, la Motte-Beuvron. Et toujours sur notre antenne Tempo 110, on va parler d'une première, celle d'un contrebassiste classique qui signe avec une grande maison de disques internationale. Marc-André, c'est son nom, sera avec nous. Invité de Tempo 110 et du 107.7 après les Earth, Wind & Fire et l'un de leurs plus beaux titres, Fantasy.

0: Fantasy des Earth, Wind & Fire, l'eau, le feu et le vent, on va même le dire comme il faut, en fait c'est plutôt la Earth, la terre, Wind, le vent et Fire, le feu, pour ce grand groupe marquant de la fin des années 70 et du début des années 80. Écoutez, peut-être un peu de fatigue, sachez qu'un nouveau copilote va très rapidement prendre le relais dans un petit quart d'heure, Julien Cognon, déjà prêt à prendre le micro, et tant que j'y suis, je lui souhaite une bonne nuit. Comme à vous tous, à propos de fatigue, vous chassez-la, faites bien des pauses fréquemment, toutes les deux heures au maximum. Je vous retrouve quand même à une heure pour l'actu, la météo, le trafic. On écoutera d'ici là les Maroon 5 ou encore la jeune chanteuse Marine. Et tout de suite, on parle de la contrebasse. Elle est à l'honneur maintenant sur nos ondes, souvent discrète au fond de l'orchestre. Elle passe aujourd'hui sur le devant de la scène avec Marc-André. Le musicien a ajouté une cinquième corde à son instrument, une approche qui lui vaut de signer un contrat d'exclusivité avec une grande maison de disques internationale. C'est Tempo 110 avec Charlotte Latour.
1: 110 secondes avec un artiste qui a toujours su qu'il serait musicien. Né dans une famille de musiciens à Vienne en Autriche, Marc-André a fait ses études musicales entre Vienne et Lucerne en Suisse. Après être passé par le violon

0: contrebasse à 10 ans et aujourd'hui, il sort son tout premier album. Un album de présentation où il traverse les époques et les styles en faisant chanter son instrument avec ses propres transcriptions d'œuvres de Debussy, Tchaïkovski, Piazzolla ou encore Dvorak.
1: Moi, ce qui m'a fasciné, c'était toujours la grande musique, les belles mélodies, les longues lignes. C'est pour ça que la plupart des pièces sont des pièces avec des mélodies très profondes, avec une certaine chaleur, une certaine intimité aussi. C'est un instrument qui est très grand, très physique. On a besoin de beaucoup de force pour pouvoir jouer de cet instrument. Les cordes sont grosses, elles sont épaisses. Donc c'est vraiment, je dirais, la plus grande difficulté sur cet instrument, c'est d'arriver à rester fin, d'avoir une certaine élégance. Car c'est pas toujours simple avec un instrument qui est tellement physique. Il y a quelque chose qui me manquait dans la contrebasse, c'est un peu une certaine clarté. La contrebasse qui est très grave, ce qui est magnifique, mais quand on veut chanter, quand on veut jouer contre un orchestre dans la musique classique, on a besoin d'être un peu plus clair, une brillance qu'on n'a pas toujours sur la contrebasse normale. Et donc je rajoute une corde plus aiguë. Mais je voulais aussi montrer un autre aspect de la contrebasse, plus rapide, un peu plus virtuose, car la contrebasse est très présente dans le monde du tango. C'est le cœur, c'est le battement du cœur, c'est la rythmique, c'est le feu. On peut brûler avec la contrebasse, on peut faire danser les gens.
0: Mirage de Marc-André, un album Warner Classics.
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1: Bonsoir à tous. Et pour commencer ce flash, nous parlons de l'Eurovision 70e finale. Elle vient de s'achever à Vienne en Autriche sur le sacre, et c'est une surprise de la Bulgarie qui remporte donc l'Eurovision et coiffe sur le poteau le concurrent israélien. Les deux favoris sont au tapis. Il s'agissait à l'origine de la Finlande et de l'Australie, et bien évidemment on parle de la France. La chanteuse Monroe termine aux portes du top 10. Elle n'a pas réussi à récolter notamment de nombreux points de la part du public. L'actualité marquée aussi par cette voiture folle à Modène en Italie en fin de journée hier. Un conducteur âgé d'une trentaine d'années a visé délibérément des passants sur le trottoir de cette ville du nord de l'Italie, faisant 7 blessés dont 2 graves. On ne connaît pas encore la nature exacte des faits ni de ses motivations. La première ministre italienne Giorgia Meloni a fait part de son émotion dans un post sur le réseau social X. Ce sera le premier déplacement de cette dimension pour un souverain pontife dans l'Hexagone depuis 2008. Le pape Léon XIV effectuera une visite d'État en France du 25 au 28 septembre prochain. On l'a appris hier matin sur confirmation du Vatican. Le pape se rendra notamment à Paris pour visiter le siège de l'UNESCO. C'est un grand honneur pour notre pays, a estimé le président Emmanuel Macron. Au Proche-Orient, Israël le considérait comme l'un des planificateurs des attaques du 7 octobre. Tzahal a annoncé avoir éliminé Ezzedine Al-Haddad, le chef de la branche armée du Hamas, dans une frappe hier sur la bande de Gaza. Il avait succédé à Mohamed Sinwar, lui-même tué en mai 2025. L'armée israélienne salue un succès opérationnel majeur. Et puis à noter toujours ce soir au Proche-Orient que le Hezbollah affirme avoir frappé un objectif militaire dans le nord d'Israël, et ce depuis le Liban. On termine par un mot de sport. On disputait ce samedi les premiers matchs de la 24e journée du top 14 avec une victoire en soirée dans l'affiche qui opposait le Racing 92 à Toulon des locaux, les franciliens. Victoire donc 43-28 suite de cette 24e journée du top 14 ce dimanche, avec en conclusion, pour ce dimanche soir, La Rochelle, Toulouse, un très beau choc à 21h05. Pour l'heure, il est 1h02, c'est la fin de ce flash. Belle route à tous à l'écoute du 107.7, le trafic juste après la météo. Météo avec donc l'arrivée d'une nouvelle perturbation dans le courant de cette journée du dimanche pour clore ce week-end de l'Ascension. On parle peut-être même d'orages qui pourraient toucher le centre et le nord-est du pays. Il faudrait être assez prudent vis-à-vis de cela. Le tonnerre pourrait donc gronder. Autrement, les abords des Pyrénées, le pourtour méditerranéen, néens seront épargnés par cette perturbation. Ces averses, le soleil régnera. Soleil qui reviendra aussi en fin d'après-midi par le golfe de Gascogne, l'Atlantique, sur les départements comme cela qui vont du Pays Basque à la Bretagne. Quant aux températures, très fraîches pour la saison, meilleure de l'après-midi, nous n'aurons que 13 degrés à Aurillac. Comptez quand même jusqu'à 21 à Montpellier sous le soleil que j'évoquais. Il fera dans l'intervalle 16 à Paris, à Bourges, Strasbourg ou encore du côté de Biarritz, 17 à Bordeaux, 18 à Toulouse.
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1: Et nous parlons de vos conditions de circulation à 1h03 avec peu de difficultés. Ça a été le cas tout au long de cette belle soirée ensemble. Notez toutefois que sur la 10, vous avez un obstacle, des morceaux de pneus repérés sur voie de droite depuis l'Île-de-France, Orléans. Et après Orléans d'ailleurs, et la sortie 15 mains sur Loire, direction Tours, Bordeaux, on parle donc de ces morceaux au kilomètre 122, serré à gauche pour éviter cette bande de roulement. Enfin, sur la 63, autre obstacle, bande de roulement là aussi, sur cette autoroute, pour vous qui roulez depuis Bordeaux, les Landes, direction le Pays Basque, l'Espagne, Saint-Sébastien, après le péage de Benesmarem, sur voie de gauche, cet obstacle signalé au kilomètre 161. Voilà, je me suis vraiment attardé sur toutes les difficultés éventuel pour vous, l'occasion de vous rappeler de vous ménager, des pauses régulières, respecter de bonnes aussi distances de sécurité avec d'éventuels véhicules qui roulent devant vous à même allure. Tout s'est bien passé, il faut que ça continue comme ça. Eh bien écoutez, nous avons un petit souci, mais malheureusement on va bien clore ce point trafic avec ceci.
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1: La musique avait envie de reprendre ses droits, mais la musique, c'est un nouveau copilote désormais qui va l'annoncer, vous la faire vivre. Il est en studio, il est en face de moi, c'est Julien Cognon qui prend le relais. Décidément, il est temps que vous arriviez, Julien, et que vous me succédiez à ce micro. Bonsoir.
2: Bonsoir, cher Florian. Mais oui, mais vous avez tout donné, comme à votre habitude, pour accompagner tous nos auditeurs sur le Grand Ouest du pays. Et la musique, c'est vrai qu'on est pressé de l'entendre, hein, tout de même, ça fait du bien. Pour bien patienter un petit peu en attendant les différents points trafic, comme tous les quarts d'heure sur notre antenne, vous le savez. Et j'ai donc le plaisir de vous accompagner au cœur du Grand Ouest jusqu'à 6h, au cœur d'un trafic qui, je l'espère, s'annonce calme. Très belle route à tous. Bonne nuit à vous, cher Florian. Et on démarre tout de suite avec un petit peu de musique.
1: Eugénie.

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1: 1h15, c'est un plaisir de vous accompagner sur les autoroutes du Grand Ouest où tout se passe bien en ce début de dimanche, notamment niveau météorologique. On va surveiller la pluie, hein. Attention, toujours si vous circulez sur des chaussées humides, même s'il ne pleut pas, une chaussée humide, c'est suffisant pour réduire votre vitesse, comme vous l'impose le code de la route. Concernant les ralentissements au trafic, eh bien ils sont très peu à cette heure, au nombre de 1 en réalité. Un véhicule arrêté sur l'autoroute A11 dans le sens Paris Nantes, kilomètre 227. Attention, la voie de droite et la bande d'arrêt d'urgence sont neutralisées. Vous êtes particulièrement vigilant si vous avez passé Le Mans, direction Angers. Attention, donc kilomètre 227, vous serrez bien sur la gauche pour assurer la sécurité des intervenants et notamment du patrouilleur Bastien. Et puis sur le quart nord-ouest, une information pratique, même très utile d'ailleurs, sur la 71. Vous m'écoutez à Orléans, au départ de la 71, direction Clermont-Ferrand. Attention, puisqu'il y a une fermeture, c'est la fermeture de la sortie numéro 2, Olivet, au kilomètre 105. Alors c'est une zone de travaux comme on a coutume d'en voir. Mais pour autant, je vous conseille vivement d'emprunter l'échangeur précédent, à savoir Orléans Centre, si vous souhaitez quitter l'autoroute, puisque si vous passez donc cette sortie Olivet, eh bien il faudra prolonger votre trajet d'environ 50 km. Au moins une bonne trentaine de kilomètres en tout cas, jusqu'à l'échangeur suivant. Donc voilà, attention à bien anticiper cette difficulté. Et puis je vous rappelle simplement qu'à Brive-la-Gaillarde, si vous m'écoutez sur l'autoroute A20, direction Montauban, direction Toulouse, dans ce sens de circulation, la bretelle qui permet de vous engager sur l'A89 en direction de Bordeaux est fermée. Là, encore une fois, en raison de travaux. Alors, pour contourner cette difficulté, vous quittez l'A20 par l'échangeur 50 Objat, puis vous empruntez le réseau secondaire avant de récupérer l'A89 direction Bordeaux par l'entrée Brive-Ouest. Vous êtes peut-être tombé récemment sur les réseaux sociaux sur la vidéo d'un automobiliste qui repeint son véhicule sur le parking d'une grande surface. Alors, est-ce que c'est autorisé? Eh bien, nous poserons la question dans un instant à notre consultant juridique, maître Éric de Caumont. On le retrouve dans un instant dans L'Automobile et la Loi, et c'est juste après Madonna.

0: tournant des années 2000, c'était la voix de Madonna sur le 107.7. Vous restez bien avec nous puisque Benabar ou encore Eternal arrive dans un instant. Mais pour l'heure, nous retrouvons Francine Thomas et notre consultant juridique dans l'automobile et la loi.
1: Bonjour Maître de Comand.
2: Bonjour à toutes et à tous.
1: Je voulais évoquer avec vous une vidéo assez commentée sur les réseaux sociaux. Un homme a été vu en train de repeindre sa voiture sur le parking d'une grande surface. Alors au-delà du fait que la peinture n'était pas forcément extrêmement jolie, est-ce qu'on a le droit de faire ça? Faire de la peinture de ce carrosserie sur un parking?
2: Bon, alors je rassure l'automobiliste et ceux qui pourraient être choqués, rendre sa voiture très laide n'est pas une infraction.
1: Oui, c'est ça.
2: À aucun sens. Mais ce qu'on va vous reprocher, c'est pas votre mauvais goût, c'est pas la peinture qui est mal faite, c'est le fait que vous allez, en matière d'hygiène, en matière de sécurité, attenter à l'intérêt collectif. Et vous allez laisser possiblement s'écouler du liquide, ça va peut-être salir les emplacements. Pire, ça va risquer éventuellement d'être dans des réseaux d'assainissement. Donc vous allez faire une sorte d'écocide, relativement modeste bien sûr, mais vous allez attenter à l'intérêt collectif sur un plan écologique et de salubrité publique, ce qui veut dire que vous allez être sanctionné, d'autant plus que il est interdit d'exécuter un travail sur le domaine public routier, parce que vous savez, par exemple, je le rappelle, on l'a déjà dit sur cette antenne, que sur un parking d'hypermarché qui est pourtant un lieu privé, qui appartient à l'hypermarché, oui, mais qui est ouvert au public, le code de la route s'applique du coup. Alors que si vous êtes dans le parc de votre château,
1: oui,
2: là, vous faites ce que vous voulez, le code de la route s'applique pas. Donc, un seul conseil en conclusion, vous tenez absolument à faire preuve de mauvais goût, à faire une peinture complètement ratée, avec des bombes de peinture, pourquoi pas au pinceau pendant que vous y êtes, et avec des couleurs improbables.
1: Au rouleau, maître, au rouleau.
2: Ou au rouleau, ouais, on est bien d'accord, encore pire, je vois qu'on a affaire à une connaisseuse.
1: Oui, tout à fait.
2: Un seul conseil pour être en règle, achetez-vous un château d'abord.
1: Et ça coûte combien si on fait ça sur le parking du supermarché?
2: Ça coûte plus cher que la bombe de peinture, ça coûte à peu près ce que ça vous coûtera, à mon avis, d'aller refaire faire votre peinture chez un professionnel une fois qu'on vous aurez des amis et des enfants qui vous jetteront des pierres tellement c'est moche. Vous pouvez, c'est une amende de 5e classe, donc ça peut aller jusqu'à 1 500 € quand même.
1: Ah oui, quand même, ok. Merci beaucoup Maître de Comand, et pour retrouver sans cesse de nouvelles informations sur nos droits d'automobiliste, il y a votre site internet, l'adresse c'est maître-2-comand.fr. À bientôt Maître.
2: À très bientôt.
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0: Vous êtes bien sur le 107.7, à vos côtés, sur les autoroutes du Grand Ouest, où le trafic s'écoule très bien en ce dimanche matin. On y revient plus en détail dans quelques minutes, restez bien avec nous, ce sera juste après Eternal. Mais pour l'heure, voici une nouveauté, l'un des derniers titres du chanteur français Benabar. Voici Quoi qu'on dise.
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1: De Paris à Bayonne, de Nantes à Toulouse, le 107.7 à vos côtés sur les autoroutes du Grand Ouest. Ah tiens, quelques destinations que je viens de citer où ça se passe très bien. À l'image d'ailleurs des axes du Grand Ouest, que vous circuliez à direction la capitale, direction l'Ouest vers Nantes ou direction Rennes et la Bretagne, à direction Bordeaux, Bayonne ou encore Toulouse, eh bien vous ne connaissez aucune difficulté à cette heure quant à vos conditions de circulation. Attention simplement sur l'A11 avec une seule tout de même difficulté, avec un poids lourd toujours en cours de dépannage au kilomètre 227 sur cet axe que vous parcourez dans le sens Paris-Nantes en arrivant sur Angers. Allez, une vingtaine de kilomètres de l'agglomération angevine. Attention donc à bien vous décaler sur la gauche et ralentir surtout pour assurer la sécurité de tous les intervenants. Kilomètre 227, c'est 2 kilomètres avant l'échangeur numéro 11 d'Urtal. En revanche, partout ailleurs, je vous le disais, ça circule très bien. J'ajoute simplement que si vous m'écoutez au volant d'un poids lourd de plus de 2,90 m de largeur et que vous roulez sur l'A10 direction Bordeaux et le sud-ouest, à l'approche de Bordeaux, vous devrez sortir obligatoirement par l'échangeur numéro 38 Blaye-Montendre au plus tard. La raison, c'est que quelques kilomètres après cette sortie se trouve la barrière de péage de Viersac où une zone de travaux actuellement vous empêche de franchir cette barrière de péage. C'est pourquoi vous devrez la contourner en quittant d'abord l'A10 par la sortie 38 Blaye-Montendre, puis en empruntant le réseau secondaire afin de regagner la 10, vous regagnez la 10 direction Bordeaux en empruntant la route départementale 137 direction Saint-André-de-Cubzac.
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1: Et on repart tout de suite en musique avec Sam Smith et Normani. Restez bien dans ma compagnie, je vous fais gagner des cadeaux dans quelques

Hometown Heroes, c'était Moon Taxi à l'instant sur le 107.7. 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On va écouter Thomas Dutronc tout de suite, Jeune, je ne savais rien, suivi de Benjamin Biolay. Et je vous donne rendez-vous à 1h46 pour un retour au trafic. Jeune.

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1: Je vous retrouve comme promis sur notre antenne tous les quarts d'heure pour vos conditions de circulation. Et elles sont toujours excellentes sur les autoroutes du Grand Ouest, perturbées simplement par deux événements du côté du quart nord-ouest. Tout d'abord sur l'A11 que vous parcourez dans le sens Paris-Nantes, kilomètre 227, vous approchez d'Angers en direction de Nantes ou peut-être de La Roche-sur-Yon via la 87. En tout cas, kilomètre 227, vous devez toujours serrer sur la gauche pour éviter un poids lourd en cours de dépannage. Le dépannage prend un petit peu de temps. En conséquence, la bande d'arrêt d'urgence et la voie de droite sont neutralisées dans ce secteur pour votre sécurité. Vous levez le pied.

Un instant, nous vous présenterons la vraie femme de ménage. Valentine Hedway a choisi ce métier tout en écrivant des poèmes remarqués par un éditeur. Je nettoie vos sols et ramasse vos silences. Son roman en vers libre sera au cœur de Marque-Page. Juste après Ultra Nate, voici New Kind of Medicine.

0: Dans Marque-Page sur le 107.7, nous découvrons un objet littéraire non identifié, un roman en vers libre, publié par une femme de ménage. Il s'intitule « Je nettoie vos sols et ramasse vos silences ». Son autrice, Valentine Edouay, est au micro 107.7 de Francine Thomas.
1: Bonjour Valentine Edouay.
2: Bonjour.
1: Page 51 de votre livre, il y a un bon résumé, je le lis. « Je ne vis pas de mes mots, je travaille pour qu'ils vivent, pour qu'ils existent, je balaye les silences, je récure les absences et j'écris libre ». Dans ce livre, vous racontez une histoire qui est proche de la vôtre, celle d'une jeune poétesse qui choisit d'être femme de ménage comme job alimentaire pour avoir le temps d'écrire ?
2: Exactement. Alors finalement, j'ai un peu retranscrit mon quotidien dans ce livre, même s'il y a évidemment de la fiction. Mais c'est vrai que j'ai pris ma structure personnelle, professionnelle et mentale pour pouvoir du coup rédiger le livre.
1: Ça pourrait s'arrêter là, mais petit à petit, c'est un plaidoyer pour les personnes qui font ce métier-là que vous faites dans ce livre. Je cite encore, vous racontez le mépris de classe dans chaque regard, dans chaque silence, la précarité rendue honteuse et invisible.
2: Exactement, parce que ce sont des métiers finalement qui ne sont pas reconnus à leur juste valeur, et je pense qu'en parler, c'est plus que nécessaire pour peut-être faire évoluer les mentalités.
1: C'est pas un récit, hein, ce livre, c'est une fiction, mais qui vous est inspirée par votre parcours et vos clients qui ont nourri ces lignes, à défaut de nourrir votre estime, dites-vous. Ça se passe vraiment comme ça, ces personnes qui vous adressent même pas un mot, ou ceux qui font exprès de vous laisser les pires immondices à nettoyer?
2: Oui, c'est arrivé, bien entendu, et heureusement, j'ai envie de dire, il n'existe pas que ça. On a aussi des très bons clients, des très belles personnes, mais oui, c'est arrivé des personnes, des clients pour qui on est juste de passage, et pour eux, c'est notre travail. Donc je ne sais même pas s'ils ont conscience de ce qu'ils font. Pour eux, la femme de ménage, elle est censée nettoyer les déchets des autres, donc il y a des personnes qui ne se gênent pas.
1: On se dit quand même qu'il faut un sacré feu intérieur pour continuer d'écrire quand on passe ses journées à récurer chez les autres pour un salaire pas très élevé. Qu'est-ce qui vous a fait tenir et que vous avez fait continuer d'écrire coûte que coûte?
2: Alors moi, l'écriture, c'est pas une passion à la base, mais c'est plus un besoin. Il y a des choses qu'on ne dit pas forcément à l'oral, ou on a peut-être personne pour les dire. Par contre, voilà, les journaux intimes sont là pour ça. Et on va dire que voilà, l'écriture, pour moi, c'est un échappatoire.
1: Donc il y aura d'autres choses à dire encore par
2: la
1: suite?
2: Je pense, oui.
1: Valentine Edouay, vous publiez « Je nettoie vos sols et ramasse vos silences » aux éditions Le Soir Venu. Un livre en vers libre qui vous fera découvrir que la poésie peut être palpitante et facile d'accès, et qui vous fera peut-être regarder avec un peu plus de chaleur et moins de silence les personnes qui nettoient vos sols. Merci beaucoup.
2: Merci à vous.
0: Restez bien sur le 107.7, l'actualité arrive suivie de la météo et du trafic. On évoquera notamment ce poids lourd toujours à l'arrêt au kilomètre 227 de l'A11 dans le sens Paris-Nantes. Attention à bien vous déporter sur la gauche pour éviter cet obstacle. Voici à noter.

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1: Bonsoir à tous, elle s'appelle Dara et elle vient de remporter l'Eurovision. La chanteuse bulgare a triomphé de la 70e édition du concours de la chanson grâce à son titre Bangaranga. Un succès inédit pour la Bulgarie dans la compétition et un succès surtout surprise pour l'artiste de 27 ans alors que les bookmakers l'a placé à la 3e place. Déception pour la France emmenée par la chanteuse Monroe dont la performance lui permet d'obtenir la 11e place finale. 8 blessés, dont 4 graves. Le dernier bilan de l'attaque à la voiture Bélier hier soir qui a secoué la ville de Modène en Italie. Le conducteur a également poignardé un passant avant d'être interpellé, selon la première ministre italienne Giorgia Meloni. La piste d'un attentat n'est pour l'heure pas écartée par les autorités. Stéphanie Rist l'assure, la chaîne de transmission de l'antivirus en France est maîtrisée. Dans un entretien à Ouest-France, la ministre de la Santé écarte toujours la possibilité d'apparition d'un variant plus transmissible ou dangereux de la maladie. Elle assure également qu'il n'est pas nécessaire de porter un masque à cette heure. Et puis on l'a appris il y a quelques minutes, un nouveau cas présumé d'antivirus a été détecté au Canada chez une passagère de la croisière MV Ondus. Cette dernière a été hospitalisée et placée à l'isolement. Au Moyen-Orient, nouvelle journée de bombardements israéliens au Liban. Au moins 15 personnes sont décédées hier, alors même que le cessez-le-feu entre les deux pays a tout juste été prolongé de 45 jours. Le ministère de la Santé libanais fait état de près de 3000 morts au pays depuis début mars. Enfin, en top 14 de rugby, le Racing 92 s'est relancé dans la course à la qualification au top 6. Victoire 43-28 des Racingmen hier soir face à Toulon pour le compte de la 24e journée de championnat. Au classement, les Franciliens recollent à 2 points de la 6e place occupée par Clermont. En revanche, les Toulonnais ont officiellement dit adieu aux phases finales. Il est 2h passées de 2 minutes, vous êtes bien sur le 107.7. L'actualité revient dans 1h. Pour l'heure, place à vos conditions de circulation et c'est à suivre juste après la météo. Une nouvelle journée placée sous le signe des pluies sur les régions du Grand Ouest, avec des averses attendues dès la matinée sur l'ensemble du quart nord-ouest, entre la Normandie et le centre, en passant par la Bretagne, et des pluies accompagnées d'orages en deuxième partie de journée entre l'Île-de-France et le Limousin. Sur les littoraux, en revanche, le soleil devrait faire son apparition dans l'après-midi. Et puis dans le sud-ouest, une alternance de passages pluvieux et d'éclaircies entre l'Aquitaine et l'Occitanie, sous un ciel bien couvert. Enfin, un temps calme mais gris à Strasbourg. De la fraîcheur, côté des températures avec des maximales jusqu'à 14 à